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1: Et on commence par la Coupe du Monde de football. 1-0 pour le Brésil pour l'instant face à Haïti, alors que nous sommes tout juste à la fin de la pause fraîcheur. Un retour des Haïtiens dans le mondial après 52 ans d'absence. Cette nuit, le Maroc a fait un petit pas vers les 16e de finale après sa victoire 1-0 contre l'Écosse. Les États-Unis, eux, ont réussi leur passage vers la prochaine étape. Hier soir, victoire 2-0 contre l'Australie. Dans 2 heures, la Turquie défie le Paraguay. Match à suivre là aussi sur RTS2. Israël et le Hezbollah sont mis d'accord sur un cessez-le-feu et, selon lui, sous la pression de Donald Trump. Cessez-le-feu entré en vigueur logiquement hier après-midi. Peu de temps après l'annonce, l'aviation israélienne menait des frappes dans le sud du Liban, faisant 2 morts, selon un média d'État libanais. Les prochaines discussions d'ailleurs entre le Liban et Israël doivent avoir lieu de mardi à jeudi prochain à Washington. Marco Rubio, pour sa part, prévoit une tournée au Moyen-Orient la semaine prochaine. C'est ce qu'annonce cette nuit le site d'information Axios. Le secrétaire d'État américain devrait se rendre au Koweït, aux Émirats arabes unis et à Bahreïn. Il doit d'ailleurs participer dans ce dernier pays à un sommet avec les pays membres du Conseil de coopération du Golfe. Des arbres au sol, des inondations et des routes coupées. Plusieurs personnes ont été blessées hier soir à Zurich lors d'un violent orage qui a sévi pendant environ 2 heures. Près de 700 interventions en tout dans le canton. Une adolescente de 16 ans a été heurtée par une branche et gravement blessée à Zurich. 6 autres personnes légèrement blessées par la chute d'arbres au Mittenkai. Deux d'entre elles ont dû être hospitalisées. Le Conseil fédéral veut réfléchir au maintien du statut S au-delà de mars prochain pour les réfugiés ukrainiens. Une décision dans ce sens est attendue cet été après avoir sondé les acteurs concernés. Berne indique qu'aucun signe d'un cessez-le-feu durable n'est visible et que le maintien du statut S permet de protéger les personnes sans surcharger le système d'asile. L'actualité de la nuit, c'est aussi un tout premier cas de grippe aviaire H5 détecté en Australie. Le continent était jusqu'à présent épargné. La souche a été découverte chez un oiseau marin migrateur dans une région reculée dans l'ouest de l'Australie. Cette même souche qui a provoqué des maladies graves et des taux de mortalité élevés chez des oiseaux et des mammifères touchés à travers le monde. Un tour au Tour de Suisse féminin, la Britannique Zoë Bechtstedt remporte la 3e étape au sprint hier à l'issue des 120 km dans le canton de Saint-Gall. L'Italienne Elisa Longo Boringhi reste en tête du général. La Bernoise Marlène Reusser pointe elle désormais à 55 secondes après son erreur de parcours jeudi. Chez les hommes, l'Équatorien Jonathan Narvez, coéquipier de Tadej Pogacar chez UAE, remporte lui cette 3e étape. Il a battu au sprint son compagnon d'échappée depuis 100 km tout de même, le Belge Jandro Meurys. L'avis de canicule de niveau 3 pourrait être prolongé au-delà de mardi. D'ici là, eh bien, ce sera un week-end de chaleur qui nous attend toujours avec un ciel généralement ensoleillé. Donc, par définition, des cumulus en montagne et des orages isolés. Il fera jusqu'à 34 degrés ce samedi et toujours plus chaud dimanche.
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1: Et on commence par la Coupe du Monde de football. Le Brésil mène 3-0 en ce moment face à Haïti. Nous sommes dans la seconde mi-temps, 64e minute. Cette nuit, le Maroc a fait un pas vers les 16e de finale après sa victoire 1-0 contre l'Écosse. Ça passe par contre pour les États-Unis après sa victoire 2-0 contre l'Australie. Dans une heure, la Turquie défie le Paraguay. Match à suivre là aussi sur RTS2. D'importants orages à Zurich hier soir ont fait des blessés, plusieurs blessés et des dégâts. Environ 700 interventions dans tout le canton. Une adolescente de 16 ans a été gravement blessée après la chute de branches à Zurich. 6 autres personnes légèrement blessées par la chute d'arbres. 2 d'entre elles ont aussi dû être hospitalisées. Et toujours dans le canton de Zurich, l'incendie d'un entrepôt de feux d'artifice hier soir. Ça s'est passé à Wittikon-Waldegg, à l'ouest de Zurich. De fortes détonations entendues. Il n'y a ni blessés ni personnes portées disparues, selon Keystone ATS. Israël et le Hezbollah se sont mis d'accord sur un cessez-le-feu, annoncé hier les États-Unis. Cessez-le-feu entré en vigueur en milieu d'après-midi. Peu de temps après l'annonce, l'aviation israélienne menait toutefois de nouvelles frappes dans le sud du Liban, faisant 2 morts, selon un média d'État libanais. C'est dans ce contexte d'ailleurs que se tiendront de nouvelles discussions entre les deux pays. Ce sera la semaine prochaine à Washington. La 13e rente AVS sera financée par la TVA, qui elle augmentera de 0,4%. Le Conseil national en a accepté le principe hier et a refusé une hausse des cotisations salariales. La 13e rente AVS sera versée dès le 1er décembre prochain. Elle coûtera 4,2 milliards de francs cette année, montant qui devrait s'élever à environ 4,5 milliards en 2030 et 5,4 en 2040. Une collision entre 2 trains de passagers a fait 1 mort et des dizaines de blessés hier en fin de journée au Royaume-Uni. 11 personnes ont été grièvement blessées selon les services de secours. La collision est survenue près de Bedford, à 90 km au nord de Londres. Le Premier ministre Keir Starmer parle d'une situation extrêmement préoccupante. Une nouvelle entorse au règlement pour Jair Bolsonaro. La police va l'interroger la semaine prochaine, va interroger l'ex-président qui purge actuellement une peine de 27 ans de prison pour tentative de coup d'État, on vous le rappelle. Il est actuellement assigné à résidence. Seulement, la police a intercepté lundi une arme lui appartenant lors d'un contrôle routier. Une personne se présentant comme un membre de sa sécurité affirmait être en chemin pour faire réparer son pistolet 9 mm, ce qui pose évidemment beaucoup de questions. En novembre dernier, Jair Bolsonaro avait déjà tenté d'endommager son bras électronique. Neuchâtel, Lausanne et Fribourg, en fête depuis hier pour la fête de la musique jusqu'à dimanche. 9 lieux de concert dans la capitale neuchâteloise, une vingtaine de scènes à Fribourg, 180 concerts gratuits à Lausanne dimanche et même 500 concerts à Genève qui innovent avec 2 scènes imposantes. La fête de la musique à suivre d'ailleurs en direct de Genève sur RTS Espace 2. L'avis de canicule de niveau 3 pourrait être prolongé au-delà de mardi. D'ici là, c'est évidemment un week-end de chaleur qui nous attend. Des orages isolés en montagne aujourd'hui. Il fera jusqu'à 34 degrés.
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1: Laurent Blanchard.
2: Le Brésil se reprend cette nuit à la Coupe du Monde de football et l'emporte 3-0 face à Haïti. Un petit peu plus tôt, le Maroc a aussi fait un pas vers les 16e de finale après sa victoire 1-0 contre l'Écosse. Les États-Unis valident leur billet pour les 16e après la victoire 2-0 contre l'Australie et la Turquie défie le Paraguay. Le match démarre dans quelques secondes. Match à suivre sur RTS2. Marco Rubio prévoit une tournée au Moyen-Orient la semaine prochaine. C'est ce qu'annonce cette nuit le site d'information Axios. Le secrétaire d'État américain devrait se rendre au Koweït, aux Émirats arabes unis ou encore à Bahreïn. Israël et le Hezbollah, eux, se sont mis d'accord sur un cessez-le-feu annoncé hier les États-Unis. Cessez-le-feu en vigueur depuis logiquement hier après-midi. Mais un petit peu plus de temps après l'annonce, l'aviation israélienne menait de nouvelles frappes dans le sud du Liban, faisant 2 morts selon un média d'État libanais. Les prochaines discussions d'ailleurs entre les deux pays doivent avoir lieu entre mardi et jeudi prochain à Washington. Le trafic dans le détroit d'Ormuz semble quant à lui se ralentir hier, alors que l'Iran oblige désormais les navires à suivre un nouvel itinéraire, mais celui-ci dit ne pas réclamer de péage pendant 60 jours. L'autorité maritime iranienne exige aussi que ces bateaux fassent une demande de transit 48 heures à l'avance. Des arbres au sol, des inondations et des routes coupées. Plusieurs personnes ont été blessées hier soir à Zurich lors d'un violent orage qui a sévi pendant environ 2 heures. Près de 700 interventions en tout dans le canton. Une adolescente de 16 ans a été heurtée par une branche et gravement blessée. 6 autres personnes légèrement blessées aussi par la chute d'arbres au Mittenquai. 2 d'entre elles ont dû être hospitalisées. La Suisse pourrait s'équiper d'un système de défense antimissile d'ici 3 ans. Le pays ne dispose actuellement d'aucune protection et le Conseil fédéral envisage d'acheter un système alternatif alors que la livraison de missiles Patriot commandés aux États-Unis arriveront sans doute avec beaucoup de retard. Dans le 19-30 de la RTS hier soir, plusieurs fournisseurs au Salon de l'Armement de Paris affirment qu'ils pourraient même livrer, si la Suisse passe commande, du matériel d'ici 3 mois. Keir Starmer garde le cap malgré la victoire de son principal rival aux législatives partielles près de Manchester contre le parti anti-immigration Reform UK. Andy Burnham est donné favori désormais pour déloger Keir Starmer de Downing Street. Et puis l'état de santé de Raoni, toujours inquiétant mais stable selon ses médecins. L'emblématique leader autochtone brésilien reste en soins intensifs après son hospitalisation dans un état grave il y a quelques semaines. Il était gravement déshydraté et souffre d'une occlusion intestinale. Raoni, reconnaissable à son plateau au niveau des lèvres, a parcouru le monde et rencontré les plus grands leaders pour défendre la cause de l'Amazonie. Au Mondial de football, match qui vient donc de démarrer avec un but pour le Paraguay face à la Turquie. Et puis c'est un week-end très chaud qui nous attend. La vie de canicule de degré 3 pourrait d'ailleurs être prolongée au-delà de mardi, ce samedi généralement ensoleillé, avec la formation de cumulus en montagne, des orages isolés dans les Alpes. Il fera jusqu'à 34 degrés.
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0: Après les informations, je vous retrouve en douceur. 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
1: On commence avec la Coupe du Monde de football, Turquie-Paraguay, en ce moment même à Santa Clara en Californie. Et c'est 1-0 pour l'instant pour le Paraguay. Match à suivre sur RTS2, mais dans quelques minutes, hein, parce que pour l'instant, eh bien c'est la mi-temps. Il y a un petit peu plus d'une heure, le Brésil s'est ressaisi et l'a emporté 3-0 face à Haïti. 52 ans que les Haïtiens n'avaient pas participé au Mondial. Le Maroc a lui fait un pas vers les 16e cette nuit, après sa victoire 1-0 contre l'Écosse. Les États-Unis valident hier soir leur billet pour les 16e justement, après une victoire 2-0 contre l'Australie. Une tempête à Zurich hier soir a fait plusieurs blessés et beaucoup de dégâts. Environ 700 interventions dans tout le canton à la suite de cet orage qui s'est déchaîné environ 2 heures. Une adolescente de 16 ans a été gravement blessée après la chute de branches à Zurich. 6 autres personnes légèrement blessées après la chute d'arbres. 2 d'entre elles ont aussi dû être hospitalisées. Toujours dans le canton de Zurich, l'incendie d'un entrepôt de feux d'artifice accompagné de fortes détonations a occasionné d'importants dégâts hier soir. Ça s'est passé à Wittikon-Waldeck, à l'ouest de Zurich. Aucun blessé n'est à déplorer selon la police cantonale zurichoise. Marco Rubio prévoit une tournée au Moyen-Orient la semaine prochaine, annonce cette nuit du site d'information Axios. Le secrétaire d'État américain devrait se rendre au Koweït, aux Émirats Arabes Unis ou encore à Bahreïn. Israël et le Hezbollah, eux, se sont mis d'accord sur un cessez-le-feu, censé être entré en vigueur hier après-midi. Pourtant, peu de temps après l'annonce, l'aviation israélienne menait de nouvelles frappes dans le sud du Liban, faisant 2 morts, selon un média d'État libanais. Et c'est dans ce contexte que les prochaines discussions entre les deux pays auront lieu en milieu de semaine, prévues à Washington notamment. Une collision entre 2 trains de passagers a fait 1 mort et 89 blessés hier en fin de journée au Royaume-Uni. 11 personnes sont dans un état grave. La collision est survenue près de Bedford, à 90 km au nord de Londres. Les causes ne sont pour l'instant pas connues. La 13e rente AVS sera financée par la TVA qui augmentera de 0,4%. Le Conseil national en a accepté le principe hier et a refusé une hausse des cotisations salariales. La 13e rente AVS sera versée dès le 1er décembre prochain. Elle coûtera 4,2 milliards de francs cette année, montant qui devrait s'élever à environ 4,5 milliards en 2030. Et puis, croix gammée et salut hitlérien prohibés, les symboles nazis pourraient bientôt être interdits en Suisse. Le Parlement va en tout cas se prononcer sur cette interdiction. Le Conseil fédéral a transmis hier son projet de loi. L'amende atteindra 200 francs. L'interdiction qui concernera toute forme de représentation en public, que ce soit des objets, des gestes, des slogans, des enregistrements, des écrits ou même les tatouages, sauf à but pédagogique, artistique, scientifique ou journalistique. Il va faire très chaud ce week-end, on n'apprend rien à personne malheureusement. L'avis de canicule de niveau 3 pourrait être prolongé au-delà de mardi, fait savoir Météo Suisse. D'ici là, attention aussi aux orages isolés en montagne aujourd'hui et demain. Il fera jusqu'en 34 degrés ce samedi en Suisse romande.
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0: En douceur, c'est fini pour aujourd'hui. Après les informations, du bon pied. 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
1: Fouad Boukhari.
2: Les États-Unis brillamment qualifiés pour les 16e de finale cette nuit de la Coupe du Monde de football. Victoire 2-0 face à l'Australie. 2 matchs, 2 victoires, 6 buts marqués et 1 seul concédé. Joël Robert, vous êtes en direct de Vancouver. L'équipe américaine réussit vraiment un début de tournoi très intéressant.
3: Oui, tout à fait, Fouette. Comme le Mexique d'ailleurs, qualifié après 2 matchs et 2 victoires, les pays organisateurs se portent bien. Le Canada aussi devrait continuer sa route normalement vers les 16e de finale. Les États-Unis se sont montrés solides hier contre l'Australie. Succès 2-0 à Seattle avec 2 réussites aux premières périodes. Les Américains ont entamé la partie avec entrain, comme contre le Paraguay au premier match. Ont marqué tôt, ont contrôlé la partie, ont doublé la mise avant la mi-temps pour gérer leur avantage en deuxième période. L'entraîneur Pochettino est en passe de réussir son pari, faire de son équipe l'une des révélations du tournoi. On n'en est encore pas là, mais cette équipe, c'est certain, séduit et largement soutenue dans le pays. Il se passe quelque chose autour de cette formation qui jouait pourtant sans Pulisic, l'un de ses meilleurs éléments, mais avec des autres joueurs motivés, physiquement au point et très concernés par ce rendez-vous. Il faudra peut-être compter avec cette équipe dans les tours suivants. Elle prend confiance au fil des matchs, devient compliquée à manœuvrer, une formation sans doute à éviter dans les matchs à élimination directe, donc à partir des 16e de finale. Et puis Foued, c'est une bonne chose évidemment que les Américains soit compétitif, parce que l'engouement dans le principal pays organisateur de cette Coupe du Monde prend de l'ampleur au fil des jours.
2: Merci Joël Robert. Et dans les autres rencontres, la Turquie est opposée en ce moment au Paraguay. Et il y a 1-0 pour les Paraguayens. Un peu plus tôt, le Brésil a battu Haïti 3-0, alors que le Maroc a lui fait un pas de plus vers les 16e, a fait un pas vers les 16e de finale après sa victoire 1-0 cette nuit contre l'Écosse. Israël s'engage à un cessez-le-feu immédiat au Liban à condition qu'il soit également respecté par le mouvement chiite pro-iranien, le Hezbollah. Selon l'État hébreu, de son côté, le président libanais, Joseph Aoun, a souligné qu'un cessez-le-feu global constituait une base fondamentale pour avancer dans les négociations directes avec Israël. Mais peu de temps après l'annonce, l'aviation israélienne a mené de nouvelles frappes dans le sud du Liban, faisant 2 morts, selon un média d'État libanais. Les prochaines discussions entre les deux pays doivent avoir lieu de mardi à jeudi prochain à Washington. Plus d'un mois après sa réapparition en République démocratique du Congo, le virus Ebola est loin d'être jugulé. Dernier bilan en date, 896 cas confirmés pour 232 morts. Bilan officiel, car on sait que les chiffres réels sont beaucoup plus élevés. Dans un contexte sécuritaire et sanitaire compliqué, l'OMS, l'Organisation mondiale de la santé, peine toujours autant à recenser les cas contacts. Jérémy Lanche.
4: Entre les mouvements de population provoqués par les attaques des nombreux groupes armés dans l'est de la RDC, les blocages de routes et la désinformation autour du virus, trouver et suivre les cas contacts est une gageure. La RDC manque cruellement de personnel soignant et de matériel de protection pour se prémunir d'une infection à Ebola. Résultat, 75 soignants ont déjà contracté la maladie, 17 en sont morts. L'OMS fait ce qu'elle peut pour apporter le soutien matériel et psychologique dont les médecins et les infirmiers ont besoin, sans pouvoir empêcher certains trop inquiets pour leur santé de quitter leur poste. Plusieurs pays ont annoncé qu'ils envoyaient des médecins en RDC pour aider dans la riposte, notamment l'Ouganda voisin et la Chine, mais en nombre trop faible pour espérer mettre un terme à la circulation du virus.
2: Un premier cas de souche contagieuse de grippe aviaire H5 a été détecté sur le continent australien, jusqu'à présent épargné par la maladie. La souche a été découverte chez un oiseau marin migrateur dans une région reculée de l'Australie occidentale et confirmée par l'Agence scientifique nationale. Des échantillons prélevés sur un autre oiseau malade ont également donné un résultat positif présumé. Des arbres au sol, des inondations et des routes coupées, plusieurs personnes ont été blessées à Zurich hier soir lors d'un passage d'un violent orage qui a sévi pendant environ 2 heures. Près de 700 interventions en tout dans le canton. Une adolescente de 16 ans a été heurtée par une branche, gravement blessée. 6 autres personnes légèrement blessées par des chutes d'arbres. Les symboles nazis bientôt interdits dans l'espace public en Suisse. C'est la décision prise hier par le Conseil fédéral. Une loi spéciale a été élaborée à la demande du Parlement. Jusqu'ici, l'exhibition de pareils signes n'était punie qu'en cas de propagande d'idéologie, une lacune choquante pour le Parlement suisse. Juliette Orjonikidze, cette nouvelle loi vise donc à combler une faille en donnant des directives claires.
1: Croix gammée, salut hitlérien, plus aucun emblème du Troisième Reich ne sera toléré dans l'espace public suisse. Cette interdiction vise les dessins, les formes de salut nazi, mais pas seulement. Les objets et les tatouages relatifs au nazisme ne seront plus en aucun cas admis dans la sphère publique. En cas de non-respect de la loi, une amende d'ordre de 200 francs pourra être infligée. Le gouvernement a estimé qu'il était urgent de légiférer. En cause, la forte recrudescence des incidents antisémites dans le pays. Mais quelques exceptions seront tout de même admises. Les emblèmes hitlériens pourront être utilisés à des fins éducatives, scientifiques ou journalistiques.
2: Côté ciel, après des passages orageux hier, la vague de chaleur va reprendre de plus belle à partir de ce week-end. Du soleil et des températures qui dépasseront les 30 degrés aujourd'hui dans la plupart des régions, comme au Locle. Il fera jusqu'à 32 degrés à Fribourg et Yverdon, 34 degrés à Genève et Sion. Une alerte canicule de météo suisse de degré 3 et un danger marqué est toujours en vigueur avec des risques importants pour la santé. Alerte qui pourrait passer au niveau maximal, le niveau 4 ces prochains jours, comme c'est le cas des gens en ce moment dans certaines régions baloises et en Argovie, car cette vague de chaleur va s'intensifier et devrait nous accompagner jusqu'à la fin du mois.
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6: Chers et tendres, bonjour. Nous sommes le samedi 20 juin, 171e jour de l'année, et veille de solstice d'été. Un solstice, c'est quand l'un des deux pôles terrestres atteint son inclinaison maximale vers le soleil, et ça donne le jour le plus long, donc la nuit la plus courte de l'année. Dans l'hémisphère concerné, bien sûr. Si vous voulez vous offrir le même effet, vous allez dans l'hémisphère sud en hiver, si vous aimez ça. Parce qu'à titre très personnel, le manque de nuit me rend grognon. Là, au moment de vous rejoindre, je suis un chouïa chafouine, froissée, grinçante, turlupinée, courroucée et moite en plus.

quelques pas dans un menuet de fâches, peut-être, pour remonter le niveau de mon humeur et d'être avec vous de toute façon, quoi qu'il arrive. C'est une bonne nouvelle. Il Fondamento, ici, sous la direction de Paul Dombrecht, pour cet extrait d'une ouverture pour deux hautbois, basson, cordes et basses continues, donc de Johann Friedrich Fasch. Nous continuons avec Emmanuel Chabrier et un extrait de ses pièces pittoresques. C'est une mélancolie et un tourbillon qui nous est offert par le pianiste Aldo Cicciolini.

un entrain dans cette interprétation de 1968. Jacques Dalcroze et ses 13 petites variations sur la Suisse est belle. Il nous arrive assez régulièrement d'en diffuser quelques extraits. Ici, c'est la 11e variation, un melodramaticamentes. Si, ben non, parce qu'il n'y en a pas plusieurs, il n'y en a qu'un seul. C'est le Moscow Symphony Orchestra sous la direction d'Adriano, cet enregistrement assez mythique que nous partageons régulièrement ici, daté de 2003.

0: il est temps pour nous de faire un point sur trois informations culturelles qui peut-être pourraient tenter votre intérêt ce week-end.
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0: Et elle a trois infos culturelles, donc la première, on va aller dans l'univers d'un classique de la littérature britannique qui revient sous une forme, nouvelle forme en tout cas à l'écran, Sa Majesté des Mouches de William Golding, qui était publié en 1954. Son titre original, Lord of the Flies, signifie littéralement Seigneur des Mouches, et renvoie donc à Belzébuth, cette figure démoniaque de la tradition biblique, et annonce donc la couleur du contenu. À l'origine, ce livre raconte une histoire aussi simple qu'effrayante, finalement. En pleine guerre, dont on ne sait pas vraiment la nature, un avion transportant uniquement des jeunes garçons anglais s'écrase sur une île déserte du Pacifique. Les adultes ont disparu. C'est marrant comme lapsus, il faudra que je m'y penche dessus. Les adultes ont disparu, les enfants sont seuls, et au départ, tout permet de construire finalement une civilisation assez idéale. L'endroit est paradisiaque, les ressources sont là, et les garçons tentent de reproduire les règles qu'ils connaissent. Mais très vite, cette organisation assez fragile commence à se fissurer. Parce que les enfants découvrent que vivre ensemble, sans adultes, sans loi et sans véritable autorité, c'est bien plus compliqué qu'ils ne l'imaginent. Les rivalités émergent, les peurs grandissent, le groupe se divise peu à peu entre ceux qui veulent maintenir l'ordre et ceux qui se laissent séduire par cette force d'instinct. Golding propose finalement une simple question: que reste-t-il de notre humanité lorsque les structures de la société s'écroulent? Cette histoire avait déjà été adaptée au cinéma en 1963 par Peter Brook, puis en 1990 par Harry Hook, mais cette année, Sa Majesté des Mouches s'adapte à la forme si appréciée de la série, et c'est porté par Jack Thorne, connu notamment pour avoir co-créé la série Adolescence. Cette nouvelle adaptation respecte vraiment la dimension psychologique du roman, avec une distribution de jeunes acteurs complètement dingue. Mais ce qui est certain, c'est que plus de 70 ans après sa publication, Sa Majesté des Mouches reste effroyablement d'actualité. La frontière entre civilisation et barbarie est beaucoup plus fragile qu'on ne le croit. Dans la BD, j'ai toujours rêvé d'être un fermier. Jean Aramba propose un regard différent sur le monde rural. Car avant de devenir auteur de bande dessinée, Jean a suivi un parcours plutôt singulier. Il est issu d'une famille de paysans, certes, mais il s'est d'abord tourné vers des études de philosophie avant de voyager à travers le monde. Mais c'est finalement, et heureusement j'ai envie de dire, dans le dessin et dans l'écriture qu'il a trouvé sa véritable vocation. Avec « J'ai toujours rêvé d'être un fermier », la BD que je vous propose donc de découvrir ce matin, il signe un récit profondément personnel, consacré à son retour dans sa région natale et à la restauration d'une ancienne ferme du sud-ouest de la France. Parce qu'après plusieurs années passées à explorer le monde, notamment en Argentine, au Libéria, Jean Aramba ressent le besoin de revenir à ses racines, une province de Gascogne située au sud des Landes, là où il a grandi. Dans cette BD, il raconte donc l'achat puis la transformation progressive d'une vieille bâtisse rurale au rythme des saisons et des travaux, mais aussi les liens familiaux, la transmission des savoir-faire et l'attachement à ses origines. C'est un doux hommage au travail manuel et au monde rural, souvent regardé de travers, avec des clichés, et qui demeure riche de savoir, de liens humains et d'expériences partagées. J'ai toujours rêvé d'être un fermier, par Jean Aramba. C'est chez Dargaud et c'est paru en avril de cette année. Et on va finir avec la fête de la musique, bien sûr. C'est partout, tout le week-end, mais avec RTS Espace 2, c'est à Genève que ça se passe. Alors, on a déjà commencé hier soir avec deux concerts qui étaient diffusés dans Zanzibar et présentés par Vincent Zanetti. Mais on retrouve aujourd'hui de 13h30 à 23h Benoît Perrier et Ania. Et demain, de 13h30 à 19h, Sébastien et Michel, aux commentaires, avec des concerts en alternance depuis la cour de l'hôtel de ville, des showcases sous le stand de la RTS, qui se trouve juste en face, sous l'Arche des Canons, et la transmission d'autres concerts qui ont lieu dans d'autres points de la ville. Bon alors, comme ça, représente plus de 50 concerts sur 3 jours, je ne vais pas vous faire tout le programme, mais là maintenant, ça pourrait ressembler un peu à ça. Un showcase de musique indienne avec le Mantra Cultural Society, suivi d'un concert du duo Echo del Tempo, composé de la violoncelliste Joëlle Maurice et du pianiste Vincent Bessy depuis la cour de l'Hôtel de Ville, suivi de la diffusion du concert enregistré la veille à l'Alhambra, soit le trio du jazz Valentin Listier à la batterie, Rodrigo Aravena à la basse et Shems Bandali à la trompette. De la musique indienne, du classique, du contemporain et du jazz, vous l'aurez compris, nous vous baladons dans l'univers de la musique, mais dans son sens large et pour toutes les inspirations. Traditionnel, jazz, folk, classique, contemporain, en solo, en groupe, en troupe. Alors si vous êtes à l'écoute, ben, il suffit de vous laisser porter. Et si vous venez sur le stand, vous trouverez tout le programme pour faire des choix précis. Parmi, par exemple, les baskets samba, le quinteto respiro, le country cooking, le swiss cellist, ça c'est les Ophélie Gaillard avec toute une bande de violoncellistes, Dinelli et Fifelli, soit Géraldine Brown au chant et Sophie Clio Richard à la mandoline acoustique. Il y a également Prism, l'ensemble Antares, Alma Brasileira, Nyongombe, Sophie Solo, Azur, le petit orchestre de l'Est, Tom Brands Extended Acoustics, soit 2 jours de fête et 2 directs, qui démarrent juste après l'écho des pavanes.
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Et là, vous venez d'entendre un extrait du projet de Tom Barnes, donc le guitariste suisse, et qui s'unit avec trois guitares manouches, une contrebasse, un alto et un violon, et qui sera ce soir à l'Alhambra en concert, enregistré mais rediffusé demain sur RTS Espace 2. Je vous laisse donc à l'écoute, je vous rappelle, aujourd'hui de 13h30 à 23h et demain de 13h30 à 19h, des directs depuis Genève, ou alors vous allez sur place, retrouvez toute la bande.

en bar, c'est un truc assez anti-chafouin finalement. Cette ouverture de cette suite pour orchestre numéro 4 en ré majeur par le Zefiro Baroque Orchestra sous la direction d'Alfredo Bernardini, enregistré en 2015, dont nous venons d'entendre deux bourrées de suite, une et deux. C'est avec Mozart que nous passons encore un peu de temps ce matin dans Du Bon Pied. J'espère que votre samedi s'annonce rayonnant autant qu'il n'a l'air d'être rayonnant à voir comme ça par la fenêtre au travers des stores semi-fermés. C'est un divertimento en ré majeur par le Scottish Chamber Orchestra d'Edimbourg sous la direction d'Alexander Janicek. Et c'est le premier mouvement que nous allons savourer grâce à Mitsugari qui est à la base de cette programmation ce matin.

Ça aussi, ça pimpe un peu. On va y arriver, hein, vous et moi. Mais en fait, vous allez bien, je le vois, je le sens, je l'entends, je reçois toute votre énergie positive. Ça va le faire, surtout avec un semi-opéra. Voilà, on est déjà dans la moitié positive avec un semi-opéra. La Reine des Fées, c'est Henri Purcell en l'occurrence, avec le Giordino, le Giordino Armonico de Milan, qui va nous interpréter une danse extraite donc de ce semi-opéra d'Henri Purcell. The Fairy Queen, en l'occurrence, si je le traduis en anglais, mais vous n'aviez pas envie que je le fasse. Hein. C'est pas grave, c'est fait.

Un ovni 2 en 1 va apparaître maintenant dans la programmation, enregistrée chez Sony Classical en 2020, Katia Boniatishvili. Ça, c'est l'ovni numéro 1, déjà, cette pianiste absolument extraordinaire, qui réarrange la javanaise de Serge Gainsbourg. Même dans la prononciation, ce matin, ma mâchoire ne fonctionne pas. Serge Gainsbourg, la javanaise, arrangement de Katia Boniatishvili. J'ai failli faire la phrase complète. Hein. Vous riez pas, je vous vois, vous riez.

de la dentelle, cet petit arrangement de la javanaise par Bognati Givili. L'Arlésienne de Georges Bizet, vous connaissez bien sûr toute son histoire, ou si vous ne la connaissez pas, je vous invite à aller vous en intéresser, parce que finalement elle est assez sympathique, cette histoire de l'Arlésienne. C'est un carillon extrait donc de cette suite pour orchestre que nous allons entendre par le Royal Philharmonic Orchestra de Londres, sous la direction de Thomas Beachman.

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2: Écouter de la musique, c'est alors exister suprêmement. Le père mélomane d'une amie voisine nous autorise, avec 1000 recommandations, à puiser dans sa discothèque de 78 tours. Nous choisissons les symphonies de Beethoven. Nous y consacrons de longs après-midi de jeudi. Je suis envoûté, ébloui. Je voudrais que ça ne finisse jamais. Cet amour soudain, sans réserve, pour la musique, ne va pas sans trouble. Je ne comprends pas ce qui se passe. Je ne comprends pas cette captation. Pourquoi c'est si fort ?

Comment de simples sons qui ne veulent rien dire, qui n'ont aucun sens par eux-mêmes, peuvent vous emplir la poitrine de joie sans image de joie, vous arracher sans objet des larmes de chagrin, de pitié, d'amour, vous attacher aussi puissamment au bonheur d'exister, ici, maintenant. Mystère tellement impénétrable qu'il éveille en moi une sorte d'angoisse. Je le déporte alors vers mon âge adulte, me promettant par l'étude, l'expérience, la réflexion d'en venir un jour à bout. Loin d'avoir depuis éclairci le mystère de la musique, il me semble plutôt que je l'ai compliqué, accablé de questions subsidiaires relatives à son origine, à ses effets, à son rapport avec le langage, le sacré, le désir, la mort. Je courais obscurément après la musique qui exprimait, sans pourtant jamais le découvrir tout à fait, le brûlant secret du désir. Ces mots d'Annie Leclerc, dont Exercice de mémoire, paru en 1992. C'est une vingtaine d'années plus tôt, en 1974, qu'Annie Leclerc a beaucoup fait parler d'elle en publiant « Paroles de femme ». Cette parole de femme se cherchait depuis les études en philosophie où il avait été beaucoup, où il avait été uniquement question de la pensée portée par des hommes. Annie Leclerc avait besoin d'offrir une pensée plus sensuelle, plus organique à son rapport au monde, partant de son corps et de son plaisir d'être mère, d'avoir enfanté la jouissance, comme on l'a entendu quand elle écrit sur la musique, à une place centrale. Parole de femme lui a valu d'être évincée du cercle beauvoirien, parce qu'elle n'y critiquait pas aussi l'aspect plus casanier d'une vie de mère. Et donc elle a fait son chemin ensuite, donnant des ateliers d'écriture en prison. Et puis Nancy Houston, en 2007, alors qu'elle était sortie des radars et qu'elle était même morte depuis une année, a décidé de profiter de sa notoriété pour dire d'où elle était partie dans sa relation avec Annie Leclerc. Parole de femme l'avait beaucoup touchée quand elle l'avait lue, mais comme pas mal de ses contemporaines, elle s'était interdit de témoigner sa satisfaction et plutôt sa complicité avec ce texte. Beauvoir avait évidemment plus de notoriété, et c'est des années plus tard qu'elle a décidé de lui écrire. Et elles sont devenues très amies, elles ont commencé une correspondance. Annie Leclerc était déjà malade et à sa mort, Nancy Houston a écrit un très beau livre paru en 2007 qui s'intitule « Passion » au pluriel d'Annie Leclerc, où elle explique d'abord son élan vers Annie Leclerc, puis sa distance, puis enfin les retrouvailles. Et depuis sa voix d'écrivaine, elle s'attaque à l'œuvre dans son entier. C'est justement sur la fin de Passion d'Annie Leclerc, où il est question notamment de musique, mais de tout ce que nous offre l'amitié, l'amour et cette jouissance qui était attachée à la pensée d'Annie Leclerc, que j'ai envie de vous partager. C'est une chose tellement banale de s'offrir des musiques, tellement ordinaire que l'on oublie à quel point c'est extraordinaire. Les musiques aimées et offertes par l'autre seront, pour soi, à jamais marquées de son sceau. Comment font-ils les tragiques romantiques nihilistes de notre temps pour croire que lorsqu'un être cher s'en va, il n'en reste rien? Comment font-ils pour oublier que l'amitié est elle-même musique, échange, présence permanente en nous, non seulement de l'autre, mais de tout ce que, de son vivant, il nous a donné? Le 21 octobre 2000, comme en échange, justement, pour le manuscrit d'un roman que je lui avais confié, Annie m'écrit. Je joins origine à cette lettre qui rend compte d'une partie de mon chemin d'écriture, qui te fera entendre quelque chose de ma voix particulière, et peut-être comment elle s'en vient croiser la tienne, si distincte, et pourtant, c'est bien ainsi que se fait la musique, notre musique. Oui, c'est là une définition excellente de l'amitié, un entrecroisement de voix pour que se crête et se croise de la beauté, du sens, pour qu'ait lieu encore et encore plaisir, écoute, contact et forme. Même ce qui disparaît, il nous est loisible de le dire et partant le faire exister à nouveau. Miracle inépuisable du pouvoir des mots et celui de l'amour. Ainsi de cette lettre qu'avait rédigée Annie à mon intention, que son ordinateur avait détruite de façon aussi enrageante qu'incompréhensible et qu'elle s'était efforcée de résumer.
Je te disais que l'amitié, les paroles échangées donnent ça, de la pensée en acte qui s'approfondit et s'échange encore, et grandit de s'échanger, quelle chose précieuse et tellement rare au fond. Et puis, je te parlais aussi de l'effet que me font les voix de haute contre. D'un petit texte que j'avais écrit à ce sujet il y a très longtemps, que je serais bien incapable de retrouver, mais dont je me souviens un peu. Compassion, tendresse et transfiguration de la détresse. Comme si l'humanité se prenait elle-même entre ses bras, comme un bébé ou quelque misérable vieillard, et se berçait. 3 mai 2001. Quelle tendresse dans cette évocation de la tendresse en musique. Quelle compassion dans cette phrase sur la compassion de la voix chantante. Oui, je le sens. De la mort d'Annie, c'est encore Annie qui saura le mieux me consoler.

Émilie Loiseau avec Fais battre ton tambour qui illustrait la chronique ce matin du saltimbouquiniste Karim Karkeni, que vous retrouvez sans autre sur le Play RTS. Extraite de l'émission Du bon pied à tout moment, vous pouvez aller écouter toutes les chroniques du saltimbouquiniste sur le Play RTS. Donc, ou bien alors même, vous attendez cet été puisque nous allons tout au long de l'été choisir les meilleurs moments de ce premier semestre à partager avec vous pendant donc, le mois de juillet et le mois d'août. Cette grille d'été approche grandement.

0: Un magnifique chant d'amour par le mystère des voix bulgares qui nous plongent dans les infos de 8 heures.
1: Fouad Boukhari.
2: Le Brésil a gagné cette nuit son premier match à la Coupe du Monde de football en battant Haïti 3-0. Joël Robert, on vous retrouve en direct de Vancouver. Le Brésil a donc retrouvé des couleurs après son entrée en matière difficile contre le Maroc.
3: Et 3-0, le score acquis à la mi-temps déjà, avec deux buts de Cunha, le joueur de Manchester, qui a débuté sa carrière, il faut le rappeler, en Europe au FC Sion, c'était en 2017, et un but de Vinicius, Cunha titulaire cette fois-ci, contrairement au match contre le Maroc. Victoire sans trop de problèmes pour le quintuple champion du monde, qui n'a pourtant pas encore pleinement convaincu. L'équipe a certes mieux joué contre le Maroc, l'adversaire aussi n'était pas aussi fort, il faut le relever, mais le Brésil ne paraît pas encore au top, il se cherche toujours par moments, il y a du déchet dans le jeu, trop de déchets. Le Brésil et son entraîneur Ancelotti le savent très bien, ils doivent faire plus pour atteindre ce que tout le pays attend depuis 24 ans, à savoir un nouveau titre de champion du monde. Avec Vinicius, avec Cunha, Rafinha, Martinelli ou Hendrick, le Brésil possède pourtant des attaquants de grande valeur qui jouent dans des grands clubs, mais qui ne se montrent pas toujours encore totalement efficaces. Le Brésil est certes qualifié pour les 16e, mais c'est vraiment à ce moment, dans ces matchs couperets, que l'on pourra vraiment juger de la valeur de ce Brésil qui joue toujours sans Neymar, qui est blessé, qui n'était pas sur la feuille de match. Et puis on notera, Fouad, qu'Haïti, pour sa part, concède sa deuxième défaite en deux matchs et est donc éliminé de la compétition.
2: Merci Joël Robert, le Maroc qui jouait également et qui a gagné avec un petit succès 1-0 contre l'Écosse au lendemain de la qualification du Mexique. Les États-Unis, autres co-organisateurs du mondial, ont à leur tour validé cette nuit leur billet pour les 16e. A noter également le Paraguay qui, réduit à 10 juste avant la pause, a résisté pour l'emporter 1-0 il y a quelques minutes et éliminer la Turquie de la Coupe du Monde. Dans l'actualité également ce matin, des bombardements israéliens sur le sud du Liban qui ont fait 5 morts selon l'agence de presse officielle libanaise, malgré l'annonce la veille d'un cessez-le-feu entre Israël et le Hezbollah, et alors que l'escalade des tensions mettait en danger le protocole d'accord visant à mettre fin à la guerre entre l'Iran et les États-Unis, une réunion entre Washington et Téhéran qui devait débuter hier en Suisse pour entamer les négociations sur la mise en œuvre du protocole d'accord avait été reportée tandis que les hostilités au Liban s'aggravaient. Mais on apprend ce matin que Steve Witkoff, l'émissaire du président américain, est en route vers la Suisse où il participera au premier cycle de ces négociations selon le site d'information Axios, et alors que Jared Kushner, le gendre de Donald Trump, se trouve lui déjà en Suisse. La Suisse qui pourrait encore limiter le nombre de personnes ayant droit au statut S. Le Conseil fédéral a lancé hier une consultation sur l'avenir de la protection provisoire pour les Ukrainiennes et les Ukrainiens qui fuient la guerre. Ce système plus avantageux que la procédure d'asile ordinaire est pour l'instant prévu jusqu'en mars 2027. Il devrait être prolongé, mais le gouvernement pourrait serrer la vis concernant les hommes en âge de combattre, Marielle Savoie.
4: Exclure les Ukrainiens de 23 à 60 ans du système de protection provisoire, c'est l'une des mesures envisagées par l'Union européenne, on l'apprenait au début du mois. Et c'est pour cette raison que Berne aussi y réfléchit. Le Conseil fédéral espère ainsi éviter la migration secondaire, autrement dit que la Suisse ne devienne la destination privilégiée des déserteurs refusés ailleurs en Europe. Concrètement, les Ukrainiens en âge de porter les armes et qui sont déjà installés en Suisse ne verraient pas leur statut S remis en question, mais les nouveaux arrivants ne pourraient plus y prétendre. À la demande du Parlement, le Conseil fédéral a déjà limité l'accès au statut S. Depuis novembre dernier, les personnes provenant de régions considérées comme sûres en Ukraine n'y ont plus droit, mais elles peuvent toujours déposer des demandes d'asile. Si l'UE confirme une nouvelle politique pour les hommes en âge de servir, la Suisse pourrait donc bien donner un nouveau tour de vis. La décision est attendue pour la fin de l'été à Berne.
2: 144 millions de francs, c'est le montant débloqué par le Conseil fédéral pour le futur métro M3 à Lausanne. Le gouvernement a octroyé hier la concession d'infrastructures nécessaires au développement de cette nouvelle ligne qui reliera la gare à la Blécherette. Une décision attendue par la conseillère d'État vaudoise Noria Gorité. Le canton a désormais le feu vert pour entrer dans les procédures de construction puis d'exploitation.
5: Nous allons pouvoir finaliser le projet pour sa mise à l'enquête. On a obtenu pour cela les financements du Grand Conseil. En principe, ça devrait se faire encore sur cette année. Et puis, une fois qu'on saura exactement quel projet définitif on peut construire, alors là, avec une prévision du coût final, on ira chercher l'argent pour la construction du métro M3. Si tout va bien, nous pourrons commencer à construire le projet de M3 à partir de 2000, 29, je pense, pour une mise en exploitation. Et ça, ça dépendra bien entendu de la coordination avec le chantier de la gare de Lausanne, mais autour de 2034.
2: Des propos recueillis par Gianluca Agosta. Le franc fort est devenu bien moins fort. Notre devise vient de perdre plus de 1% face au dollar en seulement 24 heures. Recule également face à l'euro. Frédéric Mamaïs, la raison tient à un match monétaire entre deux équipes aux préoccupations différentes.
6: Côté suisse, la Banque nationale reste de marbre. Elle a gardé jeudi son taux directeur inchangé à 0% pour la quatrième fois consécutive. Parce que l'inflation est maîtrisée, parce qu'il faut soutenir l'économie. Et la BNS se dit toujours prête à acheter massivement du dollar et de l'euro pour faire baisser la pression sur le franc. Dans le coin américain, c'est tout l'inverse. Le nouveau patron de la Fed, Kevin Warsh, a sorti les muscles face à une inflation qui joue les prolongations depuis maintenant 5 ans aux États-Unis. Il promet de serrer la vis et de doper le rendement du dollar. Pour les investisseurs, le choix est donc simple. Pourquoi laisser son argent dormir en Suisse à 0% quand le billet vert promet de meilleurs rendements? Le refuge suisse est moins attractif, moins encore quand les tensions au Moyen-Orient redescendent. Le franc respire et avec lui, nos exportateurs et le secteur touristique.
2: La Suisse en surchauffe, une alerte canicule de niveau 3 est en vigueur pour les régions de plaine dans l'ensemble de la Suisse. Après le passage hier d'un front orageux, le thermomètre va repartir à la hausse ce week-end. La plupart des régions seront au-dessus des 30 degrés avec des pointes à 34 degrés du côté de Genève-Ession et certaines localités vaudoises. La canicule et cette chaleur extrême qui va donc encore s'intensifier demain et en début de semaine.
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0: Du bon pied, deuxième heure, avec votre concours tout à l'heure. Assez facile hein, ce matin, je dois vous avouer. Je n'ai pas été chercher très loin la question parce que finalement, l'idée, c'est que vous puissiez participer avec plaisir et surtout que vous puissiez peut-être remporter des bouteilles des bons sirops marrants de Martini. Mais ça, c'est tout à l'heure à 8h15. Et puis, nous recevrons bien sûr l'humeur de Jacques Poget à 8h30. Nous découvrirons ensemble s'il est moins chafouin que moi après une petite nuit de sommeil. Et ça nous lancera sur les enjoués qui arriveront tout à l'heure à 9h en nombre, vous verrez. Nous allons danser en groupe avec toute une bande de jeunes. Je me réjouis beaucoup de passer ce temps avec eux déjà, et avec vous, avec vœux. Je vais y arriver, hein. Il nous reste 2 heures ensemble, 2 heures. Voilà, ça va très très bien le faire. C'est avec les études pour piano de Chopin que nous allons débuter la programmation de cette deuxième heure. Nelson Gerner, pianiste argentin qui en 2009 s'était offert pour ses 40 ans, parce qu'en 2009 il fêtait ses 40 ans, l'enregistrement donc de ses 12 études pour piano. C'était chez Wigmore Hall.

Et juste avant de jouer, après ces études de Nelson Gurner, nous accueillons le Rundfunk Orchester de Kaiserslautern sous la direction de Werner Andres Albert pour un extrait des danses suédoises de Max Bruch. Ce sont les trois premières de cette suite, l'Andante, le Vivace et l'Allegro, qui va nous lancer sur le concours. Préparez votre Wikipédia, on ne sait jamais, peut-être que vous aurez la réponse, mais au cas où, vous avez une arme secrète.

0: Bon, vous êtes prêts à jouer ?
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0: Et nous allons jouer avec un anniversaire aujourd'hui, celui de Jacques Offenbach, né un 20 juin 1819, musicien français dont j'ai appris plusieurs fun facts que je vais partager avec vous. Rien à voir avec la question, mais j'aime assez cette histoire. Déjà, pourquoi il s'appelle Offenbach ? Ça, c'est une bonne question. Parce qu'en fait, son père, il ne s'appelait pas Offenbach, il s'appelait Eberst. Mais né à Cologne, donc dans l'ancienne Prusse, la rive gauche du Rhin était devenue française par le traité de Bâle. Et Isaac, lui, il va abandonner son métier de relieur, parce que c'était comme ça qu'il gagnait sa vie, itinérant d'ailleurs, comme pour devenir chantre dans les synagogues et violoniste dans les cafés. Et il est connu sous le nom de Der Offenbacher, le musicien Offenbach. Et c'est pour ça qu'en 1808, il va adopter ce nom d'Offenbach et donc va céder ce nom à tous ses enfants. Et il en a un certain nombre, hein, puisqu'il y en a 10 d'enfants, entre Judas, donc le père, et Marianne, la mère. Jacques, qui va s'appeler Jacob à l'origine, puisqu'il est d'une famille juive ashkénaze, va d'ailleurs se convertir au catholicisme quelques années plus tard pour épouser la comtesse de Vaud, sous l'égide de la marraine de la comtesse de Vaud, sa femme Herminie. Voilà, ça c'était un des deux fun facts. Un autre assez rigolo, il avait un poste permanent de violoncelliste à l'Opéra Comique à Paris, mais il ne recevait régulièrement pas sa paye parce qu'en fait il n'arrêtait pas de faire des conneries, pardonnez-moi le terme, mais du coup voilà, on le payait pas pendant les représentations, il faisait des farces comme ça et puis du coup il n'était pas payé. Non, ce qui va nous intéresser, c'est forcément le théâtre des opéras bouffe. C'est lui qui va le créer, qui va l'ouvrir en 1855, parce qu'il sait que l'exposition de 1855 va amener du monde. Et il va donc acheter un petit théâtre qui était construit à l'origine pour un magicien, le magicien Lacaze, qui était fermé depuis de nombreuses années. Et il va donc l'acheter et le transformer en théâtre des bouffes parisiens en 1855. Un petit théâtre, hein, 300 places maximum. Dans ce petit théâtre va être jouée la première pièce d'Offenbach qui s'appelle comment ? C'est là ma question. Comment s'appelle la première pièce qu'Offenbach va jouer dans son nouveau théâtre ? Je vais vous donner un indice, ça va vous permettre de trouver, parce que ce nom va rester le nom d'une des salles les plus mythiques de Paris actuellement. Le nom de la pièce donc, qu'il va jouer en 1855 dans son nouveau Paris Théâtre des Bouffes parisiens va donner le nom à l'une des plus grandes salles parisiennes actuelles. Vos réponses, vous les envoyez à dubonpied@rts.ch, dubonpied@rts.ch. Tirage au sort un peu avant 9h pour obtenir peut-être des bouteilles des bons siromorans de Martini. Et pour illustrer ce Offenbach, que de mieux que cette barcarolle, une chanson d'amour qui va nous faire du bien.

feu Felicity Lott et Jean-Paul Fauchécourt, qui étaient accompagnés de l'orchestre de la Suisse romande ici, sous la direction de Sylvain Kamerling, pour cette justement extrait des Contes d'Hoffmann. Alors ça aussi c'est un fun fact en fait. On le connaît comme un extrait des Contes d'Hoffmann, mais en fait cette barcarolle, il l'a composée beaucoup plus tôt pour un autre opéra moins connu en 1864, Les Fées du Rhin, où elle était chantée comme un chant des elfes. Mais dans le Conte d'Hoffmann, cette barcarolle, c'est un duo justement soprano et mezzo-soprano qui normalement ouvre le quatrième acte de l'œuvre. Voilà, qui se déroule à Venise. Vous savez, où on voit Giulietta qui arrive sur une gondole. Bref, je vous invite à écouter les Contes d'Hoffmann. Qu'est-ce que c'est chouette, les Contes d'Hoffmann. Je vais me les faire, moi, à la fin de cette émission.

Extrait des Old American Songs du volume 2, en l'occurrence d'Aaron Copland. Nous entendons les chanteurs de Saint-Charles avec l'Elgin Symphony Orchestra sous la direction de Robert Hanson, enregistré en 2007. Une autre voix, celle de Doris Day, juste avant d'accueillir Jacques Poget.

0: un petit swing pour vous, Jacques Poget. Je trouve que c'est parfaitement circonstance.
1: Merci Delphine.
0: Bon, je vous en prie.
2: Tante Amélie, Jacques est là.
3: Si tu te caches, c'est que tu as honte. Alors Jacques, je préférerais que tu repartes comme tu es venu.
0: Faut pas repartir tout de suite, hein, Jacques. Bonjour.
1: Ce jeudi, Delphine, la cathédrale Saint-Pierre de Genève a retenti d'un chant révolutionnaire. On en a parlé la semaine dernière. L'International chanté chez Calvin et accompagné à l'orgue. C'était une grande première et aussi une dernière, la dernière manifestation de l'esprit rebelle, provocateur et plein d'humour de Jean Ziegler. Eh bien, ce chant a posé des problèmes à bien des camarades de Ziegler.
0: Mais non.
1: J'ai eu accès à une correspondance par courriel entre protestants. « Pour ma part, écrit l'un d'eux, je ne pourrais pas m'associer au second couplet de l'International. » Eh oui, le couplet numéro 2 commence ainsi. « Il n'est pas de sauveur suprême, ni Dieu, ni César, ni tribun. » Et puis le couplet numéro 5 pose problème aussi à certains camarades non violents. « Nos balles sont pour nos propres généraux. » Mais voilà qu'un historien a résolu le dilemme de ses amis divisés entre leur affection pour Jean Ziegler, leur conviction politique d'une part, et d'autre part leur foi et leur refus de la violence. Éthique et politique, c'est souvent délicat.
0: Certes.
1: Alors l'historien du socialisme chrétien Jean-François Martin leur a magnanimement envoyé l'International du chrétien socialiste. Parole tirée d'un recueil de chants à l'usage des socialistes chrétiens de langue française. Et oui, les amis chrétiens de Jean Ziegler ne sont pas les premiers à être déchirés par ce cruel dilemme. Il existe donc une version alternative de l'International. La comparaison avec le texte canonique est intéressante et je vous propose une petite antiphonie amusante. Vous lisez l'original pur et dur de 1871, je lis la version socialiste chrétienne de 1935, vous allez voir, on pourrait la croire écrite aujourd'hui.
0: Je m'y mets. Debout les damnés de la guerre, debout de la terre. Ouf, bah vous voyez, je commence déjà avec des lapsus intéressants. Je recommence. Debout les damnés de la terre, debout les forçats de la faim, la raison tonne en son cratère, c'est l'éruption de la faim. Du passé, faisons table rase, foule esclave, debout, debout, le monde va changer de base, nous ne sommes rien, soyons tout.
1: Le capitalisme ravage l'âme de la société, l'intérêt tient lieu de courage, le travail est déshonoré, la haine, le vol et la guerre se disputent d'injustes biens, debout pour délivrer la terre, socialistes et chrétiens. Le refrain est aussi tout autre que l'original.
0: C'est la lutte finale, groupons-nous et demain l'International sera le genre humain.
1: Debout socialiste, debout, debout chrétien, du capitalisme délivrons les humains. Et alors, voici le fameux deuxième couplet impossible à chanter pour beaucoup de personnes à la cathédrale Saint-Pierre jeudi dernier.
0: Il n'est pas de sauveur suprême, ni Dieu, ni César, ni tribun. Producteurs, sauvons-nous nous-mêmes, décrétons le salut commun pour que les voleurs rendent gorge. Pour tirer l'esprit du cachot, soufflons-nous nous-mêmes notre forge, battons le fer tant qu'il est chaud.
1: La version socialiste chrétienne n'a rien de déicide et fait confiance à l'État. C'est un peu mou du genou, mais 90 ans plus tard, les premières lignes semblent pensées pour aujourd'hui. Elles sont donc ces paroles qui ont permis à des camarades dissidents ziegléro-protestants de participer jeudi à la cérémonie à Genève. Voici ce qu'ils ont chanté au milieu de la foule orthodoxe. On ne s'occupe plus de sauveur suprême, ni Dieu, ni César, etc., mais de la véritable idole maléfique à abattre. Mammon, en dictateur, opprime les corps, les esprits et les cœurs. Courber le front serait un crime. Serrons-nous en libérateur. Et là, la pensée socialiste de ces années 30, profondément influencée par la non-violence de Gandhi, cette pensée socialiste vire à l'utopie de la solidarité récompensée par le tout à l'État, avec une délicieuse petite touche élitaire dans l'égalitarisme, que chacun donne sa mesure, soit en force, soit en talent, qu'en retour l'État nous assure et le pain et le vêtement. Debout socialiste, debout, debout chrétien, du capitalisme délivrons les humains. On ne peut pas dire qu'en un siècle ce programme ait perdu de sa pertinence, ni qu'il ait progressé loin du monde malheureusement.
0: Bon, c'est une autre histoire. Alors le couplet en fait qui promet nos balles à nos propres généraux.
1: Alors ce problème est élégamment évité, il n'y a pas de cinquième ni de sixième couplet. est simplement supprimé. Mais je dois à l'objectivité de préciser que le même recueil socialiste chrétien contient aussi des couplets de la version originale. Oui, mais tout simplement sans les strophes qui nient Dieu et assassinent les officiers. Censure non violente. Pour terminer avec les réactions chrétiennes aux obsèques de Jean Ziegler, j'ai souri hier en lisant sur LinkedIn la publication de la journaliste valaisanne Romaine Jean, ironiquement commentée par le vert libéral vaudois Jacques-André Horry. Vous faites Romaine, je fais Jacques-André. Mmh.
0: L'International a résonné dans la cathédrale Saint-Pierre cet après-midi. Jean Ziegler aura réussi, au-delà de sa mort, à briser les codes. C'est émouvant et cela lui aura sans doute plu.
1: Comme protestant, j'écrirais « lui aurait sans doute plu ». Mais à une valaisanne, la nuance peut échapper, même à Saint-Pierre, sous la chair de Calvin. Trois petits points et fin de citation. Nul doute qu'avec son humour caustique, Jean Ziegler rigole, ou rigolerait, en voyant qu'il a si bien réussi son premier coup posthume.
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Alors, si vous n'étiez pas ce matin déjà à l'écoute de Du Bon Pied, Katia Bounatichvili nous offre une deuxième dose après la javanaise sur cette aire ici traditionnelle, le Vadjorkoma. Avec Johann Strauss, nous allons plonger dans un univers sous le tonnerre et les éclairs, un petit peu comme cette nuit d'ailleurs. Une polka rapide pour orchestre, c'est le Concertgebouw d'Amsterdam, le Concertgebouw d'Amsterdam qui vous l'offre. Ben non, vous offre rien, là, en l'occurrence.

Oui, on a bien senti l'orage là, c'était très clair. On était dessous, un peu comme cette nuit, je le rappelle. Paulus, l'oratorio de Félix Mendelssohn va nous amener un peu de spiritualité dans cette matinale, avec dans cette première partie de Paulus, un chœur. Herr, du, der, du bist, der Gott. C'est le Kammerchœur de Stuttgart qui est accompagné par le Deutsche Kammerphilharmonie de Brême sous la direction de Frieder Bernius qui vous offre ce moment suspendu de spiritualité.

0: J'adore vous accueillir, Benoît, après des oratorios comme ça. Je trouve ça un côté solennel de vous voir arriver la claque.
1: Alors, je ne sais pas si moi j'arrive solennellement, mais en tout cas, Delphine, ça va changer à 10h, on sera assez loin de l'oratorio.
0: Vous êtes même
1: Est-ce
0: pas
1: que
0: drôle.
1: Vous pratiquez... Non, attendez, je vais essayer.
0: D'accord.
1: Est-ce que vous pratiquez le bal? Est-ce que vous connaissez les bals folk, les bals trad?
0: Je ne danse pas, si c'est ça la question.
1: Ah! Alors, vous qui nous écoutez ce matin, si vous avez un parquet, avec un peu de chance, vous allez pouvoir l'utiliser. Puisque dans l'écho des pavanes, donc à 10h, on va s'interroger sur les nouvelles formes du bal. Alors, ça prend plusieurs formes, justement. C'est-à-dire que autour de vous, il y a peut-être des gens qui font du bal folk, du bal trad, donc qui se regroupent dans des soirées pour danser des danses traditionnelles, des danses en couple, des danses en grand nombre où les couples s'échangent. Et il se trouve que à Genève, il y a une association qui fait ce genre de choses, ça s'appelle Pour le bal, on en aura une représentante. Et puis, on se penche aussi là-dessus parce que cette fois-ci, à La Chaux-de-Fonds, il y aura un concert du nouvel ensemble contemporain qui s'appelle En Piste et où deux compositeurs, Oscar Strasnoy et Samuel Blazer, revisitent des musiques des années 20 à 50, du cha-cha, du foxtrot, du tango. Donc Oscar Strasnoy sera aussi avec nous pour en parler, de même qu'un membre de l'ensemble La Novia qui lui fait un peu la jonction entre les deux, c'est-à-dire que c'est des gens qui font de la musique pour des bals de ce type, mais il l'amène un petit peu du côté de la musique expérimentale et contemporaine. Et donc avec Agnès Léveillé, on va vous faire peut-être un peu danser, en tout cas découvrir ce monde, parce que c'est comme le tango, si vous voulez danser le tango dans la région, il y a un site très bien fait qui s'appelle milonga.ch où on peut avoir les adresses et les dates surtout des soirées tango pas loin de chez nous. Et en fait, il y a le même genre de milieu pour le bal folk, et donc ça concerne sans doute des gens près de chez vous qui sont des danseurs émérites, ou en tout cas qui prennent beaucoup de plaisir.
0: Bon, j'ai compris, on va danser à 10h dans l'écho des pavanes. Vous pratiquez quoi? La danse de salon?
1: Moi, je sais pas. Non, alors moi, je danse assez bien
0: Le rock acrobatique.
1: Non.

0: Non, justement, moi, il faut que je prenne des cours pour pouvoir mieux danser avec des partenaires. Mais je dois vous dire que toutes ces images et ces danses qu'on a entendues pour préparer cette émission, ça donne vraiment envie de s'y mettre.
1: Oh, j'imagine que sur la petite flûte qui arrive maintenant, il y aurait moyen de faire un truc.

So ye name my Peggy, un air traditionnel, une transcription pour flûte à bec que vous venez d'entendre ici par François Mutzenberg et qui est accompagné par le Banquet d'Apollon. J'adore le nom de cet ensemble, le Banquet d'Apollon. De la danse, donc j'ai renvoyé Benoît, mais alors de la danse, vous allez aussi en avoir tout à l'heure dans Les Enjoués qui arrivent, comme je vous l'ai dit, je crois déjà ce matin, en nombre, avec plein de jeunes. Nous allons parler d'un concours international de danse dans lequel des jeunes participent, des jeunes Suisse participe. Korngold nous rejoint avec ses contes de fées pour orchestre. C'est le bal du roi du conte par le Bruckner Orchestra de Linz.

Après Mendelssohn, Haydn nous offre aussi un oratorio. Mais c'est extraordinaire ce matin ce qui se passe dans cette programmation. Un oratorio en trois parties, dit Schöpfung. C'est l'orchestre des Champs-Élysées sous la direction de Philippe Herwegh avec le basse, les basses, Rudolf Rosen, que nous allons entendre maintenant.

0: Un extrait donc de cet oratorio en trois parties. C'est dans la première partie que nous retrouvons les airs que nous venons d'entendre par l'orchestre des Champs-Élysées. Il est temps pour moi d'annoncer le nom du ou de la gagnante, parce que c'est une femme ce matin qui a été tirée au sort parmi les nombreux mails que vous avez envoyés. Et d'ailleurs, je me fais un plaisir quand j'ai le temps d'aller tous les lire, tellement vous êtes cool avec vos petits mots. Ça fait énormément de bien de vous lire. Mais c'est Martine des Vieux-Prés. J'ai été regardée, c'est dans le Val-de-Ru, les Vieux-Prés, dans le canton de Châtel, qui a remporté l'honneur du hasard. Et donc, les trois bouteilles des bons sirop morant de Martini de ce matin. Effectivement, la pièce qui a été jouée, la première pièce jouée dans l'opéra Bouffe, le théâtre des Bouffes parisiennes d'Offenbach, c'était Bataclan, en trois mots, donc Ba-ta-clan, c'était en décembre 1855, une chinoiserie, comme il l'appelait, fort bien accueillie. Voilà, merci pour votre participation. Le concours revient la semaine prochaine à 8h15. Tout de suite, c'est les infos, puisque nous approchons 9h, et après, c'est les enjoués.
1: Fouad Boukhari.
2: Malgré le nouveau cessez-le-feu annoncé hier au Liban entre Israël et le Hezbollah, de nouvelles frappes israéliennes ont été menées sur le sud du pays cette nuit et ce matin, faisant 5 morts selon l'agence de presse officielle libanaise ANI. Et après une journée meurtrière au Liban, 47 personnes ont été tuées hier dans des frappes israéliennes massives. À Beyrouth, les précisions de Laure Stéphan.
3: La nuit dans le sud du Liban a été plus calme mais pas encore apaisée. Des avions de chasse israéliens ont à plusieurs reprises survolé la région et des accrochages entre l'armée israélienne et le Hezbollah ont été signalés dans les environs de Nabatieh, une zone qui est un point chaud depuis plusieurs semaines. L'armée israélienne cherche à y avancer, le Hezbollah tente de la repousser. C'est cette dynamique qui pourrait de nouveau faire sauter le cessez-le-feu. Israël réclame une liberté d'action au Liban. Le Hezbollah refuse l'occupation actuelle par les troupes israéliennes dans le sud du pays. Plusieurs médiateurs régionaux s'activent pour geler ce front, mais à Beyrouth, beaucoup doutent d'une accalmie durable. Un éditorialiste accuse le premier ministre israélien Benjamin Netanyahou de vouloir saboter l'accord Iran-États-Unis via le terrain libanais. Les frappes israéliennes massives hier ont entraîné la fuite précipitée de nombreux civils. Les autorités libanaises continuent de décourager les retours dans le sud. Laure Stéphan, RTS, Beyrouth.
2: Et cette escalade des tensions au Liban met aussi en danger le protocole d'accord visant à mettre fin à la guerre entre l'Iran et les États-Unis. Une réunion entre Washington et Téhéran devait débuter hier en Suisse, au Birkenstock. Elle a été reportée, mais on apprend ce matin que Steve Witkoff, l'émissaire du président américain, est en route vers la Suisse, où il participera au premier cycle de négociations selon le site d'information Axios, alors que Jared Kushner, le gendre de Donald Trump, se trouverait déjà en Suisse. Ils ont entre 18 et 22 ans et sont accusés d'avoir participé à des arnaques aux faux policiers. 8 jeunes viennent d'être arrêtés par la police fribourgeoise dans la région de Moutier. Mais dit piquant, ils sont soupçonnés d'avoir contribué à soutirer plus de 100 000 francs à différentes victimes.
4: Chauffeurs, coursiers ou encore collecteurs chargés de récupérer directement l'argent auprès des victimes, majoritairement des personnes âgées, domiciliées dans les cantons de Fribourg, de Vaud et de Neuchâtel. Ces 8 jeunes occupaient différents rôles au sein de ces escroqueries aux faux policiers. De nationalité suisse, polonaise et camerounaise, ils agissaient depuis la région de Moutier pour le compte de réseaux criminels basés à l'étranger, notamment en France. Ils ont été recrutés sur les réseaux sociaux avec la promesse de gagner facilement de l'argent. Arrêtés en collaboration avec les polices bernoises et jurassiennes, 3 d'entre eux ont été placés en détention provisoire. Des jeunes recrutés via Snapchat, TikTok ou Telegram pour des activités rémunératrices en apparence anodines mais criminelles. Le phénomène est en pleine expansion et inquiète de plus en plus les autorités. À Fribourg par exemple, en moins d'une année, la police a déjà identifié 6 jeunes, dont des mineurs, recrutés en ligne pour ce type d'escroquerie.
2: Des flammes et plusieurs explosions cette nuit dans un dépôt de feux d'artifice à Wittikon, Waldeg, à l'ouest de Zurich. L'incendie a provoqué d'importants dégâts matériels, mais aucun blessé n'est à déplorer. Donner son sang à l'approche des vacances d'été pour éviter une pénurie, c'est l'appel lancé cette semaine par Transfusion Interrégionale CRS, l'organisme responsable de la collecte, du traitement et de la distribution du sang pour les hôpitaux des régions de Berne, Vaud et Valais. Si les stocks sont aujourd'hui à un niveau normal pour cette période de l'année, les départs en vacances de nombreux donneurs risque de créer une vraie pénurie, comme l'explique Christine Gabella, directrice générale de Transfusion Interrégionale.
5: Tous les services de don de sang comme le nôtre doivent fournir en produits sanguins les hôpitaux toute l'année.
1: Les produits sanguins ont une durée de conservation très courte. Donc nous, on est dans un marathon où on doit tous les mois avoir suffisamment de stock pour faire face aux besoins des patients dans les hôpitaux. Les vacances d'été, les gens partent, ils voyagent davantage. On sait que le voyage peut être une restriction aux dons. Donc on a vraiment besoin de lancer un appel à la population juste avant qu'ils partent en vacances pour qu'un maximum de gens viennent donner leur sang et nous permettent de couvrir les besoins des hôpitaux pendant l'été.
2: Et toutes les informations pour s'inscrire comme donneur sont à disposition sur le site internet jedonnemonsang.ch. En football, le Maroc remporte un succès important contre l'Écosse lors de son deuxième match de la Coupe du Monde. Victoire 1-0 cette nuit, Joël Robert, qui ouvre donc les portes des 16e de finale à l'équipe marocaine.
5: En effet, Foued, le Maroc reste sur un nul contre le Brésil après un très bon match. Un succès 1-0 cette nuit à Boston contre l'Écosse grâce à une réussite d'Ismaël. Et un dernier match de poule contre Haïti qui est déjà éliminé avec 4 points. Le Maroc fera à coup sûr partie des 16e de finaliste. Et c'est logique parce que l'équipe est très intéressante à voir jouer. Elle est soudée. Elle est demi-finaliste il y a 4 ans quand même, il ne faut pas l'oublier. Elle avait été battue par la France lors de ce mondial au Qatar. Elle a acquis de l'expérience, comme ses joueurs d'ailleurs en club. Il y a Hakimi au PSG, Issa à Fulham, El Anaoui à Rome ou encore Brahim Diaz au Real Madrid. Cette formation est complète. Elle est finaliste de la dernière Coupe d'Afrique et espère rééditer son excellente performance d'il y a 4 ans. C'est peut-être actuellement l'équipe africaine la plus solide, la plus difficile à bouger, celle qui surprend le plus dans le jeu et dans la tactique dans ces deux derniers matchs face à des adversaires complètement différents. Le Brésil et l'Écosse n'ont pas le même jeu en effet. Eh bien, le Maroc a tenu son rang et pourrait bien encore monter en puissance dans ce tournoi.
2: Et les 16e de finale dont fera partie aussi le Brésil après sa victoire 3-0 contre Haïti. Au lendemain de la qualification du Mexique, les États-Unis, autres co-organisateurs du mondial, ont à leur tour validé cette nuit leur billet. À noter également le Paraguay qui a battu la Turquie 1-0. La Turquie éliminée de la Coupe du Monde. Côté ciel, après des passages orageux hier et un peu de fraîcheur, la vague de chaleur va reprendre de plus belle ce week-end. Du soleil et des températures qui dépasseront les 30 degrés aujourd'hui dans la plupart des régions. Comme au Locle, il fera jusqu'à 32 degrés à Fribourg et Yverdon, 34 à Genève et Sion. Une alerte canicule de météo suisse de degré 3 et un danger marqué toujours en vigueur avec des risques importants pour la santé. Une vague de chaleur qui va s'intensifier et devrait nous accompagner jusqu'à la fin du mois.
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6: Du bon pied, Delphine Torrance.
0: Du bon pied. Il y en a, je ne sais pas combien de paires de pieds dans ce studio ce matin. Mais en tout cas, ce qui est sûr, c'est que nous allons parler de danse. Et de danse particulièrement parce qu'il y a un championnat, un contest, un concours, dirais-je même, international qui va se jouer là au mois de juillet à San Sebastian et que toute une école, ou en tout cas un grand nombre d'une école fribourgeoise, va s'y rendre pour représenter la Suisse. Complexe le parcours pour être un international suisse dans le milieu de la danse et on va en parler avec Camille et tous ses élèves. C'est juste après un peu de Mozart, mais pas qu'un peu, du Don Giovanni.

0: Le final de l'acte 2 de Don Giovanni par l'équipe du Musica Eterna avec le chœur aussi de Perm et l'opéra ballet, le théâtre, bref, tout ça, toute cette bande pour accueillir une autre bande.
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0: Bonjour les enjoués.
3: Bonjour.
0: En chœur, s'il vous plaît, les filles, avec élan. Bonjour, les enjoués.
4: Bonjour.
0: Voilà. Mais parce que vous, il faut que vous puissiez participer à cette espèce d'esprit joyeux qui est rentré dans ce studio. Moi, j'étais de mauvaise humeur ce matin. Et là, tout d'un coup, tout est beaucoup plus simple. Nous accueillons Camille Génaud. Bonjour, Camille.
5: Bonjour.
0: Avec toute une bande de jeunes, donc ce sont toutes vos élèves.
5: Certaines de mes élèves, oui.
0: Certaines de vos élèves. Je vous explique donc, il y aura prochainement, entre le 14 et le 16 juillet, à San Sebastián, en Espagne, un concours international de danse. Et c'est une école donc, de Fribourg, des environs de Fribourg, avec des élèves de Fribourg qui vont aller représenter la Suisse. On va les encourager. Les parents disaient, ils ont déjà le t-shirt et tout, c'est le fan club total. Mais ce qui était intéressant dans l'historique, en fait, pourquoi je vous reçois déjà? Parce qu'il y a une maman un jour qui nous a écrit en disant « Mais vous vous rendez compte, il y a des petits jeunes qui vont aller représenter la Suisse à un concours international, personne n'en parle ». Effectivement, c'est pas forcément la danse qu'on va aller mettre en avant. Et pourtant, qu'est-ce que c'est un parcours particulier? Le vôtre, Camille Génaud, déjà, vous êtes jeune, vous avez votre propre école. C'est quoi votre parcours? Comment vous en êtes arrivée à finalement être indépendante et enseignante?
5: Oui, alors... Déjà, c'est beaucoup de passion. J'ai commencé à danser depuis mon jeune âge et j'ai toujours beaucoup aimé ça. Donc ensuite, chaque chose est allée naturellement. J'ai commencé à donner un premier cours qui a bien marché. J'ai beaucoup aimé. Et ensuite, j'en ai donné plusieurs cours les week-ends et de fil en aiguille. J'ai donné aussi des cours pour enfants. Et puis, les élèves commençaient à connaître gentiment. Et ensuite, j'ai donné des premiers cours pour des filles qui partaient en concours, que je suivais en cours privé. Et ensuite, l'année... Du coup, dès septembre, là, j'ai donné des cours tous les soirs. Et c'est donc depuis septembre qu'il y a vraiment l'école qui est mise en place avec des élèves qui suivent des cours plusieurs fois par semaine, voire presque tous les jours. Et donc une équipe aussi qui part en concours.
0: On va présenter cette équipe. Donc, à votre droite, Léni. Bonjour, Léni.
6: Bonjour.
0: Léni, tu as quel âge?
6: J'ai 11 ans.
0: Et depuis combien de temps tu fais de la danse?
6: Ça fait... 4-5 ans.
0: 4-5 ans. Qu'est-ce qui t'a donné envie de faire de la danse? Tu te souviens?
6: J'avais commencé à faire du hockey, mais...
0: C'est pas pareil, hein?
6: Oui. et du coup, je voulais faire un truc plus féminin parce que... Voilà. Du coup, je voulais faire la danse et c'est devenu ça à l'heure d'aujourd'hui.
0: Et tu fais quoi comme genre de danse?
6: Je fais du classique, du contemporain et du jazz.
0: Merci beaucoup Léni, on va t'entendre encore tout au long de cette matinée. On continue avec Cassandre. Bonjour Cassandre.
7: Bonjour.
0: Et tu as quel âge?
7: J'ai 10 ans.
0: Et toi, tu fais de la danse depuis combien de temps?
7: Depuis que j'ai 2 ans et demi, et j'ai fait des cours éveil.
0: Donc tu n'as pas commencé par le football toi par exemple? Non, non. Directement la danse. À ta droite, Inès. Bonjour Inès.
8: Bonjour.
0: Inès, à mon avis, tu dois être la plus âgée de la bande.
8: Oui, j'ai 16 ans.
0: Ouais, c'est ça. Depuis combien de temps, toi, tu fais de la danse?
8: Je danse depuis que j'ai 6 ans.
0: Depuis l'âge de 6 ans. Et tu as directement été dans la danse ou tu as un petit peu fait de hockey, de football et de hormus avant?
8: Non, je faisais de la gymnastique acrobatique. Et c'est de là que la passion de la danse, elle est venue parce que je devais prendre des cours de classique. Et je me suis dit, en fait, ça me plaît un peu plus et... Voilà.
0: Merci beaucoup. Camille, qui est sur les genoux de Louisa. Bonjour Camille.
9: Bonjour.
0: Tu as quel âge?
9: J'ai 10 ans.
0: Tu as mal l'air d'être la plus jeune. Non, peut-être qu'il y a des plus jeunes encore plus loin. 10 ans. Et toi, ça fait combien de temps que tu fais de la danse?
9: Ça ne fait pas beaucoup parce qu'avant, je faisais du foot. Et après, voilà. J'ai fait un stage avec Camille. Et ça m'a donné envie de continuer. Alors, j'ai arrêté le foot et j'ai continué à la danse.
0: Et comme tes autres camarades, tu fais un peu de tout, de la danse classique, du hip-hop, du contemporain.
9: Un peu.
0: Louisa, derrière toi, bonjour.
10: Bonjour. Alors, je m'appelle Louisa et puis j'ai 12 ans.
0: Rapproche-toi un tout petit peu du micro, je sais que tu as Camille sur les genoux, mais comme ça on t'entend bien.
10: Ouais, j'ai 12 ans et puis je fais de la danse depuis à peu près que j'ai 6 ans.
0: Donc ça fait déjà 6 ans effectivement que tu fais de la danse. Maria, bonjour.
11: Bonjour.
0: Maria, tu as quel âge?
11: Je m'appelle Maria.
1: J'ai 12 ans.
0: Ouais, vas-y. Oui, tu peux t'égorger, vas-y.
1: J'ai commencé la danse il y a environ 12 ans. Au début, j'ai commencé par la danse classique. Sauf que, au bout d'un moment, ça ne me plaisait plus trop. Et j'avais une amie qui est aussi présente ici, qui m'a dit que je pouvais essayer chez Camille. Alors j'ai essayé un stage et ça m'a beaucoup plu et du coup j'ai continué et ça fait environ un an.
0: J'ai l'impression, Camille, que les vocations viennent de vous aussi, qu'il y en a beaucoup qui sont passés dans vos cours juste pour voir et qui ont accroché.
5: Oui, alors c'est aussi ça qui est sympa avec les stages, c'est qu'on peut venir essayer et puis c'est vrai que souvent ça motive les élèves et puis il y a aussi toute une ambiance qui se crée avec... entre les élèves aussi. Donc
0: j'ai l'impression qu'il y a une sacrée cohésion, effectivement. Oui. On va continuer les présentations parce que ce n'est pas fini. Hein. Je vous avais dit qu'il y avait un certain nombre de paires de pieds dans ce studio. Avec Ni, bonjour Ni.
3: Bonjour.
0: Tu as quel âge ?
3: J'ai 10 ans.
0: Tu es à 10 ans. Et toi, ça fait combien de temps que tu fais de la danse ?
3: J'ai commencé à 3 ans.
0: Oh, ça fait longtemps.
3: Oui.
0: Tu as tout de suite voulu faire de la danse ?
3: Oui. J'ai essayé d'abord le classique, mais après, j'ai pas trop aimé. Donc, j'ai fait un stage à Camille et puis j'ai bien aimé.
0: Encore une qui est venue chez vous, qui est venue à la danse grâce à vous. Léa, tu es sur. Tu es sous Ni. Ni est sur tes genoux.
4: Bonjour.
0: Alors, Léa, quel âge tu as ?
4: J'ai 12 ans aussi.
0: Oui. Et toi, tu as fait de la danse depuis ?
4: Mes 3 ans. J'ai commencé à 3 ans. Avec la danse classique aussi. Et j'ai fait aussi un peu des agrès. Et après, j'ai fait du hip-hop. Et ensuite, j'ai fait un stage avec Camille pour une fête. Et du coup, c'est de là que est venue la passion de la danse avec Camille.
0: Et on va finir le tour de table avec Nola. Bonjour Nola.
11: Bonjour.
0: Et tu as quel âge ?
11: 10 ans.
0: 10 ans. Et toi, tu as fait de la danse aussi après un stage avec Camille ?
11: Oui.
0: Ouais, voilà.
11: J'ai commencé cette année.
0: Année ?
11: Ouais, l'année passée, je faisais déjà des stages avec Camille. Et puis, c'est avec les stages que j'ai commencé à faire de la danse.
0: Comment on arrive à les motiver ? Moi, j'ai l'impression qu'elles viennent chez vous, qu'elles font une heure, deux heures de stage. Et ça déclenche une vraie passion.
5: Oui, alors ça dépend toujours. Je ne dis pas que tout le monde va aimer, mais ça dépend les goûts de chacun. Et après, une fois qu'ils ont cette passion, je pense qu'il y a ce côté artistique, les enfants l'ont beaucoup. Et si on leur laisse aussi la place de s'exprimer, et par des moments d'improvisation, et par des moments quand même plus techniques, et où il faut persévérer, mais on les motive en leur disant qu'en persévérant, on arrive à réussir à faire de grandes choses, ça les motive à y arriver et à continuer du coup, à travailler. Et ils voient que ça marche, donc... ça les motive encore plus.
0: Et on l'entend aussi, hein, y a des parcours qui sont très différents. On arrive à la danse par d'autres biais. Et puis, on touche à différents types de danse. Comment on définit finalement, quand on a des jeunes comme ça, donc j'ai bien fait le calcul, entre 10 et 16 ans, comment on définit le genre de danse qui va vraiment toucher à nos tripes ? Parce que j'imagine qu'au bout d'un moment, on s'accroche à un genre.
5: Oui, alors la plupart font quand même plusieurs styles en parallèle parce que c'est aussi important. Mais je pense que c'est en testant qu'on peut savoir aussi ce qui nous plaît le plus. Et c'est vrai que dès qu'on commence à faire avec un plus haut niveau, c'est important de faire plusieurs genres, plusieurs styles de danse, parce que ça aide aussi, même si leur discipline principale reste le modern jazz, lyrical, le classique reste important, le hip-hop, ça va leur donner des autres énergies aussi dans les chorégraphies. Donc, et ça, elles le comprennent aussi de plus en plus.
0: Il y a, dans les concours de danse, vraiment un haut niveau dans le milieu classique. On le connaît, par exemple, à Lausanne, le concours international de Lausanne met en évidence des carrières extraordinaires. Mais c'est vrai que quand on sort du classique, j'ai l'impression qu'il n'y a plus rien. Ou alors, effectivement, il faut aller vous rencontrer, vous, et puis, parce qu'il y a une scène sous-jacente.
5: Oui, alors c'est sûr qu'on en parle un peu moins, mais il y a quand même des choses qui s'y passent. Et c'est vrai qu'il y a plusieurs concours différents. Mais là, le concours auquel on participe, il y a des qualifications dans plusieurs pays dans le monde. Et c'est ça qui est bien, c'est que justement, on peut se qualifier pour une finale mondiale qui regroupe justement tous ces pays et donc un très bon niveau. Et aussi des opportunités lors de la finale d'être aussi repéré, recevoir des bourses ou comme ça. Et donc, il y a quand même des grosses organisations. Et il y a aussi du classique dans ce concours, mais il y a tous les autres styles aussi représentée.
0: Est-ce que quand on est un danseur suisse professionnel, on doit obligatoirement aller faire ses écoles à l'étranger ou c'est un plus ou alors les danseurs viennent en Suisse parce qu'il y a des cours particuliers qui sont donnés?
5: Alors, il y a des grandes écoles, mais c'est vrai qu'on entend plus souvent parler des grandes écoles à l'étranger quand même.
0: Vous-même, vous avez dû aller faire vos pieds à l'étranger?
5: Oui, alors je suis allée me perfectionner effectivement sur Paris toute l'année dernière. Là, c'est pour ça que du coup j'ai commencé vraiment avec mes cours réguliers tous les soirs que cette année, parce que l'année passée j'étais à Paris.
0: Les filles, lesquelles participent au concours parmi toutes celles? Vous êtes toutes participantes?
12: Oui.
0: D'accord, vous êtes toutes participantes, mais pas dans le même groupe ou dans le même genre, c'est ça?
12: Oui.
0: Ok. Alors, par exemple, si je prends Léa et Ni, là, qui sont l'une sur l'autre, parce qu'elles sont vraiment l'une sur l'autre, vous participez dans quel domaine?
4: Nous, on fait un duo lyrical.
0: En duo?
4: Oui, un duo et un solo aussi.
0: Donc, si je comprends bien, soit il y a des ensembles, soit il y a des solos. C'est ça.
5: Oui, alors elles sont toutes, elles font toutes partie du groupe, sauf Inès, parce qu'elle est trop âgée pour ce concours, pour être dans la catégorie enfant. Donc elles font tout le groupe, sauf Inès, et ensuite il y a aussi solo et duo pour certaines.
0: Quand non, on va faire une pause musicale, je vais vous poser d'autres questions après, parce qu'on va vraiment rentrer dans, dans ce concours, ce que ça représente, comment on fait les qualifications, est-ce que vous allez présenter effectivement. Une première pause musicale, alors que vous nous avez proposé, parce que c'est comme ça que ça fonctionne avec les enjoués, c'est eux qui choisissent la musique qu'on écoute. Vous avez été consultée pour la musique que vous allez écouter, est-ce que Camille, elle est venue vous dire il faudrait qu'on choisisse de la musique, ou c'est elle qui a choisi toute seule? Ah, j'ai dénoncé un truc. Alors, c'est pas Camille. Hein, qui a... Bon, pourquoi ces titres de ce Mélancolia?
5: Pourquoi les filles?
3: Parce que le thème, c'est un peu qu'à l'époque, il y avait des enfants qui travaillaient sous des mimes. Et même aujourd'hui, et voilà.
4: On danse là-dessus.
5: Donc, c'est la musique de la Corée, du groupe.
0: La musique de la chorégraphie du concours qui aura lieu les 14 et 16 juillet prochains à Saint-Sébastien.

0: C'est dans ces moments-là que je regrette sincèrement de ne pas avoir de caméra dans les studios parce que j'ai eu droit à la chorégraphie. Pas vous, mais moi, oui. C'est extrêmement émouvant de les voir si solidaires et si unis, Camille, j'imagine, pour vous. C'est du travail, effectivement, de leur faire faire, apprendre une chorégraphie. Mais quand on les voit comme ça, j'ai l'impression que c'est hyper inné.
1: Oui, et tout prend sens quand justement on les voit à la fin. Et pour elles aussi, tout ce travail et cette persévérance qu'il faut... Quand on peut vivre ces journées aussi ensemble, en concours aussi, c'est là que le groupe se soude encore plus et c'est beau.
0: Parlons de ce concours donc, et qui aura lieu les 14 et 16 juillet prochains à Saint-Sébastien. Vous l'avez dit, il y a, j'imagine, des gens qui viennent dans les écoles pour faire des présélections. Comment ça se passe, les présélections d'un concours international comme celui-là, Camille ?
1: Alors, dans chaque pays, il y a des qualifications auxquelles les écoles peuvent s'inscrire. Et ensuite, au sein de notre école, du coup, je fais des auditions aussi pour les enfants qui veulent intégrer le groupe, toujours dans la bienveillance, en leur expliquant encore quoi travailler si c'est pas s'ils sont pas encore prêts. Et donc, une fois dans le groupe, après, l'école peut inscrire le groupe ou les solos et duos au concours suisse ou de chaque pays. Et ensuite, en fonction du résultat au concours, les meilleurs groupes solos, duos sont qualifiés pour la finale.
0: Les filles, les duos solo, là, vous saviez tout de suite que vous aviez envie de faire quelque chose seul, parce que c'est différent d'être seule sur scène ou avec l'appui d'un groupe.
2: Au début, je pense qu'on était un peu stressés et qu'on ne s'attendait pas trop. C'est pour ça qu'on a commencé avec un duo. Et au fur et à mesure qu'on se perfectionnait, qu'on évoluait, on a décidé de faire un solo et on se sentait prête pour faire un solo.
3: Oui.
0: Oui, elle est d'accord avec toi, Léa. Pour vous, c'est évident, quand vous les voyez danser, vous savez qu'il y en a qui vont avoir cette capacité d'être seules sur scène ?
1: Oui, alors ça dépend toujours aussi un peu le parcours. Là, les deux qui ont commencé, c'était mes deux premières élèves que j'ai vraiment pu suivre avec beaucoup de cours aussi, et puis qui dansaient déjà depuis un moment dans plusieurs styles. Donc c'était naturellement qu'on a fait en premier le duo, et ensuite je leur ai aussi proposé de travailler un solo pour travailler aussi autre chose, et aussi après avoir fait une expérience sur scène, on est aussi plus prêt à faire un solo. Et Inès, elle a aussi un solo, et pareil, c'est que c'était une des adolescentes qui se débrouillait déjà bien.
0: 16 ans, Inès, donc plus dans la catégorie enfant, donc toi tu vas aller te présenter dans une autre catégorie.
2: Oui.
0: C'est ça. Donc, seule. Mais tu danses en groupe quand même avec les filles pour l'ensemble groupe
2: ou non,
0: même pas du
2: pas
0: tout
2: cette année.
0: Oh, voilà, donc on t'a dit que tu es trop vieille.
1: Mais l'année prochaine, il y aura un groupe adulte, ado adulte.
0: Parce que vous avez aussi donc des personnes plus âgées, des enfants là, mais des niveaux.
1: Oui, alors dans l'école, j'ai de 3 ans à 55 ans, je crois.
0: Et chaque année, vous allez présenter une équipe au concours international. Pour vous, c'est un challenge ?
1: Alors, oui, c'est un bon challenge et c'est un but. Après, le but, c'est surtout de donner le meilleur de soi. Et puis là, en l'occurrence, c'est la première année, on était honorés, surpris et on s'y attendait à moitié parce qu'elles ont quand même beaucoup bossé. Donc c'est trop bien. Du coup, oui, c'est maintenant qu'on a fait une fois, c'est un objectif, clairement. Et l'année prochaine, il y aura aussi un groupe ado-adulte qui va commencer. Là, on a fait les auditions il y a deux semaines.
0: Combien de temps pour préparer un concours comme celui-là ? Parce que j'imagine que déjà la pièce que vous allez présenter pour les auditions, c'est la même. Vous travaillez sur la même pièce.
1: Alors la même musique, là, qu'on vient d'entendre ? Les filles, elles ont travaillé sur plusieurs chorés dans l'année, donc on essaie quand même de justement varier un petit peu. Et cette chorégraphie, on a commencé en décembre, je crois. Et après, c'est des entraînements chaque semaine. Et c'est aussi beaucoup de travail à la maison. Des fois, quand on a un peu moins de temps, elles m'envoient des vidéos, je les corrige et elles refont. Et on se renvoie des messages avec les parents aussi qui collaborent bien. Donc ça, c'est cool. Et les solos et duos, par contre, ça fait depuis début de l'année. Enfin, on travaille vraiment toute l'année sur une chorégraphie.
0: Donc les filles, vous travaillez et sur la chorégraphie groupe et sur le travail solo. C'est combien d'heures de travail par semaine ? Vous savez pas.
1: Dur à calculer.
0: Ça représente combien de cours
1: Alors, le concours, elles s'entraînent une fois par semaine, mais elles ont plein d'autres cours à côté techniques et chorégraphiques qui les aident du coup aussi à apprendre plus vite lors du cours concours. Et les solos et duos, c'est aussi avec des cours privés à côté. Donc, Ouais, 10-15 heures par semaine, je pense.
0: 10-15 heures par semaine, c'est quand même sacrément costaud quand on a 10 ans de faire 10-15 heures de danse, plus encore bah, tout ce que représente la vie d'un enfant de 10 ans. Et félicitations aux parents, il y en a un certain nombre qui nous entourent ici, parce qu'il a fallu amener toute cette bande jusqu'à Écublanc. Et bravo à eux aussi, on sait à quel point c'est un investissement aussi pour être, j'imagine, pour vous aussi Camille, en tant qu'enseignant, c'est rassurant et sécurisant d'avoir l'accompagnement des parents.
1: Oui, c'est précieux d'avoir leur accompagnement, leur présence auprès des enfants et aussi auprès de moi quand il y a des conseils à avoir ou leur retour d'expérience aussi.
0: Dans ce groupe, donc, il y a les filles ici présentes. On va revenir à Léni, qui est juste à côté de vous, Camille. Léni, donc, tu as laissé tomber le hockey, j'ai bien compris, pour te mettre à la danse. Est-ce que travailler une chorégraphie comme ça en groupe, c'est quelque chose de facile? Est-ce que tu t'appuies sur les autres, sur celles qui dansent autour de toi pour reconnaître les gestes ou tu arrives à te concentrer et être juste dans ta bulle?
2: Ça dépend des mouvements, mais en généralement, je reste souvent dans ma bulle. Mais des fois, si je ne suis pas sûre, je regarde un peu les autres et voilà.
0: Par exemple, Inès, qui est plus âgée, tu la regardes danser des fois en te disant « Bah tiens, c'est un exemple ».
2: Oui.
0: Oui. Ouais, c'est tout.
1: Notre exemple.
0: Un autre exemple. Cassandre, qui est juste à côté de toi. Non, c'est pas toi qui m'as dit que tu n'aimais pas le classique. Laquelle a dit « j'aime pas le classique » ? Il y en a une. Ah, c'est Ni. On revient à toi. Pourquoi tu n'aimes pas le classique ?
3: Parce que je trouve que c'est trop classique. Et puis que c'est pas trop mon truc.
0: C'est pas trop ton truc. Cassandre, le classique, ça va ?
4: Ça va, en fait, quand j'ai fait les cours d'éveil, c'était un peu du classique. Et après, j'ai commencé à faire chez Camille. Et puis, ça m'a plus que le classique.
0: T'es plus sensible au contemporain, au hip-hop, à quelque chose qui bouge. Le classique, c'est quelque chose de plus précis. Ou alors, je me gourre complètement. Et finalement, le hip-hop aussi demande de la précision.
1: Alors, ça, tous les styles ont leur genre de précision et il en faut quand même beaucoup aussi en contemporain moderne jazz. Mais c'est vrai que le classique, ça a quand même cette rigueur très cadrée. Et justement, dans les lyrical jazz, il y a cette rigueur en technique et en interprétation aussi, il y a des finesses. Mais il y a cette liberté dans l'interprétation et dans l'improvisation quand même. Qui change.
0: Camille et Louisa, on ne vous a pas beaucoup entendu, vous êtes juste à côté d'Inès. Vous avez fait les auditions, j'imagine, au sein de l'école de Camille pour savoir si vous pouviez déjà participer aux auditions, on est d'accord, pour faire partie du groupe qui allait participer au concours. Vous aviez peur de participer à cette audition ou bien vous vous réjouissiez en vous disant « chouette, on va faire un truc ensemble ». Camille ?
3: C'est toujours un peu stressant. Mais en fait, après, ça va, quand t'es sur scène, tu te lances et après, c'est bon et t'es content d'avoir fait ça.
0: T'aimes être sur scène ?
3: Oui.
0: C'est quoi qui te plaît quand tu es sur scène ?
3: T'es un peu sur scène et il y a les gens qui te regardent et tu montres qu'est-ce que t'as fait pendant tout ce temps, qu'est-ce que t'as appris.
0: C'est important pour toi de montrer ce que tu as appris ?
3: Parfois oui, parfois non, ça dépend quoi.
0: Des fois, t'as encore un petit peu peur. Louisa ?
5: Moi, c'est juste comme ça que, avant d'aller sur scène, j'ai un peu peur et puis je suis un peu stressée. Mais après, quand je suis sur scène et puis quand je danse, ça va bien.
0: Et danser en groupe, danser avec d'autres filles, c'est quelque chose qui te motive ? Tu sens l'énergie autour de toi ou bien tu fais comme Léni et tu t'enfermes un peu dans ta bulle ?
5: Non, je suis bien avec deux des autres et puis je danse bien avec tout le monde. Et puis...
0: C'est important cet esprit de groupe, j'ai l'impression, Camille.
1: Oui, oui, et puis ça rassure aussi sur scène. Je pense qu'il aide beaucoup quand on monte sur scène et qu'après on se sent bien, c'est qu'on a la musique, qu'on connaît la choré, qu'on a les filles autour de nous. Et puis dès que la musique se lance, ça y est, elle danse et puis elle ne pense plus à ce qu'il y a autour, les jurys et tout ça. Enfin.
0: Les chorégraphies, c'est vous qui les préparez seule, Camille, et qui les présentez aux élèves ou des fois, il y a des élèves qui vous disent « Ah, mais on pourrait aussi... » Est-ce qu'il y a une interaction quand même dans le choix final de ce qui sera proposé ?
1: Alors, la plupart du temps, je crée, moi, la chorégraphie. Mais là, c'est vrai que pour même le groupe, j'aurais fait faire des improvisations au début. Donc après, je m'inspire un peu aussi de ce qui ressort d'elle. Et pour les solos et duos aussi, solo particulièrement, je demande aussi leur avis, que ça leur corresponde. Et puis, c'est quand même leur solo, quoi. Donc ça leur collait quand même. Moi, je les connais bien. Donc quand je crée, je peux faire en fonction de ce qu'elles savent faire, ce qu'elles ont envie aussi, et leur style. Mais ensuite, plus elles grandissent, plus elles peuvent aussi me donner leur avis et leurs idées.
0: Maria, on t'a pas beaucoup entendu. Tu as pu, toi, amener des idées dans cette chorégraphie où tu t'es laissée porter par le groupe et Camille ?
4: Au début, je me suis un petit peu laissée porter par le groupe. Mais c'est vrai que j'aime bien faire des improvisations. Et
0: oui.
4: Mais je me suis laissée porter.
0: Est-ce que tu as tendance, dans les cours, à justement être plutôt dans l'improvisation, bien écouter Camille et faire exactement ce qu'elle te demande ? Parce que finalement, on revient à la précision, c'est important. Ou tu aimes, dans cet esprit de danse, te laisser aller ?
4: Plutôt bien écouter Camille.
0: C'est vrai ? L'improvisation, pour vous, Camille, c'est une part importante de l'apprentissage de la danse ?
1: Oui, parce que je pense que quand on veut bien faire une chorégraphie, on est beaucoup dans la réflexion et puis dans la précision de réussir la chorégraphie parfaitement. Sauf que c'est pas de la gym. Enfin, j'adore la gym, j'en ai fait toute ma vie. Mais il y a ce côté justement plus artistique et en improvisation, on est complètement libre. Donc souvent, elles arrivent plus à se lâcher au début que de réussir à se lâcher et à interpréter dans une chorégraphie où il y a aussi le cerveau qui réfléchit à c'est quoi comme mouvement. Donc c'est important pour les laisser s'exprimer et puis développer aussi ces qualités de corps qu'elles auront besoin d'appliquer ensuite dans les chorégraphies.
0: On va faire une deuxième pause musicale, les filles, vous êtes d'accord ? Donc vous avez de nouveau pas eu droit de choisir la musique, c'est ça ?
1: Mais vous la connaissez aussi.
0: Ah, vous la connaissez. Alors, quelle est l'histoire de ce titre qu'on va écouter, Camille ?
1: C'est justement une musique que j'utilise souvent en improvisation. Et d'ailleurs, elles ont dû faire des improvisations avant d'apprendre la choré de groupe sur cette musique-là, parce que je voulais pas leur donner direct la musique qui allait un peu spoiler le thème.
0: Bon, alors on va l'écouter. Et puis les filles, je vous regarde,

0: J'ai cru comprendre, Nola, qu'il y avait, au moment de la création, donc, que Camille vous a donné ce titre, que tu as improvisé un truc qu'elle a gardé pour la chorégraphie finale.
1: Ouais,

0: Il y a quelque chose de très thérapeutique dans la danse. C'est magnifique qu'elle le découvre aujourd'hui déjà si jeune.
1: Oui, et beaucoup sont timides dans la vie ou comme ça. Puis j'ai beaucoup de parents qui me disent qu'en les voyant danser, ils arrivent vraiment à s'ouvrir et à s'exprimer. Donc, c'est...
0: Est-ce que vous avez l'impression que la danse vous permet de lâcher des choses, d'exprimer ce que vous ne pouvez pas, justement, parce que vous êtes peut-être un peu timide en temps normal ? Léa.
2: Effectivement. Des fois... t'as pas trop envie de parler à des gens, mais de savoir que tu peux aller danser après, ça te libère d'un poids et tu te dis, ce que je peux pas dire, je le danse.
0: C'est très joli ça, je vais le maintenir et le retenir. Nous en jouer ce matin, pour ceux qui viennent de nous rejoindre, c'est des élèves d'une école de danse, celle de Camille Génaud, donc, qui a ouvert très courageusement sa propre école au mois de septembre l'année passée et qui va se présenter donc à un concours à Saint-Sébastien les 14 et 16 juillet prochains. Elle est où votre école de danse, Camille ?
1: Elle va emménager à Villars-sur-Glâne en septembre.
0: Donc la rentrée se fera à Villars-sur-Glâne en septembre. Il y a encore de la place si on a envie de faire des stages, de venir s'inscrire à des cours. Qu'est-ce que vous présentez finalement comme cours ? Alors on comprend avec des enfants, mais j'ai cru comprendre qu'on pouvait venir à tout âge.
1: Oui, alors j'ai des élèves et des cours pour de 3 ans à adultes, débutants qui ont jusqu'à 60 ans. Et donc principalement moderne jazz, contemporain. Et il y a aussi des cours de hip-hop et de classique pour enfants.
0: Et puis les filles, donc vous allez partir les 14 et 16 juillet prochains à Saint-Sébastien. Une grande organisation, j'imagine que ça nécessite aussi des fonds parce qu'il faut y aller en Espagne. Et vous avez organisé une vente de pâtisserie. C'est vous qui cuisinez, les filles ? C'est vous qui faites les pâtisseries ?
2: Oui, certaines pâtisseries, certaines.
0: Certaines. Ah, y a Camille qui dit oui avec un grand sourire. Tu fais quoi comme pâtisserie, Camille ? Tu sais ?
3: Pas vraiment, mais c'est souvent mes parents qui vont.
0: Ouais, les parents, décidément, ils sont extraordinaires, ces parents. Et vous la faites où, cette vente de pâtisserie, qu'on puisse venir vous rencontrer, finalement, pour 11 ans ?
1: Oui, ça sera devant le Jumbo et Aldi de Givisier, à la semi-autoroute, le 4 juillet.
0: Donc, pour aller rencontrer Camille et toutes les élèves que vous entendez ce matin, rendez-vous là-bas pour les soutenir aussi dans ce projet extraordinaire d'aller présenter la danse fribourgeoise, mais la danse à ce concours qui aura lieu donc les 14 et 16 juillet prochains. Je vais partager avec vous l'agenda du week-end. C'est un truc qu'on fait avec les enjoués chaque semaine parce que vous savez, ce week-end, là, c'est la fête de la musique. Est-ce qu'il y a de la danse à la fête de la musique ? Pourtant, ça serait logique, Camille. Je crois pas, hein ?
1: Non, il y a la fête de la danse, mais pas...
0: Eh bien, voilà. Eh bien, moi, je vous propose, juin prochain, donc à la prochaine fête de la musique, de faire quelque chose pour la fête de la musique avec l'école. Non ? Ça serait sympa. Puis vous revenez. Ça, on en parle. Mais j'ai été chercher dans les choses qui sont un peu extra faites de la musique, justement, parce que finalement, il y en a partout. Vous n'avez qu'à sortir de chez vous pour rencontrer une scène ou alors des buskers ou une salle de concert qui est ouverte. Donc ça, je ne me fais pas trop d'illusions. Vous allez trouver de quoi vous occuper ce week-end. Mais vous pouvez aussi aller, par exemple, demain, dans le cadre des Vespérales au Temple d'Aubonne à 18h, rencontrer Henri-François Velu qui vous offre un récital d'orgue par personnage de légende. Il est accompagné d'une projection sur grand écran. Il vous jouera des pièces de Handel, comme l'arrivée de la reine de Saba, par exemple, ou encore la légende de Saint-Nicolas de Jean Langlais. Le Sinfonietta. Après 3 heures, je ne sais plus dire Sinfonietta. Vous m'aidez, les filles.
3: Sinfonietta.
0: Voilà, merci. Berne rend hommage à Hans Zimmer ce soir au Black Box du Pôle Musique de Sion à 19h. Hans Zimmer, mais surtout la musique qu'il a composée pour le film Interstellar de Christophe Nolan qui est sorti en 2014. Vous avez vu Interstellar. Vous êtes un peu jeune pour avoir vu Interstellar. Ouais, il me semble que non. Mais vous le verrez peut-être un jour. Et cette musique de Hans Zimmer est vraiment particulière pour ce film, de la musique à danser, vraiment, non ?
1: Oui.
0: Ouais, voilà. Peut-être qu'on vous retrouvera avec du Hans Zimmer prochainement. Handel appuie à la chapelle de Champitay avec la mezzo-soprano Léa Desandres et Thomas Dunford et l'ensemble Jupiter. C'est ce soir à 19h30. Le Quartier Libre Festival vous présente une création originale, le Bal des Princesses. On parle d'une opérette, hein, le Bal des Princesses, en collaboration avec l'EMU et l'Atelier Lyrique de Fribourg. C'est ce soir et demain à 20h à la salle Aline Voubet au Ciné Corso à Fribourg. Demain à 17h à la chapelle de Fort-Bourg à Delémont, le duo Rotonde souhaite

0: Nathan Zurcher au violoncelle, qui est compositeur de Moutier, en charge de l'orchestre de l'Ému de Genève d'ailleurs, et Nicolas Caccivio au piano, qui lui est biennois. Ils vous présentent du classique, mais aussi quelques compositions personnelles. C'est dans le cadre de leur tournée 2026, à voir donc demain à 17h à Delémont. À la Chaux-de-Fonds, à l'heure bleue ce week-end, ce soir à 18h15 et demain à 11h15 et 17h15, le Conservatoire de musique neuchâtelois et le TPR s'unissent pour le projet Brundibar, qui est un opéra de Hans Krása, compositeur germano-tchèque, qui a été assassiné à Auschwitz. On parle ici d'un hommage à la mémoire de la Shoah. 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Et demain, de 13h30 à 19h, avec Anya, Sébastien, Benoît et Michel, le stand sera similaire à celui de l'année passée. Donc, si vous étiez déjà l'année passée, vous le retrouverez sous l'Arche des Canons, en face de la cour de l'Hôtel de Ville, avec des enregistrements qui seront aussi diffusés et des showcases sur le stand d'RTS Espace 2. Et puis demain à 11h à la Riponne, mais c'est dans le cadre de la fête de la musique, mais je le dis quand même parce que ce sont des anciens enjoués. Il m'arrive régulièrement de parler des anciens enjoués. Eux, ils m'avaient beaucoup touché. Les Jeunes Voix, c'est un groupe de chœur d'hommes queer. Ils seront demain à 11h à la Riponne. Il faut aller les voir et les encourager. Et puis, comment on fait pour venir vous voir à Saint-Sébastien? C'est un peu compliqué.
1: Voilà. Oui, mais il y a un live stream qui est disponible en ligne.
0: Ah, trop bien. Sur le site, j'imagine, du Golden Dance Open.
1: Global Dance.
0: Voilà, Global Dance Open. C'est le site, donc je vous le donne, c'est globaldanceopen en un mot.com /2006final. Et effectivement, je vois qu'il y a un lien, donc on pourrait venir vous voir. Vous savez déjà quand vous allez danser? Vous avez déjà le programme complet?
1: Le 17 et le 18.
0: Le 17 et le 18. Et puis, avec les solos, les duos.
1: Oui, ils sont répartis sur les deux jours.
0: Répartis sur les deux. Vous êtes prête?
2: Oui.
0: Est-ce que vous allez profiter d'être à Saint-Sébastien pour un peu faire de visite ou vous allez vraiment que pour la danse?
3: Un peu de tout, je pense.
0: Un peu de tout. Est-ce que les parents ont prévu de faire des vacances autour de ça, profiter de se déplacer
3: Ouais. Je crois, ouais.
0: Ouais. Ouais. Il y a des oui chez les parents, oui, quand même. Oui. Ok. Vous savez où c'est, San Sebastian, en Espagne? Non. Okay. Eh ben, je vous souhaite bien du courage. Camille, j'aimerais juste revenir quand même sur cette difficulté de faire de la danse, ou en tout cas de s'exprimer en tant que professionnelle. Est-ce qu'on est obligé d'en arriver à faire une école et d'être indépendante pour pouvoir vivre de sa passion? Ou est-ce qu'un danseur en Suisse a quand même les moyens d'avoir une carrière au-delà du classique?
1: Alors, c'est... Danseur, chorégraphe et professeur, c'est différent. Donc, en soi, je ne dirais pas qu'il faut absolument faire une école parce que ce n'est pas non plus ce que tout le monde souhaite. Si on a envie d'être danseur, ce n'est pas forcément pareil que professeur de danse. Après, c'est sûr que c'est difficile d'en vivre et de trouver les fonds pour et les compagnies, etc. Mais c'est possible, donc il faut y croire. Et même pour une école, c'est toujours aussi... ça prend du temps. Et là, d'ailleurs, on emménage donc, dans nos locaux en septembre. Et pendant tout l'été, je vais faire des travaux dans la salle. Et si du coup, vous souhaitez soutenir la mise en place des travaux, etc., parce qu'on va aussi mettre en place un sol de danse adapté, parce que c'est important, il y en a qui s'entraînent quand même tous les jours. On a mis en place un crowdfunding pour les personnes qui souhaiteraient soutenir avec des petits dons. Même les petits montants sont bienvenus. Donc on a mis en place ceci et le lien, il est sur mon site camille-geno.ch.
0: L'école de danse, donc, de Camille Ginoux. Tu avais envie de dire quelque chose, Maria?
4: Il y a quelque chose que j'adore chez Camille, c'est que la plupart, dans certains cours, à la fin, elle nous laisse faire de l'improvisation, nous relâcher. Et j'aimerais vraiment lui remercier énormément parce qu'elle nous encourage toujours et elle nous rappelle toujours qu'on est forte et qu'on s'améliore à chaque fois.
0: Bon, c'est très, très touchant ce témoignage. Les filles, on va faire un tour de table dans l'autre sens. On a commencé tout à l'heure par Léni, on va commencer par Nola. Nola, est-ce que tu as l'envie d'aller gagner ou est-ce que tu vas aller participer à ce concours parce que c'est un chouette projet que tu partages avec tes copines?
5: Ouais, c'est plutôt pour participer. Moi, je ne suis pas là pour gagner. Donc, c'est plutôt m'amuser et profiter avec les copines.
0: Léa et Ni, vous allez être en duo et en solo. Vous êtes prêtes ?
2: Oui.
0: Oui. Qu'est-ce que vous avez envie d'apprendre de cette expérience ? Qu'est-ce que vous attendez de ce voyage à San Sebastian ?
5: Je pense que c'est plutôt de la... un peu de... Comme un peu... Je sais pas comment expliquer, genre... Plus une expérience qu'un concours, genre on doit absolument gagner. Et ce qui est cool aussi avec Camille, c'est qu'elle nous met surtout pas la pression de « il faut gagner ». Alors oui, elle nous entraîne, mais elle nous met pas cette pression-là. Donc si on rate quelque chose, on se sent pas stressé de se faire engueuler ou quelque chose comme ça. Du coup, bah, je pense que c'est plus une expérience que un concours, quoi.
2: Le but, c'est pas de gagner, mais c'est de participer.
0: Tu as raison, Ni, absolument. Et je me réjouis d'avoir les images. Vous verrez les images hein, des duos et des...
1: Oui, d'accord.
0: Maria, en plus de ces remerciements que tu as offerts et qui étaient très touchants à ta prof Camille, est-ce que tu penses que toi, tu aurais cette envie d'aller faire carrière dans la danse ou tu vas garder ça vraiment comme un à côté qui te fait du bien ?
4: Bah, pour l'instant, ça reste un petit peu un à côté. Mais j'aime vraiment ça. Et franchement, si on gagne ou on perd, bah, ça m'est un petit peu égal parce que j'ai vraiment aimé cette expérience d'aller jusqu'ici.
0: Ce qui est extraordinaire, c'est que vous êtes déjà en finale internationale. Camille, est-ce que tu sais combien de pays participent à ce concours et qui sont les autres pays qui vont participer à ce concours ?
2: Non.
0: Tu sais pas ? Ah, il y a Inès. Bah, vas-y, Inès, tu peux le dire. Vous avez le même micro, donc Inès, combien il y a de participants ?
6: Il y a 37 pays, si je ne me trompe pas.
0: 37 pays, donc vraiment un concours international. Vous vous réjouissez, Camille, d'aller voir les autres danseurs. Est-ce que c'est l'occasion d'aller voir comment les autres dansent ?
2: Bah oui, comme ça, on peut apprendre un peu, voir. Parce qu'en Suisse, ici, c'est plutôt ce style de danse. Par exemple, en Italie, c'est un autre style. Je ne sais pas trop comment, alors ça va nous apprendre des choses.
0: Peut-être vous donner des idées, Louisa ?
7: Bah, ouais, mais je pensais juste aussi pour... Je pensais juste aussi pour voir comment... Bah, je ne sais pas, juste... je veux bien voir aussi des autres et puis ça me plaît juste. Mais Camille, c'est déjà tout, du coup.
1: Il y a clairement de quoi s'inspirer et partager dans les concours. Et d'ailleurs, elles font souvent beaucoup de rencontres. Et c'est ça aussi qui est inspirant et encore plus motivant quand on revient de ces concours.
0: Inès, il ne reste plus que toi, non ? Il y a encore Aléni. Non, Inès et Cassandre, voilà, parce que, bah, pardon, moi j'ai fait mon petit plan. Inès, donc, 37 pays participants. Tu vas, toi, bah, passer chez les grands maintenant. Est-ce que c'est quelque chose que tu as envie vraiment de faire perdurer ou peut-être te mettre à donner des cours avec ces petites ?
6: Moi, j'aime surtout transmettre aux autres, mais... Quand je suis sur scène, j'aime beaucoup recevoir des messages en disant que ce que j'ai fait, ça leur a touché. Et puis souvent, dans les écoles de danse, ils voient plutôt la technique, technique, technique. Et puis chez Camille, en fait, on a ce truc, c'est qu'on raconte une histoire. Et c'est ce qui me plaît le plus, parce que quand je suis sur scène, j'ai l'impression que je suis un personnage un peu qui raconte un truc à toutes ces personnes qui me regardent. Et c'est ce qui me plaît un peu le plus. Et ouais, peut-être dans quelques années, on ne sait jamais, mais pour l'instant.
0: Peut-être être une stagiaire enseignante aux côtés de Camille. Cassandre, donc, cette participation, c'est la première pour toi aussi d'aller comme ça sur scène dans un concours ?
8: Oui.
0: Et puis, ça te fait un peu peur ou comme tes camarades, tu sais que tu y vas pour participer et que finalement, ce qui est important, c'est d'aller voir les autres et puis de partager ça avec tes camarades ?
8: Non, ça ne me fait pas trop peur parce que je sais qu'elles sont toujours un peu là pour on se soutient et puis on est toujours ensemble.
0: Eleni, ça va ? Toi, tu as passé toute l'émission sur les genoux de Camille, donc tu as été bien entourée. Tu te réjouis ?
8: Oui.
0: Oui, c'est vrai ?
8: Oui.
0: Qu'est-ce que tu te réjouis le plus dans ce concours ?
4: C'est de partager ce moment sur scène avec toutes ces filles présentes ici. Et voilà.
0: Je le disais plusieurs fois, du 14 au 16 juillet, mais c'est du 14 au 19 juillet, parce que le 14 au 16, c'est le contemporain, le 16 au 19, c'est le classique. Voilà, je me suis un peu emmêlée, pardon Camille, mais effectivement, le concours, c'est sur toute une semaine. Et vous, vous êtes donc présents les 18 et 19, c'est ça? 17 et 18, waouh, wow. Décidément, il faut vraiment que ça s'arrête. Merci beaucoup les filles d'être venues ce matin, ça m'a fait vraiment plaisir de vous rencontrer. Je vous souhaite vraiment du plaisir dans ce projet de danse. Et puis Camille, courage, parce que embarquer comme ça des jeunes dans un projet aussi fabuleux et j'imagine pour vous aussi une première internationale avec... avec des jeunes.
1: C'est ça.
0: Ça va ?
1: Oui, oui.
0: Vous allez, bon, en même temps, il y a des parents derrière.
1: Mais oui, on est bien entourés.
0: C'est ça. Merci. Donc, je vous invite à aller voir sur le site de l'école, hein, camille-geno.ch, pour aller rencontrer et Camille et ses élèves. La suite du programme sur RTS Espèce 2, ben, c'est l'écho des pavanes qui arrive juste après 10h, puisque le flash info arrive. Et puis, je vous le rappelle aussi, la fête de la musique en direct dès 13h30. Les prochains ont joué, bon, je vous dirai pas, ce sera la surprise pour vous la semaine prochaine. Très bon week-end à tous. Les infos, c'est tout de suite. Il est 10h.
9: Fouad Boukhari.
10: Les négociations au Bürgenstock vont-elles finalement pouvoir débuter? Selon plusieurs médias américains, Steve Witkoff, l'émissaire de Donald Trump, est en route pour la Suisse pour y mener des discussions avec l'Iran en vue d'une paix définitive. Jared Kushner, le gendre du président américain, serait aussi attendu en Suisse. Ces négociations devaient débuter hier matin, mais elles ont été reportées après de nouvelles frappes israéliennes au Liban et sans qu'aucune nouvelle date ne soit annoncée. Le vice-président américain J.D. Vance avait alors annulé son voyage pour la Suisse. Pendant ce temps-là, au Liban, de nouvelles frappes israéliennes sur le sud du pays ont fait 5 morts selon l'agence de presse officielle libanaise ANI. En dépit de la trêve, les frappes ont visé plus d'une douzaine de localités après minuit et ce matin. Et alors que le premier ministre Benjamin Netanyahou a déclaré que les troupes israéliennes resteraient dans le sud du Liban aussi longtemps que nécessaire. Le président bolivien Rodrigo Paz a décrété ce matin l'état d'exception sur l'ensemble du territoire national après plus de 6 semaines de protestations et de blocages routiers, affirmant avoir épuisé toutes les voies du dialogue. Cette décision intervient quelques heures seulement après la signature d'un accord avec la principale centrale syndicale du pays, qui a annoncé la levée des mesures de pression visant à obtenir la démission du chef de l'État. Des blocages qui ont entraîné des pénuries de nourriture, de médicaments et de carburant dans plusieurs villes. D'autres organisations paysannes et ouvrières maintiennent toutefois le mouvement de protestation contre les réformes du président de centre droit. L'arrivée au pouvoir en novembre de Rodrigo Paz avait mis fin à 20 années de gouvernement socialiste. Des arbres au sol, des inondations, des routes coupées et plusieurs personnes blessées. C'était hier soir à Zurich lors du passage d'un violent orage. Une adolescente de 16 ans heurtée par la chute d'une branche a été gravement blessée. 6 autres personnes ont été légèrement blessées par la chute d'arbres, dont 2 qui ont dû être hospitalisées. Les pompiers ont réalisé près de 700 interventions en tout dans le canton de Zurich à la suite de cet orage qui a sévi pendant environ 2 heures dans la région. En football, joué à domicile leur donne des ailes. Les États-Unis ont empoché un 2e succès de rang hier soir en s'imposant 2-0 face à l'Australie. C'était à Seattle, succès qui leur assure une place en 16e de finale. En revanche, la nuit américaine a été fatale pour deux nations. La Turquie, battue par la Paraguay 1-0, et Haïti, battue par le Brésil 3-0, sont éliminées avec 0 point en 2 rencontres. Le Maroc a battu l'Écosse 1-0 et fait à l'inverse un grand pas vers les 16e de finale de cette Coupe du Monde, tout comme le Brésil. La Suisse en surchauffe, une alerte canicule de niveau 3 est en vigueur pour les régions de plaine de l'ensemble du pays. Certaines régions, tout au nord, sont déjà au niveau 4, le niveau maximal synonyme de fort danger pour la santé. Après le passage hier d'un front orageux, le thermomètre va donc repartir à la hausse ce week-end. La plupart des régions seront au-dessus de 30 degrés, avec des pointes à 34 du côté de Genève, Sion et certaines localités vaudoises aujourd'hui. La canicule qui va encore s'intensifier demain et en début de semaine.
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15: Bonjour et bienvenue à vous.

0: Peut-être que vous aimez danser, peut-être que vous aimez danser en couple ou en groupe, et peut-être donc que vous qui nous écoutez ce matin, merci à vous d'ailleurs, peut-être donc que vous aimez le bal. Le cas échéant, ça tombe bien puisqu'on va évoquer dans cette émission les nouvelles formes du bal, une émission réalisée par José Moreno, puisqu'il y aura tout bientôt un concert du nouvel ensemble contemporain qui s'appelle En Piste. Ce sera le 27 juin à La Chaux-de-Fonds. Plus tard, vers 11h05, nous évoquerons une chanteuse italienne volcanique qui se produit au Festival de la Cité à Lausanne, c'est la Niña. Chaussez donc vos plus beaux souliers, ouvrez grand les oreilles, ça va danser. Mais pour commencer cette émission, on appelle avec vous Marc Leroy Calatayud, bonjour.
1: Bonjour Benoît.
0: Vous êtes chef d'orchestre, vous êtes suisse et vous venez d'être nommé directeur musical de l'Opéra de Tours. Félicitations.
1: Merci.
0: Et je regardais le programme de la saison 2026-2027 de Tours. Vous avez du boulot, hein. Il y a un Barbier de Séville qui vous attend, un Don Giovanni mis en scène par Agnès Jaoui, Lucia di la Mer Mort, ça ce sera en mai, sans compter différents concerts symphoniques. Vous avez déjà commencé à préparer toutes ces partitions et tous ces ouvrages?
1: Pas encore tout à fait. Après, c'est des titres que j'ai déjà eu la chance de diriger. Tours, c'est effectivement une super nouvelle et je suis très heureux de prendre le poste là-bas. La saison prochaine était déjà faite, en fait, quand ma nomination est intervenue il y a 2 semaines. Mais heureusement, on a pu trouver effectivement 3 productions lyriques et quelques concerts qui allaient tout à fait dans l'agenda. Et c'est véritablement à partir de 27-28 que je pourrais un petit peu œuvrer aussi à la programmation de cette belle maison.
0: Cet orchestre et cette maison, vous les connaissiez déjà puisque vous travaillez avec eux depuis 2022. Donc, on imagine qu'ils ont dû apprécier de leur côté la collaboration avec vous.
1: Oui, effectivement, c'est là que cette nomination est un immense plaisir parce que ça vient juste écrire le prochain chapitre finalement d'une relation qui était déjà établie. J'avais dirigé plusieurs productions lyriques chez eux. Et j'étais même pré-chef principal invité cette saison. Donc là, on pousse l'aventure un peu plus loin. Et c'est une aventure d'autant plus excitante que pour la première fois, l'Opéra de Tours se dote d'un orchestre fixe, permanent, avec des musiciens à temps plein. On a plus que doublé l'offre de concerts et de représentations pour la saison prochaine. Donc il y a un énorme changement à la fois dans l'offre, mais à la fois aussi dans le fonctionnement de la maison. Et être aux commandes pour accompagner cette transition, c'est vraiment quelque chose de très excitant.
0: Alors, vous excuserez cette question peut-être un peu naïve, mais vu de l'autre côté de la frontière, là, c'est peut-être aussi le moment d'expliquer au public qui nous écoute ce matin que Tours, on est grosso modo à mi-chemin entre Paris et Bordeaux. Mais dans le contexte français, imaginez qu'il y a un orchestre qui est permanentisé, c'est l'expression qui est utilisée par la communication de l'Opéra de Tours. C'est vraiment une exception. À l'heure des réductions de budget partout, il y a un mouvement positif et ascensionnel là-bas.
1: Oui, alors c'est vraiment un petit miracle qui se produit à Tours. C'est aussi un signe fort que les élus sur place, que ce soit la ville, la région, le département, l'État bien sûr, mais aussi évidemment le travail de titan de Laurent Campelone, le directeur général de l'Opéra, et des musiciens qui se sont battus pour créer ces postes. Bien, tout le monde a travaillé main dans la main. Et on arrive, c'est la preuve que quand on travaille main dans la main dans ce but commun, eh bien on peut quand même arriver à faire des choses phénoménales. Évidemment, c'est à contre-courant total de ce qui se passe dans le reste de la France. Pas très loin de Tours, il y a l'Orchestre National des Pays de la Loire qui est dans une grande difficulté financière avec des musiciens qui ne savent pas vraiment s'ils seront payés dès la saison prochaine. Donc on est très heureux de pouvoir envoyer un signe positif pour la culture qui montre que la culture est essentielle, qu'elle doit être accessible à tous et d'envoyer ce signe sur l'ensemble du territoire.
0: Il y a une marraine pour cette saison 2026-2027, et ce sera ma dernière question. Marc Leroy Calatayud, c'est la soprano Preti Yende. Vous donnerez un concert de gala avec elle les 23 et 24 septembre. Donc vous qui nous écoutez ce matin, vous pouvez planifier votre séjour tourangeau. Preti Yende, vous l'avez déjà dirigée, ou en tout cas vous avez déjà joué de la musique avec elle?
1: On n'a jamais fait de concert ensemble, mais j'ai eu évidemment la chance de pouvoir l'écouter plusieurs fois en représentation. C'est une artiste immense et on est très honorés et très heureux à Tours qu'elle vienne notamment ouvrir la saison lyrique avec un grand gala qui sera évidemment consacré à tout ce qu'elle fait de mieux, donc tous les rôles phares et les airs magnifiques qui composent son répertoire.
0: Marc Leroy Calatayud, on vous rend à votre préparation de cette prochaine saison. Je rappelle donc que vous êtes désormais directeur musical de l'Opéra de Tours. Merci et bonne journée à vous.
1: Merci beaucoup Benoît.

0: Un extrait du Roméo et Juliette de Charles Gounod avec la voix de Preeti Yende, elle qui va se produire bientôt donc à l'Opéra de Tours avec Marc Leroy Calatayud. On écoutait l'orchestre Giuseppe Verdi dirigé par Giacomo Sagripanti, ça ne s'invente pas. Et on va parler maintenant dans l'écho des pavanes des nouvelles formes du bal. On va se demander comment on danse dans ces événements, quelle est la bonne musique pour danser, qui danse et comment, et voilà, quelle musique va avec. Avec, bah, pour commencer, Anya Léveillé qui a préparé ce moment avec moi. Bonjour.
1: Bonjour Benoît, bonjour tout le monde.
0: Et puis, il se trouve qu'à Montpellier, il y a Oscar Strasnoy que vous allez nous présenter.
1: Oui, bonjour Oscar.
2: Bonjour.
1: Vous êtes compositeur franco-argentin, vous avez composé dans différents domaines, beaucoup pour la scène d'ailleurs, théâtre musical, opéra. Vous avez d'ailleurs composé un opéra intitulé Le Bal, d'après un récit d'Irène Lemirovski, mais un opéra dans lequel on ne danse pas beaucoup. On aura certainement l'occasion d'en dire quelques mots un peu plus tard. Et puis on vous entend aujourd'hui dans cette émission, car vous avez composé pour le NEC, l'ensemble contemporain neuchâtelois, des musiques pour une soirée qui va nous emmener au cœur des danses des années folles, de 1920 à 1950, le tango, la valse, le ragtime et autres, boogie-woogie et cha-cha-cha. Et ce projet aura lieu deux fois, tout d'abord le 27 juin au Temple Allemand à la Chaux-de-Fonds, et puis ensuite il sera redonné à Berlin.
0: Le 30 juin, Berlin qui est la ville où vous habitez, même si là vous êtes à Montpellier pour nous parler. Alors ici à Écu Blanc, il y a également Céline Marchelgen, bonjour.
3: Bonjour.
0: Vous êtes-vous la présidente de Pour le Bal, c'est une association à Genève qui organise des bals folk, c'est juste.
3: C'est juste.
0: Qui organise des ateliers qui permettent d'apprendre les danses qui vont avec. Puis on vous dit tout de suite, si vous nous écoutez et que vous habitez Genève, vous pouvez vous rendre dimanche, donc demain après-midi sur la place des volontaires, il y aura différents groupes dont la fanfare du loup. Et puis lundi soir, Pour le Bal organise un pique-nique et de la danse au parc des Bastions. Et enfin, il y a un autre duplex, un autre musicien à distance à Clermont-Ferrand.
1: Avec vous Antoine Cognier, bonjour.
4: Bonjour.
1: Vous êtes musicien, joueur de banjo et membre du collectif La Novia. La Novia qu'on a entendu il n'y a pas si longtemps à Genève au Festival Archipel, où vous revisitiez des pièces pour piano mécanique de Conlon Noncaro, mais pour le collectif donc instrumental de La Novia. Donc La Novia, c'est une quinzaine de musiciens venus de musique traditionnelle et ou expérimentale. Et donc, on entend au sein de cet effectif des violons, des vielles à roues, des banjos, cabrettes et chabrettes, mais aussi quelques synthés parfois et pédales d'effet. Antoine Cognier, c'est bien juste ?
4: Exactement, oui.
0: De manière à essayer de poser un peu le décor avec vous, on voulait vous demander à toutes et tous, pour commencer, à quoi ressemblait une salle de bal idéale, Céline Marchelgen, je vous regarde.
3: Alors, une salle où il y a des musiciennes et musiciens qui sont là pour faire danser les danseuses et danseurs, et une salle suffisamment grande pour accueillir tout le monde, avec de l'espace et beaucoup de convivialité surtout.
0: Mais pour le type de danse que vous faites, le type d'événement que vous organisez, la présence de musiciennes et musiciens en chair et en os, c'est fondamental ?
3: Ça fait toute la différence. C'est sûr que sur les ateliers, on peut aussi utiliser de la musique enregistrée pour s'entraîner, pour répéter plus facilement. Mais l'ambiance globale du bal, elle est liée à la fois aux danseuses et danseurs, bien sûr, mais aussi aux musiciennes et musiciens qui sont sur la scène. Il y a une interaction permanente entre les deux. À la fois, les danseuses et danseurs suivent ce qui se fait dans la musique, mais les musiciennes et musiciens sont aussi portés par les personnes qui sont dans la salle. Et on nous dit que ça les aide beaucoup à jouer aussi.
1: Peut-être préciser aux auditeurs et auditrices qui nous retrouvent à l'instant que ces bals qu'on évoque, ces formes, ces danses qu'on évoque aujourd'hui, ce n'est pas la valse viennoise, mais on parle bien des bals folk avec des mazurkas, des bourrées et autres circassiens.
0: Antoine Cognier, vous qui avec La Novia avez dû jouer dans toutes sortes de contextes, est-ce qu'il y a un idéal pour danser comme lieu ?
4: Je rajouterais, je suis tout à fait d'accord avec ce qui vient d'être dit, et je rajouterais aussi un parquet, un élément vraiment essentiel pour pouvoir danser agréablement.
0: Pourquoi ?
4: Toute la nuit.
0: Expliquez-nous.
4: Parce que en fait, c'est le bois, la matière noble. Non, mais c'est que ça rebondit, ça fait pas mal aux genoux, ça glisse ou pas ou peu. mais en tout cas, c'est le meilleur sol pour pouvoir danser les bals traditionnels, les bals folk, les danses où parfois on frappe du pied, ou parfois on a besoin de glisser, donc d'aller assez vite. Voilà, c'est multitâche le parquet.
0: Ah oui, c'est un élément d'ergonomie, de sécurité, et ça participe à l'esthétique sonore de la fête. Oscar ?
4: Et effectivement, il y a ça aussi, il y a l'acoustique en fait de la salle, et du coup le bois, ça participe à ça. Mais l'énergie qui se passe entre les danseurs et les musiciens-musiciennes, les danseurs-danseuses et les musiciens-musiciennes, c'est très très important. Effectivement, c'est ce qui prime. Mais une belle salle avec un joli parquet, bien entretenu, ça fait toujours plaisir.
0: On va donc explorer toutes ces relations. On n'a pas encore entendu Oscar Strasnoy, l'œil du compositeur sur la salle de bal idéale.
2: Pour moi, l'élément fondamental, encore plus important que le parquet, c'est la boule. C'est la boule
0: à façade.
2: Exact. Sans ça, pour moi, il n'y a pas de balle.
0: Mais alors, allez-y, continuez.
2: Eh ben non, parce que ça fait l'élément. Pour moi, c'est l'élément un peu proto-psychodélique des balles. Et ça change complètement l'ambiance, sans ou avec boule.
0: Boule à facettes dans les événements organisés pour le bal, Céline Marchalga.
3: Alors on fait avec ce qu'on a comme matériel à disposition, mais c'est vrai que tout ce qui est éclairage, c'est très important aussi. Ça va changer l'ambiance d'une salle, si c'est éclairé, s'il y a différentes couleurs, si il fait plus sombre, plus jour, etc. Ou alors, même quand on est en extérieur, quand on fait un bal par exemple au Bastion, et qu'il y a le coucher du soleil, ça change tout de suite l'ambiance du bal.
0: Tant pour ceux qui regardent que pour celles et ceux qui dansent, on se lâche peut-être différemment si on a l'impression d'être soi-même un peu dans un contexte esthétisé.
3: Oui, c'est sûr que ça aide.
0: On va écouter un premier groupe musical. Alors, c'est aucun de nos invités de ce moment, mais c'est un duo qui est lié, qui appartient même à la Novia, c'est le duo Hartance. Or, il se trouve qu'ils ont été invités par l'association pour le bal.

0: Le duo Hortense, c'est Basile Bremeau au violon et Hervé Capelle à l'accordéon. Une suite de bourrées. Alors vous ne l'avez pas vu, mais Céline Marshall-Guen tapait la mesure et semblait toute prête à commencer une bourrée. Donc vous représentez l'association Pour le bal. Céline Marshall-Guen, comment est-ce qu'on appelle des praticiens de ces bals trad, de ces bals folk?
1: Danseuse.
2: Des fois on dit danseur bien sûr, des fois on dit les folkeux aussi.
0: Ah quand même. Et puis est-ce que vous pouvez nous décrire le déroulement d'un bal que vous organisiez? Est-ce que il y a des repères dans la soirée? Comment ça se déroule?
2: Alors souvent, on commence déjà par une partie initiation pour les personnes qui ne connaissent pas ou pas bien certaines danses. Et donc, on va montrer un certain nombre de danses à ces personnes-là. Ça permet aussi aux gens de se retrouver, de se repérer, les personnes qui n'ont pas trop l'habitude. Comme ça permet de ne pas être trop perdu. Et ensuite, l'un des groupes va monter sur scène et commencer à jouer. Et il y aura une série de danses différentes, par exemple des bourrées, comme on a entendu ici, ou par exemple d'autres types de danses.
0: Et puis un des groupes, parce qu'il y en a toujours au moins deux.
2: Souvent, quand on fait des bals, on a deux groupes qui viennent. Ça peut éventuellement de plus, mais ça prend plus longtemps du coup.
0: L'idée étant de varier les plaisirs ou de ne pas épuiser les musiciennes et musiciens?
2: Il y a un petit peu des deux, mais c'est sympa de varier les plaisirs aussi. Et puis, c'est sûr que les musiciennes et musiciens, c'est fatigant de jouer aussi. Il y en a qui enchaînent aussi, parfois, de façon assez impressionnante.
1: Et donc, les musiciennes et musiciens invités ont dans leurs doigts des répertoires, des musiques, justement, traditionnelles, dansantes, françaises, suisses, belges. Est-ce qu'il y a un répertoire, finalement, un fond commun en Europe, disons, autour de nous, qui se transmet facilement, que les musiciens que vous invitez maîtrisent justement, comme c'est valse, mazurka, bourrée, cercle circassien?
2: Donc il y a un fond commun, mais surtout chaque groupe va venir d'une région différente et donc va nous faire découvrir plus spécifiquement la musique qui vient de la région d'où elle vient. Ça peut être par exemple la Bretagne, le sud-ouest de la France, etc. En Suisse romande, ça s'est perdu il y a déjà très longtemps, les danses traditionnelles malheureusement, mais il y a aussi des groupes qui ont tendance à reprendre ce genre de choses. Il y a le collectif de la vieille Catherine qui va récupérer un certain nombre de partitions et on a différents groupes locaux, par exemple le groupe Carac qui est un trio de trois jeunes femmes qui vont récupérer des danses et les adapter aussi pour qu'elles deviennent dansables et parfois elles vont aussi nous montrer comment se dansent ces danses-là qui sont spécifiques suisses romandes et qu'on ne connaît pas traditionnellement.
0: Mais étant donné des artistes qui viennent d'une région spécifique, ils ont également la responsabilité de vous montrer les danses qui vont avec et pas seulement de jouer la musique pour que vous dansiez ?
2: Alors dans les bals, on va retrouver des danses qui viennent de différentes régions, donc les danses un peu classiques, on va dire, on les retrouve dans de nombreux bals, même si c'est pas la région spécifique dont vient l'artiste. Mais avant nos bals, on fait des ateliers les après-midi, ce qui nous permet aussi d'expliquer certaines danses, d'apprendre à danser certaines danses un peu plus spéciales, un peu plus particulières. Et souvent, on va axer sur les danses un peu méconnues qu'on retrouvera le soir en bal.
1: J'ai une question à Antoine Cognet, qui est avec nous aujourd'hui dans Duplex de Clermont-Ferrand. Antoine Cognet, donc vous êtes joueur de banjo, vous êtes membre du collectif de la Neuvia. Vous participez avec d'autres membres de la Neuvia à des bals et je me demandais si vous toutes et tous, vous dansez également, en plus évidemment de maîtriser tous les instruments que vous jouez.
3: Alors, ça dépend des personnes du collectif, mais oui, globalement, ça danse. Après, avec plus ou moins d'appétence, plus ou moins de connaissance des codes, mais globalement, oui, toute la Neuvia aime bien danser, aime bien se rendre au bal trad. Et voilà, s'il y a un aspect qui nous rassemble, qui est la fête sur le dance floor. Et donc, ça fait partie de ces événements-là qu'on affectionne. Et dont on pratique la musique aussi, parce que c'est le répertoire de la Neuvia se tourne vers les répertoires traditionnels du centre France, notamment Auvergne, Haute-Loire. Et voilà, donc c'est là-dessus que s'est concentrée la musique de la Neuvia, hors création de type Conlon and Caro. Mais voilà, donc c'est quelque chose qui nous rassemble dans le collectif, c'est la musique à danser et la danse sur cette musique-là.
0: Et on imagine que vous avez pas mal roulé votre bosse et joué pour des bals folk dans différentes régions et même différents pays. Est-ce que ces soirées se ressemblent un peu toutes ou est-ce que chacune a un peu sa personnalité, Antoine Cognet ?
3: Comme le disait Céline, il y a un répertoire commun, il y a des danses, on va dire un corpus de danse qui est commun en France et en Europe. Mais chaque bal est différent et chaque région aussi a ses spécificités de public, de manière d'organiser ça. Et c'est ce qui fait la richesse, le multiculturalisme en fait dans ce milieu-là, c'est que c'est super en tant que musicien, musicienne. Nous on est principalement c'est notre profession, on fait ça effectivement toute l'année, donc on parcourt la France, l'Europe et parfois d'autres continents. Chaque endroit a ses manières en fait de faire son bal, et ça c'est vraiment beau à voir.
0: Ça peut varier.
3: Et moi j'adore comment... quand il y a des boules à facettes aussi.
0: Mais ça peut varier comment ? Qu'est-ce que vous constateriez comme différence dans l'organisation de ces événements ?
3: Les différences dans l'organisation, ça va être par exemple le nombre de groupes par soir, ça va être l'importance de la sonorisation, ça va être la place des à côté, on va dire, ce qui est restauration, buvette, tout ça. Vraiment en termes de logistique, c'est ça qui va différer. Et après, c'est l'ambiance. En fait, il y a des endroits qui sont plus calmes, d'autres beaucoup plus vifs en termes d'ambiance de public. Et moi, j'affectionne les deux parce qu'en fait, avoir des bals très doux, très très peu brillants, très à l'écoute, ça peut être hyper bien pour la musique et pour la danse. Et avoir une ambiance survoltée où on s'entend presque plus jouer, c'est aussi très très cool. Voilà.
0: Oscar Strasnoy, on ne vous a pas entendu beaucoup jusque-là, donc vous êtes compositeur et vous donnez bientôt avec le NEC à la Chaux-de-Fonds et aussi à Berlin un spectacle qui s'appelle En Piste. Mais de votre côté, vous avez fréquenté les discothèques, les salons de tango ou les bals trad dont on parlait là ?
4: Très peu. Et quand j'étais très jeune, j'ai participé d'une sorte de bal un peu décalé dans un endroit magnifique à Paris qui s'appelait, ou qui s'appelle, je ne sais plus si ça existe, le Tango dans le Marais. Mais ça n'avait rien à voir avec le tango, drôlement.
0: C'est très borgésien, ça, l'idée du tango qui n'a pas de tango à l'intérieur.
4: Oui, j'aime beaucoup. J'aime beaucoup un endroit qui s'appelle le tango et qui ne passe absolument pas de tango. Et par contre, de façon privée, on aime avec ma compagne d'aller danser le tango à Berlin. Il y a un endroit très sympa, sur le bord de la Spree, où quelqu'un organise des bals tango, mais moi je suis nul en tango, c'est ma compagne qui m'apprend un peu le tango, elle est américaine, donc c'est très, très comment dire, un peu humiliant qu'un Argentin apprenne le tango d'une Américaine, mais bon, c'est comme ça.
0: Non mais on va aller plus loin, Oscar Strasnoy, est-ce que c'est elle qui guide ?
4: Ah oui, oui.
0: Puisque voilà, savoir dans des danses de couple qui guide ou qui est guidé, un enjeu, je ne sais pas, mais en tout cas une question. Avant d'écouter le trio Carac dont on parlait, juste une dernière question pour Céline Marche-Helgen. Donc il y a des danses de couple, il y a des danses de groupe, et ça a son importance. Est-ce qu'il y a des danses de ce type qui se dansent seules ?
2: Ça se danse pas vraiment seul. On est toujours dans un collectif. Ça peut être en couple. Il y a des danses de couple où on est l'un en face de l'autre et on ne se touche pas du tout. Par exemple, les bourrées. Il y a des danses où on est en chaîne, des danses où on est en cercle. Mais des danses où on serait vraiment tout seul, ça me dit rien du tout. C'est ça qui fait aussi l'esprit du bal, c'est d'être toujours ensemble.
0: Exactement la distinction, c'est un peu moins techno-berlinois et un peu plus bourré auvergnate. Et donc, alors quand même, il faut qu'on se mette des choses dans les oreilles, ce trio Carac suisse dont vous nous parliez, eh bien, le voici.

0: Le groupe Carac, un trio, puisqu'on parle ce matin des nouvelles formes du bal dans l'écho des pavanes avec nos invités, donc Aïk Blanc et Céline Marchelgen de l'association Pour le Bal, et à Montpellier, le compositeur Oscar Strasnoy, et enfin à Clermont-Ferrand, Antoine Cognet de l'ensemble La Novia. Agnès Léveillé.
1: Et en préparant cette émission, Benoît, nous avons eu le grand plaisir de voir ce film merveilleux documentaire en immersion au sein de ce grand bal, c'est d'ailleurs le titre du documentaire de Laetitia Carton, un film qui est sorti en 2018 et qui nous montre effectivement ce bal incroyable qui se déroule en Auvergne et où chaque année depuis presque 30 ans bientôt, se réunissent des milliers et des milliers de danseurs et danseuses qui y passent. On peut y passer 2 semaines, on peut dormir sur place, on peut apprendre à danser la journée et puis danser ensuite toute la nuit. Et puis une chose qui nous a frappé avec Benoît, enfin parmi d'autres, c'est effectivement le rôle très important des musiciens, des groupes invités, non seulement pour animer évidemment le bal à proprement parler, mais aussi pour apprendre à danser. Et on se demandait, Antoine Cognet, justement, lors des ateliers peut-être qui sont donnés, lors de ces bals, est-ce que vous sentez effectivement ce rôle qui est extrêmement important pour un collectif comme la Novia qui anime les bals, celle de transmettre aussi, d'apprendre durant les cours à danser aux participants et participantes ?
2: En fait, il y a la notion de partage là-dedans. C'est sûr que les gens qui sont curieux, qui, on va dire, poussent la porte de ces endroits-là, de ces endroits de bal, il y a une volonté de s'imprégner de ce moment-là, de ces cultures-là. Et du coup, les ateliers, les moments d'apprentissage, ils sont importants pour comprendre les codes. Après, pour moi, c'est principalement des endroits facilitants pour se mettre en danse. C'est-à-dire que c'est autant un truc culturel qu'un truc d'autorisation. C'est-à-dire que moi, j'aime bien aussi quand il y a dans la danse des gens qui s'autorisent à danser, ne connaissant pas du tout les codes. Et c'est ce qui fait la beauté aussi des balles, notamment vers chez nous, c'est que là, en ce moment, il y a pas mal de jeunes, pas mal de gens, globalement, de toute génération, qui redécouvrent le bal, qui a toujours existé, mais qui redécouvrent le bal en ce moment, et qui viennent sachant danser ou ne sachant pas encore danser. Et après, on leur dit qu'il existe des associations et des endroits où apprendre la danse à Clermont-Ferrand ou au nord de Clermont-Ferrand, par exemple avec l'association Les Braillots, dont je fais partie aussi, qui est un gros centre de musique et d'anstrade, voilà, où il y a une école de musique spécifique là-dedans et des cours de danse, des stages de danse, tout ça, tout ça. Voilà.
0: Antoine Cognet, est-ce que votre ego de musicien est animé un petit peu différemment? Si vous étiez concertiste, vous imposeriez votre musique à des gens qui sont assis et vous écoutent religieusement. Là, vous avez vraiment un rôle fonctionnel, tant pour les faire danser que, on le disait, pour leur apprendre à danser.
2: Effectivement, en fait, c'est un... Alors moi, je suis principalement... j'ai été principalement musicien de bal. J'ai jamais imposé ma musique à quelqu'un d'assis devant moi, mais c'est vrai qu'il y a un truc spécial dans cet endroit de bal, mais qui est... Je vous entendais parler de la techno berlinoise. Pour moi, il y a un phénomène similaire, en fait, qui est qu'à la base, que ce soit dans les... dans tel ou tel dance floor, on regarde pas la personne qui fait la musique. On est là pour danser. Et quand on voit en club ou en boîte de nuit, sauf si c'est quelqu'un de connu et maintenant c'est ce qui se passe, sauf s'il y a des écrans partout et ce qui fait un show visuel très important, on regarde pas la personne qui est en train de mixer de la musique et on regarde pas forcément les groupes, ou en tout cas on n'est pas obligé. Par exemple, moi ce que j'aime bien, c'est que des fois il y a des gens qui écoutent devant et derrière il y a 500 personnes qui dansent. Et ça, c'est un mix que j'aime beaucoup parce qu'il y a tout type d'attention. Par contre, moi, ça m'autorise effectivement à être, je sais pas comment dire, mais être plus détendu sur scène. Je suis pas obligé d'avoir un quelconque costume, entre guillemets, de porter une chemise blanche ou noire, de faire très attention à ma posture, de pas pouvoir faire de blagues avec mes comparses sur scène. Il y a quelque chose de très vivant et de très populaire dans la scène du bal. Voilà. C'est sûr que du coup, il y a un ego qui est particulier, qui est beaucoup plus atténué pour moi, en tout cas.
1: Et qu'en est-il de l'ego du compositeur qui compose des musiques pour la danse? C'est votre cas, Oscar Strasneuil, vous qui avez composé justement avec Samuel Blazer ces tangos, ragtime, foxtrot et autres boogie-woogie pour les deux concerts du nouvel ensemble contemporain neuchâtelois, le NEC. Et on se demandait justement si effectivement composer pour la danse, pour qu'éventuellement des personnes dansent sur votre musique, c'était quelque chose de nouveau que vous n'aviez peut-être moins l'habitude de faire dans vos activités régulières.
3: C'est vrai, c'est nouveau, mais la démarche est la même. C'est-à-dire qu'on, de toute façon, quand on compose pour des gens. Enfin, en tout cas, moi, je compose pour des gens qui vont jouer, pour des gens qui vont chanter, etc. C'est, en général, il y a beaucoup de gens impliqués. Là, ce soir, je fais un concert avec l'orchestre ici à Montpellier. Et il y a beaucoup de gens impliqués. Donc, en fait, qu'il y ait des gens qui dansent, qu'il y ait des gens qui jouent, ou même qu'il y ait des gens qui écoutent, c'est, comme disait mon collègue, ça se fait pour être partagé. Et surtout, ben, par exemple, on a eu cette idée avec Samuel de
0: donc
3: de
0: Samuel Blazer, tromboniste, Samuel Blazer, qui est avec vous exactement. Aux manettes de ce programme.
3: Exact. On a eu cette idée en pleine pandémie et on s'est dit, bon, qu'est-ce qui va faire que les gens se retrouvent de nouveau? Et on a pensé que le plus évident, c'était la danse, justement. C'est-à-dire, il y avait un tel besoin de se rapprocher, de toucher des gens en trois dimensions, de sentir les gens, de partager en direct de la musique, qu'on a pensé tout de suite à ces expériences de danse collective qui étaient un petit peu l'antidote de cette période un peu particulière où personne se touchait, où tout le monde s'éloignait, où les gens avaient peur les uns des autres. Donc en fait, c'est comme ça, en n'ayant pas forcément aucun des deux un rapport particulier avec la danse, c'est comme ça qu'on est arrivé à cette idée de rapprochement physique entre les gens.
0: Céline Marchelgen, on va écouter dans quelques secondes un extrait de la musique de Oscar Strasneuil, mais je voyais que quand on écoutait Antoine Cagnet parler du rapport entre les musiciens, les danseurs et l'attitude des musiciennes et musiciens quand on peut faire danser, ça vous évoquait tout de suite quelque chose?
4: C'est vrai que ce que disait Antoine est tout à fait juste. On n'est pas là pour les musiciennes et musiciens directement. Ils aident, ils permettent à la soirée de se dérouler. Mais on est moins dans l'attention directement aux personnes qui jouent de la musique. On est vraiment plus dans l'attention aussi à la personne avec laquelle on va danser, aux personnes avec lesquelles on va danser. Mais c'est sympa aussi quand il y a des moments, par exemple, il y a des danses qui sont en cortège et on va parfois le cortège va passer exprès face aux musiciens et musiciens, et c'est aussi très agréable d'avoir cette connivence avec le groupe, alors qu'en général, on est plus centré sur ce qui se passe sur la piste de danse. Mais il y a un peu de tout. Et les groupes, en général, quand on a plusieurs groupes, on retrouve les groupes qui ne sont pas en train de jouer, ils sont souvent sur la piste de danse, en train de danser, et c'est assez chouette de se retrouver aussi face à face à danser avec les personnes avec qui on a pu, qui nous ont fait danser précédemment.
0: Estrade, podium ou pas estrade pour les musiciennes et musiciens?
4: Ça dépend de la configuration de la salle, mais
0: vous préférez
4: souvent, c'est un petit peu égal, ça dépend vraiment. Ce qui est important, c'est l'acoustique, et je rejoins tout à fait Antoine, le parquet, c'est absolument essentiel.
0: On va écouter maintenant un extrait d'un projet qui a déjà uni Oscar Strasneuil et Samuel Blazer. Ce sont des chansons populaires romanches. Alors, je ne vais pas vous faire l'outrage d'essayer de le dire en romanche, mais en tout cas, en voici un extrait.

0: L'ensemble Songs et la chanteuse Sarah Maria Sun dans une œuvre d'Oscar Strasnoy, des chansons populaires romanches. On discute ce matin des nouvelles formes du bal avec nos nombreux invités dans l'écho des pavanes. Oscar Strasnoy, vous avez tout bientôt une création, c'est le 27 juin, avec le nouvel ensemble contemporain, où vous proposerez une œuvre qui évoque des danses de salon des années 20, mais des années 20 du 20e siècle. Qu'est-ce qui, pour un compositeur, permet de signifier la danse? Quels sont les outils, les marqueurs que vous avez à votre disposition pour, même si c'est une œuvre destinée à être entendue dans une salle de concert où on ne bougerait pas, suggérer, là en fait, il devrait y avoir du mouvement?
1: Bah, le rythme. Le rythme. Chacune de ces danses a un rythme très, très particulier, très, très codé, même un tempo qui est typique à ces danses et qu'on reconnaît tout de suite. Donc, il suffit de suivre à peu près cette recette et on mélange un tel rythme, un tel type de mouvement, un tel type de cadence, on mélange ça et tout de suite on a un foxtrot ou un tango ou quelque chose, c'est magique. C'est très facile en fait. Après, ce qui est plus difficile, c'est d'en faire un montage avec ça et que ça ait une certaine cohérence ensemble. Mais sinon, je peux vous dire que c'est très facile à reconnaître.
2: Donc le rythme est immuable, si on comprend bien Oscar Strasnoy. Après, le reste, vous pouvez broder autour, vous pouvez détourner les cotes, vous pouvez peut-être vous permettre des incursions, enfin des expérimentations plus inattendues, mais le rythme ne doit pas bouger.
1: Le rythme, il peut bouger un peu, mais il y a des caractéristiques du rythme qui reviennent et qui nous rappellent qu'on est dans un tel genre ou dans un autre. Et puis certaines tournures mélodiques, certaines choses de l'harmonie, etc. Mais en tout cas, c'est des codes très, très précis qui ont toujours existé dans toutes les musiques et dont on entend une seconde et on sait dans quelle musique on se trouve. C'est-à-dire même au XVIIe siècle, on faisait des allemandes, des bourrées, des valses, etc., des danses françaises, italiennes, allemandes. Les gens de l'époque savaient exactement où on se trouvait, même si c'était des musiques très compliquées de Bach ou des polyphonistes de l'époque. On savait exactement dans quelle danse on se trouvait parce qu'on utilisait certaines tournures qui rappelaient cette danse et pas une autre.
0: Quand on regarde Céline Marshall-Gain de l'association pour le bal, et dès qu'il y a de la musique qui commence, on a l'impression que vous vous mettez en mouvement et qu'effectivement, vous cherchez la pulsation et que ça vous permet tout de suite de se dire, voilà, dans mon répertoire de danse connue, il s'agit de celle-là.
3: Tout à fait, on a aussi exactement ces codes dont vous venez de parler, Oscar. Déjà, est-ce que c'est de la musique plutôt binaire, plutôt ternaire? Est-ce que c'est à trois temps, à deux temps, ce genre de choses? Et puis,

0: Puis le tempo va aussi donner une indication et on peut comme ça souvent reconnaître les musiques. Souvent dans les balles, le groupe va annoncer le type de danse qui est attendu, mais on peut aussi reconnaître, si on a l'habitude, le type de danse qui correspond.
1: On continue à parler des codes et des détournements de ces codes avec vous, Antoine Cognet, du collectif de la Novia. La Novia, qui est, on le rappelle, ce collectif à la fois de musiciens et musiciennes qui viennent des répertoires traditionnels, mais aussi des musiques expérimentales. Et on se demandait comment est-ce qu'au sein de la Novia, peut-être au sein des balles que vous animez, vous pouvez jouer également avec ces codes. Est-ce que vous avez une certaine marge de manœuvre ? Je parle bien de la Novia parce qu'après vous avez aussi d'autres ensembles, d'autres formations. Et d'ailleurs, vous avez un groupe qui s'appelle Super Parquet dans lequel vous jouez également avec ces codes de balle et de danse. Mais on se demandait justement quelle était votre marge de manœuvre. Enfin, est-ce que le rythme effectivement est une composante immuable, comme le disait Oscar Strasneuil ? Est-ce qu'il faut garder la pulsation et après, par-dessus, on fait un peu ce qu'on veut, enfin on peut aller beaucoup plus loin, ou bien il y a aussi d'autres choses à respecter.
2: Pour citer un accordéoniste assez connu vers chez nous qui est mort depuis un petit moment maintenant, l'important c'est la cadence. Donc non, effectivement, c'est le rythme qui prime si on veut faire de la musique à danser. Par contre, tout le reste peut être libre. Après, moi j'ai le sentiment aussi que les codes ont changé, notamment avec l'appropriation de cela par des musiciens et des musiciennes comme ceux de la Novia, celles de Super Parquet ou autres ensembles, on va dire, plus récents, dans le sens où il y a des timings, on va dire, qui sont un petit peu moyens sur les types de danse. On va dire que, je sais pas moi, une valse, ça va faire 4-5 minutes maximum. Et peut-être que déjà, je dis ça, mais c'est un peu long. Les polkas, c'est un peu plus rapide, donc c'est un peu plus court. Et les bourrées trois temps, c'est assez énergique, du coup il faudrait que ça soit pas trop long non plus. Et ben par exemple, nous on aime bien les bourrées trois temps qui font 10 minutes. Donc c'est sûr qu'après ça peut, au début ça a pu poser des questions, notamment en termes de danse.
3: Ok.
2: Mais en vrai, ça il y a aussi une habitude de ces timings-là et un jeu qui s'est établi avec les danseurs-danseuses qui étaient d'accord évidemment pour jouer ce jeu-là. Après, nous aussi, dans la musicalité de ces morceaux, ce qui intéresse notamment les musiciens et musiciennes de la Novia, c'est la musique de temps long, de ton soutenu, les bourdons, notamment, qui sont inhérents à ces musiques, le timbre, en fait, des instruments, comment on joue avec les timbres dans ces musiques-là, ce qu'apporte une cabrette, ce qu'apporte une vielle à roue avec ses 36 cordes, ce qu'apporte un violon et les multiples manières de les jouer, ce qu'apporte un banjo avec la percussion et la mélodie que ça permet de faire. Voilà, il y a plein de manières de jouer, mais effectivement, si on veut faire de la musique à danser, si on veut jouer en balle, il faut un minimum respecter les codes des danses qu'on a envie de jouer.
3: Voilà. Oscar Strasneuil, vous qui êtes compositeur, quand on entend Antoine Cognet, on a l'impression que dès qu'il s'agit de danse, la question de la gestion du temps, de l'horizontalité et du déroulement de la musique se pose peut-être un petit peu différemment que dans de la musique concertante classique, non ?
4: Oui et non. C'est-à-dire que j'aime beaucoup ce qu'Antoine disait, c'est-à-dire que dans toute musique, j'ai l'impression qu'il y a un but au-delà de la musique. Et cette horizontalité de la danse fait qu'on a priori, on compose d'une manière qu'on fait autre chose. C'était destiné à, je sais pas quoi, à vendre des frigos ou à des musiques d'ascenseur, peu importe. La musique d'ascenseur est plutôt verticale et la musique de danse est plutôt horizontale, je dirais. Non, j'aime beaucoup, beaucoup, beaucoup cette définition de l'importance de la cadence dans la danse. Déjà, ça rime. Et puis, c'est exactement ça. C'est-à-dire que même c'est même plus important que le rythme. Cette histoire de cadence, que c'est une chose très difficile à définir pour un non-musicien, mais c'est inhérent à la musique, la cadence. Toute musique depuis la nuit des temps, ça part... Enfin, le but, c'est la cadence.
3: L'idée donc, qu'on va arriver à une résolution ?
4: C'est ça. Et la, la cadence, enfin, en danse, c'est autre chose. La cadence, c'est un mélange de rythme, de mélodie et d'harmonie. Mais c'est vrai qu'en musique classique, on appelle cadence la fin d'une phrase. Mais c'est complètement lié, en fait.
3: Céline Marchelgen, dans les musiciens et musiciennes qu'invitent pour le bal ou dans les bals que vous fréquentez et dans lesquels vous dansez, est-ce qu'on voit comme ça un panorama de propositions qui peuvent être très classiques, traditionnelles et parfois de musiciens qui ruent un peu plus dans les brancards?
0: Oui, tout à fait. Il y a un petit peu de tout. On va trouver des choses qui sont vraiment très traditionnelles et des groupes qui souhaitent garder vraiment la tradition telle qu'elle. Et il y a d'autres groupes qui vont davantage jouer avec les codes. Il y a des groupes qui vont introduire beaucoup d'éléments électro, par exemple, dans leur musique. Donc, il y a vraiment chaque groupe va avoir sa sensibilité aussi en fonction du type d'instrument qui est disponible. Et ça va donc donner forcément une ambiance différente selon les groupes.
3: Mais c'est le paradoxe de ce milieu qui, en tout cas, vu d'assez loin, semble très ouvert et qui pourtant exalte des formes assez traditionnelles et plus ou moins figées, vous l'avez dit, mais en tout cas qu'on essaye de reconstituer un peu comme à l'époque.
0: Mais ce côté traditionnel, ça permet aux danseuses et danseurs de se retrouver, de savoir quel type de danse ils vont danser. Et même si tout d'un coup c'est plus traditionnel, ça vire plus dans l'électro, il y a des instruments étranges, on a quand même ces codes, cette base qui se trouve là, la cadence dont on parlait, où on va avoir les bases sur lesquelles on va se retrouver. Donc avec ces danses qui sont relativement simples, bien codifiées, ça permet ensuite énormément d'improvisation là autour.
3: On va écouter maintenant une bourrée, alors ça j'en suis certain, à deux temps ou trois temps, je ne sais pas, je vais le découvrir avec vous, signé par La Novia, parce qu'il faut quand même qu'on écoute cet ensemble dans lequel joue Antoine Cognet.

0: Une bourrée à deux temps, extrait du dernier album de la Novia intitulé Versant. On vous entend, Antoine Cognet, au banjo dans cette bourrée. Est-ce que vous pourriez nous décrire les autres instruments qui sont à l'œuvre dans ce titre?
1: Alors, l'autre instrument, il n'y en a qu'un, c'est la vielle à roue. Voilà, donc ça fait pas mal de sons différents, la vielle à roue.
0: On se demandait s'il y avait un kazoo qui jouait derrière aussi.
1: Alors, effectivement, en fait, il y a des cordes sur la vielle qui s'appellent les chiens. Qui viennent faire ce son un peu de cresserelle ou de cymbale selon ce qu'on entend ou ce qu'on a envie d'entendre. Voilà.
2: Est-ce que vous,
1: donc
2: quand vous avez...
1: C'est ça qui donne l'effet un peu de distorsion aussi, qui nous intéresse, nous. Voilà.
2: Mais chez tous les instrumentistes de la Novia, il y a visiblement un amour du son et du son un peu différent, un peu dissonant, un peu qui un peu rentre dedans. Vous, votre banjo et les différents traitements que vous lui infligez, vous l'avez aussi choisi pour ça ?
1: Alors, mon banjo, il sert pas que dans la Novia, mais effectivement, quand je décide de l'amplifier, comme c'est le cas dans Versant, par exemple, mon banjo devient 50% de mon son d'instrument. C'est-à-dire que derrière, j'ai un pedalboard avec des effets et un ampli, qui sont aussi choisis effectivement en fonction de leur timbre et de leur proposition de son, de traitement, d'esthétique, quoi. Et c'est ça qui fait mon instrument global. Voilà. Mais oui, après, c'est des manières de jouer qu'on affectionne. Effectivement, la recherche sonore, en fait, c'est un des paramètres fondamentaux du collectif. C'est ce qui réunit les musiciennes et les musiciens du collectif.
2: Et si maintenant on se transporte auprès du compositeur Oscar Strasnoy, pour vous, utiliser des instruments traditionnels avec une justesse différente, disons, de celle des instruments de la musique classique, ça serait un répertoire de timbres notamment très fertile?
3: Oui, je pense que ce serait très intéressant. Il faudrait apprendre déjà comment ça marche. J'ai très peu d'expérience avec des instruments comme ça traditionnels, mais j'ai un peu d'expérience avec des instruments d'époque. Mm-hmm. C'est-à-dire que j'ai travaillé à Berlin avec un orchestre qui s'appelle l'Académie für alte Musik, l'Académie pour la musique ancienne de Berlin, qui travaille avec des instruments baroques. Et là, j'écris dans deux ans un opéra pour l'Opéra Comique de Paris avec l'ensemble Pygmalion de Raphaël Pichon. Et on fera tout un opéra avec des instruments d'époque baroque, les instruments de son orchestre, mais j'utiliserai aussi des instruments d'époque, par exemple des instruments d'époque électronique, des premiers synthés, des premières guitares électriques, je travaille avec dans Songs, dans notre ensemble à la Chaux-de-Fonds. Mm-hmm. Nous travaillons avec un musicien magnifique qui est Mathieu Augier, qui est une sorte de DJ sur des disques à 78 tours. Et lui, il travaille aussi avec des synthétiseurs d'époque et de musique électronique, comment on appelle ça, pas numérique.
2: Analogique, oui.
3: Et oui, voilà, analogique. Et il y a toute une recherche par rapport aux sons qui ne soient pas les sons, disons, pasteurisés de l'orchestre, etc. Et j'adore, je dois dire, c'est les instruments qu'on vient d'entendre, le banjo que j'ai déjà utilisé dans des pièces et la vielle à roue dont j'ai jamais osé me servir, mais qui a un son extraordinaire dans la musique qu'on vient d'entendre.
2: Ouais. Pour une poignée de minutes, on parle encore dans l'écho des pavanes des nouvelles formes du bal avant d'aller rencontrer la musicienne italienne La Niña. On a évoqué toute cette richesse et aussi toutes ces avancées finalement, tant sociales que musicales, autour de ce renouveau des musiques traditionnelles et des événements dans lesquels on les entend et surtout on les danse. Nouvelle forme du bal, Céline Marsh-Elgen, est-ce que vous voyez le milieu se développer d'une certaine manière? Est-ce que vous appelez de vos voeux des changements? Comment est-ce que ça évolue selon votre point de vue?
4: J'ai l'impression, comme on a déjà vu, que ça attire de plus en plus de monde. Je pense que les gens ont besoin de contact. On a une époque où il y a beaucoup de réseaux sociaux, mais finalement, on est assez isolé dans son coin. Et le bal, ça permet de se retrouver directement, sans intermédiaire, sans téléphone et autres. Et on est concrètement dans l'instant. On se concentre sur la musique. La musique va nous aider aussi à rentrer dans, pas vraiment en transe, mais dans un état où on va être en groupe, et on partage un moment, et on partage un moment qui n'a jamais existé et n'existera jamais exactement sous cette forme-là. Je suppose qu'un groupe de musique qui donne plusieurs fois le même concert va avoir des ambiances extrêmement différentes d'une fois à l'autre, et on est ensemble pour partager un moment unique, et ça c'est vraiment quelque chose de très agréable.
2: Un constat et un souhait auquel je pense que nos interlocuteurs souscrivent. Antoine Cogniel, le prochain bal de La Novia, c'est quand ?
1: Alors le prochain bal de La Novia vient de passer, c'était le samedi 13 juin. On a organisé le bal acoustique annuel de La Novia, où on a à chaque fois deux invités. Et après, nous jouons le répertoire de Jessica Ekoman et Colin Mancaro au festival Bruisme à Poitiers le 26 juin, la semaine prochaine. Voilà. Mais le prochain bal, ce sera mi-juillet pour la présentation des CD de Versant et Sand. Il y a deux sorties de CD cette année. Au festival Le Son Continue, au Château d'Ars.
2: Voilà. Merci d'avoir été avec nous ce matin.
1: Aux alentours du 14 juillet.
2: Merci,
1: avec plaisir.
2: Merci également aux collègues de Clermont-Ferrand, de Radio France. Oscar Strasnoy, de votre côté, bon, on sait quand il est votre prochain bal, c'est le 27 juin à la Chaux-de-Fonds, dans ce spectacle en piste où il y aura également la création d'une œuvre de Samuel Blazer, un spectacle repris le 30 juin à Berlin. Merci d'avoir été des nôtres ce matin.
3: Merci à vous, c'était un plaisir.
2: Et merci aux collègues de Radio France de Montpellier, cette fois-ci j'y suis. Enfin, Céline Marche-Elgen, vous qui représentez, vous-même qui êtes la présidente de l'association Pour le Bal. On rappelle, à celles et ceux qui n'étaient pas là au début, d'abord que vous faites un pique-nique dans le Parc des Bastions avec de la danse à Genève, ça c'est lundi, que demain après-midi, sur la Place des Volontaires, il y aura différentes occasions de danser.
4: Dont dimanche après-midi.
2: Ce sera dimanche après-midi, donc demain, il y a notamment la Fanfare du Loup à 14h. Et puis, vous pouvez déjà noter dans vos agendas que le grand bal organisé par Pour le Bal, ce sera le 6 novembre. Merci donc.
4: Merci beaucoup.
2: Merci également à Anya qui a préparé et animé ce moment avec moi. Et on se quitte avec les Frères de Sac Quartet, puisqu'ils donnaient récemment une grande soirée avec la Fanfare du Loup. Mais Anya, vous voulez ajouter ?
0: Et ils viennent ce soir, Benoît, sur notre stand à la Fête de la Musique avec des membres de la Fanfare du Loup. Ce sera à 21h20. Nous sommes en face de la cour de l'Hôtel de Ville. Donc passez nous voir et évidemment entendre les Frères de Sac Quartet et la Fanfare du Loup.

0: Claire de Sac Quartet avec ce rêve bohémien pour terminer ce moment autour des nouvelles formes du bal dans l'écho des pavanes. Et donc avant de les retrouver tout à l'heure à la fête de la musique à Genève et avant de vous retrouver puisque j'y serai dès 13h30. Et Thierry Sartoretti, d'abord bonjour.
1: Bonjour Benoît, bonjour Agnès.
0: Avec vous, on ne va pas tout à fait quitter les planchers de bal, mais nous partons à Naples pour y découvrir une chanteuse qui pratique parfois la danse des chevaux et qui s'appelle la Ninia.
1: Oui, son deuxième album fait sensation en Italie et bien au-delà, il s'appelle Foresta et mélange musique traditionnelle du Sud, chant polyphonique et pop contemporaine.
0: Il se trouve que la Ninia fera ses premiers pas sur une scène suisse lors du Festival de la Cité à Lausanne le 30 juin.
1: Et ne la manquez sous aucun prétexte car en plus c'est gratuit.
0: Et vous l'avez eu Thierry hier au téléphone chez elle juste à côté de Naples. Mais on va d'abord écouter un extrait de cet album, Filia da Tempesta. Fille de la tempête.

0: Ça déménage en effet. La chanteuse La Niña, elle est de Naples. Alors Thierry Sertoretti, pourquoi est-ce qu'elle porte un nom espagnol?
1: Oui, Carola Mocha, son vrai nom, la trentaine apprécie peut-être le flamenco. Elle a grandi aussi dans cette ville qui fut longtemps possession du royaume d'Espagne. Faut-il y voir un hommage à l'époque baroque dont elle s'inspire aussi? Elle nous dit tout depuis les champs flégréens, j'espère que je le prononce juste, les champs brûlants, cette région à l'ouest de Naples où jaillit en permanence le soufre des entrailles de la terre, La Niña.
2: It's a mix of everything that you mentioned, but the real reason is because there is a natural phenomenon called La Niña. And a few years ago, I was reading the news about this phenomenon, which is basically the opposite of El Niño, which is a hurricane, okay?
3: C'est un mélange de tout ce que vous avez mentionné. Mais la raison première, c'est ce phénomène naturel nommé La Niña. Et il y a quelques années, je lisais les nouvelles à son propos. Il s'avère être l'exact contraire de l'ouragan El Niño. J'ai trouvé génial de prendre ce mot comme nom d'artiste. C'est exactement ainsi que je souhaite ma musique, qu'elle soit un phénomène naturel s'exprimant librement dans toutes les directions possibles. J'ai trouvé ce nom également très fort. La nature est en effet l'élément le plus puissant qui puisse exister. J'avais envie de porter le nom d'un phénomène naturel. J'ai pensé qu'il me donnerait aussi de la force et pourrait me libérer. C'est ça la raison de mon choix. J'aime aussi l'idée de son hispanité. Elle me relie à mes ancêtres. Parce que Naples a connu 2 siècles de domination espagnole et nos musiques traditionnelles sont très influencées par la culture espagnole. Ce nom, c'est l'addition de mes origines et de mon attitude face à la musique.
2: And most of our music, our traditional music, comes from the Spanish. So I think it's like a sum up of my attitude towards creation and also a sum up of my origins.

0: J'entends carrément des hennissements de chevaux et des sabots. Et la
1: Elle
0: Nina,
1: a du crin.
0: C'est clair. Et un chant assez volcanique, on pourrait dire. Est-ce qu'il y a un lien, Thierry, avec le fait que la Nina a grandi dans un village au pied du Vésuve? Ça s'appelle San Giorgio a Cremano.
1: Oh que oui, on écoute sa réponse et je remercie par ailleurs Mathilde Follonier pour sa voix de traduction.
2: Yeah, it's so true. In particular, this mountain, this volcano, which I grew up in front of, because my apartment was exactly in front of the volcano.
3: Oui, c'est juste en particulier cette montagne, le Vésuve. J'ai grandi dans un appartement exactement en face. Cela m'a beaucoup appris en matière de temporalité. C'est un grand rappel de notre impermanence. Nous sommes ici et nous pourrions ne plus l'être demain. C'est un point important dont il faut se souvenir chaque jour. C'est un point capital dans mon art. J'ai voulu m'échapper de la pensée qu'il y ait une fin. J'aime considérer la vie comme un continuum qui se transforme sans fin. Vivre en face d'un volcan très grand et particulièrement dangereux vous enseigne un devoir de reddition face à la nature. Il y a quelque chose de paisible dans cet abandon. Et il est important d'apprendre que nous ne sommes pas au centre de tout, nous sommes juste une partie de quelque chose de bien plus grand que nous.
2: So there's something peaceful in surrender. I think it's very important to learn that we are not the center of everything, but we are just part of it. Of something much bigger than ourselves.

0: La langue qu'on entend chantée par la Niña, c'est du napolitain. Thierry Sertoretti, est-ce que c'est par goût de la tradition ou est-ce que c'est une revendication identitaire ?
1: Elle la chante aussi quand elle fait de la pop, la Niña. Elle dit s'exprimer au plus près de ses émotions quand c'est sa propre langue. Elle nous parle de ses choix.
2: We, as artists, we work with something very transcendent and immaterial, which is music, which is a language that goes much beyond all the languages of the world.
3: Nous, les artistes, travaillons avec une matière transcendante et immatérielle, la musique. C'est un langage qui va bien plus loin que toutes les langues du monde. Je ne pense pas que le fait d'écrire des chansons en français, en espagnol ou en napolitain ait de l'importance si la musique qui soutient votre message vous semble à vous nécessaire. Il y aura toujours quelqu'un pour vous écouter si ce que vous avez à dire vous importe personnellement.
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0: Sur l'album Foresta de La Niña, on trouve donc des claviers et des percussions électroniques, mais aussi bon nombre d'instruments typiquement napolitains, Thierry, de la mandoline aux castagnettes.
1: Oui, avec son compagnon et producteur Alfredo Madalauno, elle pratique, ma foi, les deux.
2: Taught myself these how to play these ancient instruments, okay? In particular, tamora and battente guitar, which is like a very, very old kind of 10 strings guitar. And I think that all these castanets as well that taught me a lot about the rhythm and its possibilities.
3: J'ai appris par moi-même à jouer ces anciens instruments, en particulier la tamora et la guitare battente, un modèle de guitare très ancien à 5 doubles cordes. Les castagnettes m'ont enseigné beaucoup sur les rythmes. Je dois avouer que ces différents instruments m'ont appris à rester humble. Ils résistent à votre corps et ne s'adaptent pas à lui. C'est à vous de vous faire à eux. Ils exigent beaucoup de pratique. On pourrait penser qu'ils sont simples parce qu'ils viennent de la campagne ou sont très anciens. En plus, ils n'étaient pas enseignés dans les conservatoires. Or, c'est exactement le contraire. Ils demandent de la patience et de la friction. Les instruments contemporains que j'utilise habituellement pour la musique électronique notamment, ils s'adaptent à vous. Ce sont des facilitateurs. Les anciens instruments m'ont enseigné le fait que les sons sont aussi le fruit d'une sorte de négociation, une conversation plutôt qu'une domination.
2: Right? These ancient instruments taught me something that it was pretty new to me, that sound comes also from, negotiation, from something which is a conversation, not a domination, you know?

0: Quel mélange de sonorités, Thierry. On écoute là Oiné, un extrait de l'album La Foresta de La Niña. Et Thierry Sartorietti, eh bien, on était en compagnie de la chanteuse napolitaine. Il faut dire qu'elle est en concert le 30 juin au Festival de la Cité à Lausanne. Et sur YouTube, il y a un clip vidéo qui a marqué les esprits par sa force et sa noirceur. Une chanson qui s'appelle Guaparia, soit une petite frappe ou une guape en français.
1: Oui, elle parle des clichés napolitains avec un regard, ma foi, très critique. Voici un petit extrait, l'explication de La Niña, alias Carola Moccia, au bout du fil.

0: Well, I really wanted to address my to highlight my negative feelings towards something that I think it's dangerously spreading around the creatives, which is the glamorization of poverty.
1: J'ai voulu adresser et mettre en lumière mes pensées négatives sur quelque chose qui se répand dans les milieux créatifs et me semble dangereux, la glamourisation de la pauvreté et la glamourisation des problèmes de la partie sud du monde. J'ai voulu montrer des sortes de funérailles de notre culture. C'est pourquoi nous portons tout le noir dans la vidéo, considérant le monde sans montrer autre chose que de la dépression et de la tristesse. C'est le sentiment que nous partageons en constatant que nos problèmes restent irrésolus et que notre gouvernement est absent. Nous avons pris l'habitude d'entendre des gens chanter des chansons joyeuses sur une situation qui ne l'est pas du tout. Et je ne crois pas à la moralité dans l'art. Je considère que je peux l'être à titre individuel. Je ne suis pas dans une position où je pourrais me plaindre, que cela soit comme individu ou comme artiste. Je constate cependant ceci. Le racisme reste très présent dans notre pays. Nous avons un grand problème et toujours un grand écart entre le Nord et le Sud. Ce n'est pas visible au premier coup d'œil. En apparence, tout va pour le mieux et notre pays semble uni. Et il y a pourtant de très nombreuses différences culturelles et ce problème avec l'industrie n'a jamais été résolu. Les usines se trouvent au Nord et nous avons toujours cet exil des jeunes qui déménagent ailleurs parce qu'ils ne trouvent pas de travail là où ils vivent. C'est triste. Depuis 2020, Naples est partout, très glamour, c'est l'endroit où aller, mais il n'y a pas d'argent ici. La chanson Guapari parle exactement de ça.
0: All these young people moving to other places that they don't belong to because they cannot find a real job in their country, in their place, you know. And that's very sad because in the 2026 we like Napoli is displayed everywhere. Napoli is glamour. Napoli is the place to be, but there's no money here. So that's exactly what Guaparia is about.

0: La Niña à découvrir sur scène au Festival de la Cité à Lausanne, ce sera le 30 juin, accompagné de deux chanteuses et de son orchestre. Son album s'appelle Foresta, sauvage ou farouche en dialecte napolitain. Merci Thierry Sartoretti pour
1: cette découverte. Au plaisir.
0: Quant à l'écho des pavanes, c'est fini pour ce matin. On vous attend la semaine prochaine à 10h pour évoquer ensemble les archives du Montreux Jazz qui n'en finissent pas de faire des petits. Un très grand merci à Stéphanie Gocci, notre attachée de production, de même qu'à José Moreno qui a réalisé l'émission aujourd'hui. Moi, je vous retrouve tout à l'heure à la fête de la musique en direct à Genève et en personne dès 13h30. Ce sera au canon à l'ancienne Arsenal. Venez nombreux, même s'il fera très très chaud. Et tout de suite, eh bien, des standards et des meilleurs. C'est la basse, on pourrait dire. Il est 11h30 sur RTS Espace 2.
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4: Bienvenue à vous. Nous allons nous laisser guider aujourd'hui par un gentleman discret, contrebassiste et bassiste électrique états-unien, en la personne de Robert Hurst. La première fois que je l'ai entendu sur scène, c'était dans les années 90 en compagnie de la chanteuse Diana Krall, et ça ressemblait à ça.

Au printemps 2006, à Los Angeles, Diana Krall chante avec le Clayton Hamilton Orchestra sous la direction de John Clayton, qui fait jouer son arrangement de Come Dance With Me de Jimmy Van Heusen et Sammy Cahn. Au piano, son fils Gerald Clayton, à la batterie Jeff Hamilton, co-leader de ce bel orchestre. Et pour les solistes, Ricky Woodard au saxophone ténor et Terrell Stafford à la trompette. Le disque est intitulé From This Moment On, paru chez Verve, et c'est un grand moment de la carrière de Diana Krall. Et quand John Clayton, qui était le bassiste titulaire de Diana Krall, doit diriger son orchestre, eh bien, il engage un autre musicien phare aujourd'hui, Robert Hurst. Un parfait musicien de studio, professeur à l'Université du Michigan, lui qui est né à Détroit. Le 4 octobre 1964. Il a d'abord été guitariste avant de se tourner pour de bon vers la basse, qu'elle soit acoustique ou électrique. On s'aperçoit en épluchant sa discographie que Bob Hurst aime autant accompagner les voix que les stars du jazz qui ne lui téléphonent pas pour rien. Parfaite intonation, swing ravageur, soliste brillant. La liste de stars ne vous en dira pas beaucoup plus, mais c'est du beau monde. Nous allons poursuivre en mettant en avant ses qualités d'accompagnateur, de vocaliste, et on va retrouver Bob Hurst en compagnie de Diana Krall, mais cette fois elle est au piano et arrange la chanson pour le bassiste et chanteur de Grande-Bretagne, très vraisemblablement le plus connu sur cette planète.

En 2011, le studio Abbey Road à Londres recevait beaucoup de monde puisque le London Symphony Orchestra était présent sous la direction d'Alan Broadbent qui a arrangé les cordes afin d'accompagner le chanteur Paul McCartney. Ils ont joué My One and Only Love de Guy Wood et Robert Mellin, musique pour l'un, parole pour l'autre, et avec tout ce monde, une superbe section rythmique. Diana Krall au piano, qui a écrit, elle, l'arrangement de la section rythmique, Bucky Pizzarelli à la guitare, Karim Riggins à la batterie, et notre héros du jour, Robert Hurst à la contrebasse. Encore une fois, dans la voie du standard, nous suivons un artiste qui a fait sa carrière dans les studios et sur scène et qui a bien plus qu'une corde à son arc. Alors nous restons avec Robert Hurst, bien sûr, et nous le suivons à Los Angeles, cette fois en mai 1997, pour une session où il accompagnait la chanteuse Diane Reeves. Un très beau standard était au programme, « Exactly Like You ».

0: avec une très belle introduction du pianiste Mulgrew Miller pour nous emmener vers la mélodie de Exactly Like You, musique de Jimmy McHugh, paroles de Dorothy Fields, servie par Dan Reeves. À la batterie, Terry Lynn Carrington, à la contrebasse, l'impérial Robert Hurst, qui est au centre de la voix du standard. Vous trouverez sur YouTube quelques récitals du trompettiste Chris Botti, avec grand orchestre et tout le tralala pour vous en mettre plein les mirettes, surtout sur cette chanson de Cole Porter. On part à Boston.
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Un super groove pour danser, composé par Robert Hurst à la contrebasse, Afro-Machine. Jolie contraction entre Afrique et information, par exemple. Ce n'est qu'une supposition. Avec lui, une brochette de super musiciens de Détroit. Raphaël Statin au saxophone, Jan Finkelstein au piano et clavier, Nate Wynn à la batterie, Pepe Espinoza aux percussions, Brendan Assante et Gillian Hurst pour les parties vocales, et Robert Hurst, bien sûr, contrebasse, production et composition. Nous allons rester avec eux pour la pièce suivante qui comprend une introduction de base digne de ce nom. Le moteur se met en route, si on peut dire.

Un enregistrement qui date de 2017 avec les voix de Gillian Hurst et Brendan Asante, le saxophone de Raphaël Statine, au piano Jan Finkelstein, à la batterie Nate Wynn, Pepe Espinoza, les percussions. Robert Hurst est à la contrebasse, produit et compose un disque qui est paru sous son nom, intitulé Black Current Jam, en 2017 donc, Dot Time est le label. Robert Hurst, on l'entend, aime la polyrythmie et ça s'entend, de plus la production est parfaite. Il y a une facette de notre héros du jour que nous ne connaissons pas encore assez, Robert Hurst, bassiste électrique. Il a été guitariste dans son jeune âge, ça s'entend. Et sur le même disque, il y a un vrai changement de décor.

Nous avons entendu dans l'ordre Keeping It Real de Robert Hirst à la guitare basse avec les percussions de Pepe Espinoza et la voix de Brendan Asente. Puis, à l'instant, un pianiste qui joue un autre pianiste. Robert Glasper joue Herbie Hancock. C'était Maiden Voyage, un standard qui traverse la sphère jazz depuis le milieu des années 60 déjà. Le trio de Robert Glasper avec Damien Reed à la batterie et Robert Hirst à la contrebasse, plus un invité à la voix stupéfiante et à l'étendue gigantesque, Bilal Oliver. Une très belle voix pour celui qui se prénomme Bilal, comme le chanteur à la voix magnifique que le prophète Mahomet a choisi pour faire le tout premier appel à la prière pour les musulmans. Et donc, Bilal a été le tout premier muezzin au début de l'ère de l'Égir. C'était il y a 1400 ans, à peu près. Robert Hirst, notre bassiste de ce jour, a navigué beaucoup avec les musiciens et musiciennes de sa génération, évidemment. Branford Marsalis, le frère de Wynton, est de ceux-là. Avec son quartet plus Terence Blanchard, ils ont joué la musique d'un film réalisé par Spike Lee sorti en 1990, Mo' Bed Blues. Et à la base, vous avez deviné, c'est Robert Hirst.

Une des musiques du film More Bad Blues de Spike Lee, paru en 1990. L'histoire se passe à la fin des années 60. Elle raconte la vie d'un trompettiste de jazz, incarné par Denzel Washington, qui donne tout à sa musique et son orchestre, mais de façon extrême, tiraillé par ses petites amies et son impresario. Une leçon de vie l'attend. Je ne vous en dis pas plus. Tout ça avec des musiques magnifiques et la voix de Cinda Williams, qui chante Harlem Blues, l'autre chanson importante du film avec More Bad Blues. C'est aussi elle qui joue le personnage d'ailleurs de Clark Bettencourt. Harlem Blues a été composé par celui qui a formalisé le blues avec le fameux St. Louis Blues, le même William Christopher Handy. Nous avons entendu avec Cinda Williams, Branford Marsalis au saxophone, Terence Blanchard à la trompette, Kenny Kirkland au piano, Jeff Dane Watts à la batterie et Robert Hurst à la contrebasse. Nous avons fait un joli tour de ses compétences impeccables et professionnelles pour accompagner dans un contexte de studio ou sur scène des voix essentiellement. Mais pour aller un cran plus loin, il nous faut une partie plus intimiste, dans un club par exemple avec juste deux potes, un guitariste et un pianiste on va dire. Alors nous partons pour New York et entrons dans le club Le Bradley's au Greenwich Village à Manhattan au soir du 21 mai 1994. Le club de pianistes par excellence, pas grand, 15 tables, 20 tabourets, mais un lieu mythique qui a vu s'enregistrer quelques disques formidables, dont celui que nous allons écouter, avec James Williams au piano, Kevin Eubanks à la guitare et Robert Hurst, évidemment, à la contrebasse. Une mélodie de Kurzweil, Speak Low.

Israël. Pour conclure avec Robert Hurst aujourd'hui, nous allons partir à Washington DC et entrer dans le club nommé Blues Alley. Juste avant Noël 1986, le quartet du trompettiste Wynton Marsalis y jouait. Sur scène, Marcus Roberts au piano, Jeff Tenwans, que l'on retrouve à la batterie, et notre contrebassiste du jour qui va nous montrer ce que c'est qu'être d'accord avec son batteur et swinguer comme un fou. Il avait 22 ans à ce moment-là. Ils ont attrapé un blues en cours de soirée, c'était un standard de Charlie Parker, « I'll Prevail ».

0: C'est ici que nous devons sortir discrètement du club Blues Alley à Washington, lors de cet enregistrement qui a eu lieu juste avant Noël 1986. Sur scène, il y avait le quartet du trompettiste Wynton Marsalis avec Marcus Roberts au piano, Jeff Dane Watts à la batterie et Robert Hurst à la contrebasse, qui était au centre de notre programme aujourd'hui. Le blues que nous avons entendu est de Charlie Parker à Au Puy Vive. La Voix du Standard se termine ainsi. Je remercie Didier Rossa pour sa réalisation. Nous avons rendez-vous la semaine prochaine, si le cœur vous en dit. D'ici là, vous pouvez nous retrouver sur le site web rts.ch/La Voix du Standard. À bientôt. Il est 13h, voici le journal de la mi-journée.
1: Bonjour, la canicule s'installe en Suisse romande. Hier, ce sont des orages qui ont fait des dégâts du côté de Zurich. Les températures vont grimper cet après-midi jusqu'à 34 degrés. On fera le point. Et puis, vous devrez peut-être emmener votre ado à un tournoi de football cet après-midi. Les conseils d'une médecin du sport pour limiter les risques liés à la chaleur. L'émissaire américain chargé des négociations sur le Moyen-Orient, Steve Witkoff, est en route pour la Suisse, selon des médias américains. L'envoyé de Donald Trump, Jared Kushner, est également attendu. Mais c'est encore l'incertitude sur la tenue de pourparlers avec l'Iran au Bürgenstock. Dans ce journal aussi, un défilé contre l'immigration en Angleterre, à Birmingham, l'une des villes les plus multiculturelles du pays. Nous appellerons notre correspondante. Le mondial de football, et ce soir, Allemagne-Côte d'Ivoire. Et puis, l'importance est de participer. Difficile à entendre pour certains. On s'intéresse aux mauvais perdants qui vivent la défaite comme une atteinte à l'estime d'eux-mêmes. Que se passe-t-il dans leur cerveau? Décryptage avec une psychologue dans le point J. Météo, 34 degrés à Sion, 33 à Genève, 26 à Zermatt, canicule de degré 3 en dessous de 800 mètres. Bulletin complet en fin de journal, soyez les bienvenus. La Suisse s'apprête à vivre un week-end de canicule et la chaleur devrait durer plusieurs jours encore la semaine prochaine. Seule accalmie, c'était hier en fin de journée, un rafraîchissement temporaire lié aux orages. Des orages qui ont fait des dégâts dans certaines régions de Suisse. Bonjour Gianluca Agosta.
2: Bonjour.
1: Zurich a été particulièrement touché.
2: Environ 700 interventions des secours ont eu lieu sur l'ensemble du canton. En ville de Zurich, 7 personnes ont été blessées par la chute d'arbres ou de branches, dont une grièvement. Une jeune fille de 16 ans a dû être transportée à l'hôpital dans un état critique. En Suisse romande, seules quelques interventions pour de légères inondations et des arbres à dégager à signaler. Dans le canton de Fribourg, une route cantonale a été bloquée temporairement par une coulée de boue près de Bro. Elle a été rouverte.
1: Et après cet épisode de pluie, les températures vont à nouveau grimper dès aujourd'hui.
2: Aujourd'hui, il fera maximum 34 degrés en pleine, mais le thermomètre va encore prendre l'ascenseur ces prochains jours. Dès lundi et jusqu'à vendredi, des températures maximum entre 36 et 37 degrés sont attendues en journée. La nuit n'offrira pas de répit non plus. Les températures nocturnes vont monter aussi et pourraient atteindre les 21 degrés en fin de semaine. Les records de température pour un mois de juin pourraient être battus. En Suisse romande, les régions les plus touchées seront l'Arc Lémanique, la plaine du Rhône et le long du Jura. Selon Météo Suisse, cette période caniculaire est comparable à celle de 2003, tant par la durée, qui dépassera les 10 jours, que par les températures très élevées. Comme en 2003, le printemps extrêmement sec favorise ces fortes chaleurs. Il n'est pas exclu qu'elle se prolonge aussi la semaine d'après. En plus de l'alerte canicule, l'alerte sécheresse pourrait aussi passer au niveau 4 sur 4. Le risque orageux est lui peu probable. Jusqu'à la fin de semaine, Météo Suisse ne prévoit pas de gros orages.
1: Merci Gianluca Agosta. Et si cet après-midi, vous risquez d'être au bord d'un terrain de football ou d'une piste d'athlétisme, tendez l'oreille. Des compétitions sportives destinées aux jeunes sont maintenues ce week-end, comme les championnats régionaux d'athlétisme qui ont lieu à Martigny pour les cantons Romand et Berne. En période de canicule, la population est appelée à limiter ses efforts physiques aux heures chaudes. Mais malgré ces recommandations, de nombreuses compétitions vont avoir lieu aujourd'hui. Est-ce bien raisonnable de les maintenir? J'ai posé la question à Nathalie Wenger, elle est médecin du sport au centre Gotou à Morges, le centre roman de chirurgie et de médecine du sport et des arts pour les jeunes.
3: Alors c'est clair que ça dépend un petit peu quand même du setting de l'événement, de qui y participe, de l'âge des participants. Je dirais en préambule que les enfants sont plus à risque de coups de chaleur parce qu'ils transpirent moins bien. Ils ont une peau qui est dotée de moins de glandes pour évacuer la transpiration. Ils sont donc plus à risque. Il faut donc d'autant plus bien préparer l'enfant à une compétition en conditions de forte chaleur. Il faut attendre à l'ombre, s'hydrater énormément avec de l'eau les jours précédents. Il faut faire du pré-cooling, comme on dit, c'est très efficace, c'est-à-dire qu'on refroidit le corps avant l'effort avec des boissons froides, des gilets qui portent des cold packs, des t-shirts mouillés avec de l'eau froide, des choses comme ça. Ça peut être très efficace. Et puis attendre le plus possible à l'ombre, et puis idéalement décaler les compétitions très tôt le matin si c'est possible.
1: Est-ce que les médecins du sport ont émis des recommandations pour ces compétitions jeunesse? Est-ce qu'il y a des plans canicule pour le sport, et est-ce que vous êtes consulté?
3: Alors, à ma connaissance, il n'y a pas de plan canicule pour le sport en lui-même. Au niveau cantonal, on n'a pas été contacté. Ensuite, il y a des recommandations du comité international olympique avec les médecins qui s'occupent également, par exemple, des JO dans des conditions extrêmes. Donc oui, il y a des recommandations officielles scientifiques, mais à ma connaissance, le canton ou les organisations sportives autour de chez nous ne nous ont pas contactés pour avoir des conseils.
1: Est-ce que les organisateurs de ces manifestations devraient renforcer leur dispositif médical ?
3: Oui, absolument. Alors déjà, il faudrait absolument s'assurer que tout le monde a une hydratation adéquate et avoir des points d'eau sur place. Peut-être ajouter justement des parasols pour avoir de l'ombre, décaler donc les horaires le plus tôt le matin possible. Il faudrait, je pense, effectivement s'assurer qu'il y a un service, comme vous dites, service médical. En général, c'est des samaritains qui sont sur place, voire peut-être même des ambulanciers, mais ça se trouve pas au pied levé deux jours avant, quand les canicules sont tout d'un coup annoncées. C'est quand même assez compliqué à mettre en place.
1: Oui. Et les jeunes sportifs souvent s'entraînent le soir après l'école, en fin de journée. Est-ce qu'ils sont plus vulnérables à la canicule en début de journée avec ce type de compétition?
3: En fin de journée, le problème, c'est que la chaleur s'est accumulée au niveau du sol, sur certains terrains, alors l'herbe un peu moins, mais sur le tartan, sur le goudron, ça s'accumule. Et puis, il y a une réverbération de la chaleur qui augmente la sensation de chaleur. C'est clair que ça dépend aussi beaucoup de l'effort qui doit être fourni. Si c'est juste un sprint de 60 mètres qui est attendu pour l'enfant, il n'y a pas de souci de le faire sur un tartan qui est très chaud, s'il a été bien préparé avant, qu'il attend ensuite à l'ombre, qu'il s'hydrate bien. Mais dès que c'est un effort plus d'endurance, plus long, qui demandera un effort plus intensif, là, il y a plus de risques et plus de soucis qui peuvent apparaître, dans le sens que c'est vraiment difficile de tolérer un effort intense et long sous une forte chaleur, parce qu'en fait, la fréquence cardiaque de base au repos, quand on a trop chaud, elle augmente déjà. Donc on part au début de l'effort avec une fréquence cardiaque plus élevée, et du coup, l'effort paraîtra beaucoup plus difficile au niveau du corps, et on sera moins tolérant à cet effort. On va d'ailleurs pas s'attendre à des performances incroyables ce week-end, ça, il faut aussi être bien conscient, sauf éventuellement pour les sprints.
1: Moins tolérant à cet effort, ça veut dire quoi? C'est quoi la bascule, justement, les signes qu'il faut guetter?
3: Justement, c'est la fréquence cardiaque qui augmente beaucoup plus vite, l'essoufflement qui peut arriver plus rapidement, et puis la capacité à transpirer, justement, pour tolérer, pour garder en fait une température corporelle adéquate et compatible avec l'effort et accessoirement la survie. Je rappelle juste quand même qu'il y a des gens qui peuvent avoir des coups de chaleur très, très, très importants et très graves.
1: Et ça va vite.
3: Les enfants. Ça va vite. Il faut quand même avoir un effort qui dure plusieurs minutes. Et puis, les enfants sont plus à risque, effectivement.
1: Il y a quand même des sportifs qui estiment qu'ils feront de meilleures performances quand il fait chaud, les sprinteurs notamment. Mm-hmm. Mais à partir de quand est-ce qu'il fait trop chaud?
3: Disons, c'est pas la même chose en Suisse qu'en Australie ou dans d'autres pays tropicaux. Nous, le problème, c'est qu'on est, alors on est de plus en plus habitués en Suisse, mais la vague de chaleur est arrivée très rapidement. On n'est pas du tout acclimaté. Il faut 2-3 semaines d'acclimatation au corps pour s'habituer justement à mieux transpirer de manière plus efficace, à avoir la fréquence cardiaque qui se régule mieux. Les Olympiens, quand ils sont sélectionnés pour des JO dans des pays où il fait chaud, ils vont beaucoup plus en avance pour s'acclimater, comme on dit. Et ça, nos jeunes, s'ils se sont entraînés cette semaine, ils ont déjà pu un petit peu s'acclimater parce qu'il faisait chaud pendant les entraînements, mais ce n'est pas les 2-3 semaines qui sont requises officiellement pour que physiologiquement le corps s'adapte vraiment.
1: La doctoresse Nathalie Wenger, médecin-chef au centre Gotou à Morges, centre roman de chirurgie et médecine du sport et des arts pour les jeunes. Y aura-t-il des négociations entre l'Iran et les États-Unis à l'hôtel du Bürgenstock? C'est toujours l'incertitude. Les négociations entre l'Iran et les États-Unis devaient y débuter hier, mais elles ont été reportées à la toute dernière minute. Ces pourparlers auraient dû avoir lieu suite à la signature d'un protocole d'accord signé cette semaine entre les deux pays. Violette Quentin, vous êtes notre envoyée spéciale dans la région. Quels sont les derniers développements?
4: Alors, aucune séance de négociation n'a été annoncée pour le moment. L'émissaire américain Stephen Witkoff serait en route, lui, pour la Suisse, pour entamer ce cycle de négociations avec l'Iran. C'est du moins ce que rapporte le média américain Axios. Et l'autre homme de confiance de Donald Trump, c'est son gendre, Jared Kushner, qui serait lui aussi déjà en Suisse, toujours selon Axios. Mais la présence du vice-président américain J.D. Vance et d'une délégation iranienne est toujours très incertaine. Les pourparlers devaient débuter hier, mais ont été soudainement reportés. Les médias américains rapportent que ce serait à la demande de l'Iran, qui souhaite négocier seulement une fois que le cessez-le-feu est respecté, ce qui n'a pas été le cas, puisqu'Israël a bombardé le Liban dans la journée hier et ce matin. L'hôtel du Bürgenstock, lui, est prêt à accueillir les discussions. Il est d'ailleurs complètement vidé de ses clients jusqu'à dimanche pour l'occasion. Rappelons que l'hôtel est une propriété du Qatar qui joue un rôle de médiateur dans le conflit. Selon le média Axios, le premier ministre qatari serait arrivé en Suisse hier pour participer aux négociations. Le département fédéral des affaires étrangères suisse n'a pas d'autres informations pour le moment et a indiqué qu'il communiquerait dès que possible.
1: Merci Violette Quentin. Au Liban, de nouvelles frappes israéliennes sur le sud du pays ont fait 16 morts aujourd'hui selon la défense civile libanaise. Des frappes malgré l'annonce hier d'un cessez-le-feu entre Israël et le Hezbollah pro-iranien. Les frappes ont visé plus d'une douzaine de localités dans le secteur de Nabatieh. D'autres frappes israéliennes dans la nuit de jeudi à vendredi avaient fait 47 morts et une centaine de blessés. Le bilan le plus lourd depuis la conclusion lundi d'un protocole d'accord irano-américain qui prévoit l'arrêt des hostilités sur tous les fronts. Au Royaume-Uni, cette manifestation de militants du mouvement d'extrême droite Britain First, ils organisent aujourd'hui une marche à Birmingham. Le groupe anti-islamique ne compte pas d'élus, mais ses activistes organisent de nombreuses manifestations pour réclamer des expulsions massives de migrants. Bonjour Sidonie Gaucher.
5: Bonjour.
1: Vous êtes notre correspondante à Londres. Pourquoi une manifestation dans cette ville de Birmingham, au centre du pays ?
5: Eh bien, le choix de Birmingham n'est pas anodin puisque c'est l'une des villes les plus multiculturelles du Royaume-Uni. La population y est particulièrement diverse hein, sur les plans ethniques et religieux. Donc même si la municipalité a vraiment dénoncé cette manifestation, ils savent, Britain First, que s'ils arrivent, leur présence va faire du bruit et des milliers de participants sont attendus parce que pour Britain First, cette mobilisation, c'est vraiment une démonstration de force. C'est un parti politique, vous l'avez dit, mais c'est dans la rue qu'il s'exprime le plus pour attirer l'attention des responsables politiques parce qu'il y a ce mot qui revient souvent dans certains discours d'extrême droite, c'est la remigration. C'est en fait l'idée de faire repartir des personnes immigrées vers leur pays d'origine sans vraiment de distinction, hein, qu'elles soient réfugiées, illégales ou même nées dans le pays mais ayant des origines étrangères. Donc il n'y a pas de nuance. C'est vraiment l'idée, la remigration, de vouloir renvoyer toute personne qui ne correspond pas à l'identité nationale. Et bien sûr, cela remet directement en question le modèle multiculturel britannique.
1: Et Sidonie, cette manifestation, elle arrive dans un contexte particulièrement tendu au Royaume-Uni.
5: Oui, et c'est ça leur principal argument, notamment depuis deux faits divers qui ont marqué l'attention. La mort d'Henri Novak, qui était un étudiant britannique de 18 ans, qui est mort suite à une agression, et une tentative de décapitation d'un homme à Belfast. Alors, selon Britain First, ces affaires, même si elles n'ont pas de lien avec l'immigration, eh bien, illustreraient l'échec des politiques migratoires de ces dernières années au Royaume-Uni. Le gouvernement aussi reconnaît que le système migratoire britannique est sous pression, mais les appels à des expulsions massives et à la remigration, en fait, alimentent la progression des mouvements nationalistes et des mouvements anti-immigration. Donc cette manifestation, c'est vraiment le reflet d'un débat qui divise le Royaume-Uni. Un débat sur l'immigration, mais aussi sur l'identité nationale et sur l'avenir du modèle multiculturel britannique.
1: Merci Sidonie Gaucher, notre correspondante au Royaume-Uni. Le mondial de football est le choc ce soir à Toronto entre la Côte d'Ivoire et l'Allemagne. Vainqueurs de leur premier match, les deux équipes peuvent valider leur tickets pour les 16e de finale. Ce serait une première pour les Ivoiriens qui n'ont jamais dépassé la phase de groupe. Romain Rosang, la formation ivoirienne est emmenée par Yann Diomandé, un jeune talent au parcours semé d'embûches.
6: Retenez bien son nom, Yann Diomandé, 19 ans, véritable phénomène. Démarrage fulgurant, vitesse impressionnante, vélocité énorme, joueur ambidextre. Bref, l'ailier ivoirien sait absolument tout faire. Mais vous l'avez dit, Blandine, sa trajectoire n'a de loin pas été linéaire. Diomandé a grandi à Abidjan, dans un milieu très modeste. Il a souffert de la faim et il a perdu l'an dernier sa petite sœur, âgée de 15 ans, droguée à son insu lors d'une fête. Cette dernière ne s'est jamais réveillée. Tout ce que fait Diomandé sur un terrain, il le fait désormais pour cette petite sœur disparue, pour sa famille et pour son pays.
7: C'est un immense honneur de représenter son pays déjà, parce que comme on l'a dit toujours, on joue pour des millions d'habitants bien sûr, pour nos familles qu'on aime beaucoup, nos proches, nos amis, parce que je crois que pour tout gosse qui rêve de jouer au football, rêve aussi de représenter son pays. C'est ce qu'on essaie de faire, que ce soit moi ou mes coéquipiers, on essaie de donner le meilleur à chaque instant, à chaque minute pour dire merci.
6: Footballistiquement, Yann Diomandé a connu une ascension fulgurante. Il a débarqué dans le milieu professionnel il y a seulement 18 mois et tenez-vous bien, sa valeur marchande actuelle est estimée à quelques 90 millions d'euros. Alors si les plus grands clubs européens le convoitent, l'attaquant des éléphants évolue actuellement à Leipzig. Le duel de ce soir face à l'Allemagne a donc un goût particulier pour lui.
7: Vraiment, c'est costaud, c'est une grande équipe. Et voilà, on sait qu'elle est forte, elle marque beaucoup de buts. Mais nous aussi, on a des joueurs de qualité, on est une grosse nation aussi. On s'est fixé des objectifs de passer les phases finales. Nos rêves augmentent après chaque match. On a gagné le premier match, on va encore pour gagner le deuxième match et pousser au fur et à mesure, c'est comme ça.
6: Yann Diomandé, joueur ambitieux et talentueux, le gardien allemand Manuel Neuer, qui dispute à 40 ans sa 5e Coupe du Monde, devrait avoir du travail.
1: Merci Romain Rosang. Et c'est un match à suivre sur RTS2 et dans tous nos rendez-vous d'information. De la colère, de la rage, l'envie de jeter le jeu de société à la figure de celle ou celui qui vous a infligé une défaite, êtes-vous mauvais perdant? Dans le point J cette semaine, on décrypte ce qu'il se passe dans leur cerveau.
8: Gagner ou perdre, ça vous est égal? Il y a deux teams dans le sport. Celles et ceux pour qui l'issue du jeu a peu d'importance, et puis les autres qui voudront gagner à tout prix. C'est de ces personnes-là dont on va parler aujourd'hui. Pour elles, la défaite sonne comme une déflagration, elle est impossible à concevoir, et elle suscite des émotions XXL, compliquées à gérer pour la personne qui les vit, mais aussi pour les autres qui l'entourent. En fait, nommons les choses, on va parler des mauvais et mauvais perdants. Peut-être que vous en connaissez, peut-être même que vous, vous êtes un peu comme ça. En tout cas, généralement dans une équipe, on les détecte assez vite. Mais en fait, qu'est-ce qu'il se passe concrètement dans la tête des mauvais et mauvais perdants?
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8: Moi, c'est Salomé, et pour tenter de répondre à cette question, j'ai rencontré Véronique Emery, elle est psychologue du sport. Bonjour Véronique Emery.
10: Bonjour.
8: Déjà, je propose qu'on pose une définition. C'est quoi être mauvaise, mauvais perdant?
10: Alors, c'est pas une terminologie qu'on va vraiment utiliser en psychologie du sport, parce que ça a une connotation négative, on est plus dans le jugement de valeur. Nous, on va plutôt s'intéresser à comment les sportifs gèrent l'échec, vivent la défaite. Et c'est vrai qu'il y a des sportifs qui la vivent particulièrement mal, chez qui la défaite provoque des émotions très intenses. Et il y a une raison à cela, c'est qu'ils vont associer la défaite à une atteinte pour leur estime de soi. Quand ils perdent, ça ne veut pas seulement dire « j'ai perdu et je passe à autre chose », ça veut dire « j'ai pas été à la hauteur ». Et ça, c'est particulièrement difficile à gérer.
8: Est-ce qu'il y a des critères qui font d'une personne un mauvais perdant ou une mauvaise perdante ?
10: Alors, c'est l'impact que ça va avoir sur sa performance. On aura des personnes qui vont nous dire « moi, quand je vis un échec, quand je commets une erreur, ça me met vraiment en colère, je ressasse pendant des heures, voire des jours. Il m'arrive aussi de me mettre en colère sur le terrain, d'avoir des comportements agressifs envers l'adversaire, l'arbitre, ce qui peut mener aussi à des sanctions. » Donc c'est quand vraiment la façon de vivre la défaite aura des conséquences réelles, soit au niveau de la compétition avec des sanctions, soit au niveau du bien-être, parce qu'on entre dans quelque chose de douloureux.
1: Et qu'est-ce qui se passe concrètement dans la tête des mauvais perdants ?
10: Alors justement, dans la tête d'un ou d'une mauvaise perdante, la défaite, ça veut dire « j'ai pas été à la hauteur ». Et ça vient souvent d'un environnement dans lequel la défaite n'était pas autorisée. Si j'ai grandi dans un environnement où j'ai été souvent blâmée pour mes erreurs, si on s'est moqué de moi, si j'ai été punie, si on m'a fait sentir que j'ai pas répondu aux attentes, être confrontée à nouveau à l'échec, ça peut réactiver certaines blessures. Et c'est ça qui se joue en fait. L'échec n'est pas autorisé, n'est pas tolérable. Donc quand je suis dans cette situation, je suis débordée émotionnellement.
1: Je vous propose d'écouter un extrait de Eve qui a 23 ans. Je l'ai rencontrée quand elle jouait au Spike Ball au bord du Léman. Je ne sais pas si vous connaissez le Spike Ball.
10: Alors non, ça j'ai jamais entendu parler.
1: En fait, c'est un sport qui se joue en équipe. La balle, elle rebondit sur un petit trampoline entre les joueurs et c'est celui ou celle qui l'a fait tomber qui perd.
9: Oh non, dommage. Oui, oui.
11: Voilà. C'est gagné alors.
9: Ouais, c'est bon, on a gagné.
12: Quand je perds et que je suis à l'aise, en fait, je m'en veux beaucoup à moi-même. Pas beaucoup à l'autre personne, mais beaucoup à moi-même sur toutes les erreurs que j'ai pu faire, etc. pendant le match. Et j'y repense et je suis là en mode, je suis trop bête. Parfois, je dois juste m'isoler un petit peu. Genre, si vraiment je sens que je suis dans ce moment de. Un peu, j'ai la rage, etc. Bah, je m'isole un tout petit peu, comme ça, je respire, je me dis, ok, c'est pas grave, prochaine partie, je fais mieux, etc. Et voilà.
1: Eve, elle nous dit qu'elle ressent de la rage. Quelles émotions s'activent chez les mauvaises ou mauvais perdants confrontés à la défaite ?
10: Alors c'est souvent de la colère, de la rage, en effet, quand c'est justement l'estime de soi qui est atteinte. Et cette rage, on peut la diriger soit vers l'autre, donc on va blâmer, comme je disais avant, l'arbitre, l'adversaire, ou alors vers soi. Et puis on arrive justement à des pensées du type « je suis nulle, je suis trop bête ». Parce qu'on s'en veut. Et peut-être que pour des gens pour qui ce n'était pas permis de diriger la colère vers autrui, ben, ils auront tendance à plus la diriger. Voilà, là on va être dans la dévalorisation. Et puis dans un contexte de performance, de compétition, ça peut mener à une difficulté à persévérer. Si on a l'impression qu'on n'est pas à la hauteur, qu'on est nul, on risque peut-être d'abandonner. On risque de pas vouloir se reconfronter à l'échec parce que c'est vraiment difficile à vivre. Donc on va essayer de se préserver, de vivre à nouveau cette expérience douloureuse.
1: Dans votre pratique à vous, en tant que psychologue du sport, est-ce que la gestion de l'échec, c'est une problématique récurrente ?
10: Oui, vraiment, parce que dans le sport, on est constamment confronté à l'échec. Et si on le vit mal, ça va nous entraver d'une façon ou d'une autre pour progresser, pour aller de l'avant. Parce que quand on vit des émotions douloureuses, un premier réflexe, c'est l'évitement, éviter de s'y confronter. Donc ça entrave vraiment la progression.
1: Pour ce point J, je me suis baladée à proximité de lieux où on joue. Des terrains, des tables de ping-pong. Et j'ai rencontré Marco, 19 ans, étudiant à l'EPFL. Il fait du rugby depuis ses 15 ans.
13: Est-ce que toi, tu te considères comme un mauvais perdant ?
14: Ah oui, très mauvais. J'ai toujours, avec ma famille, quand je faisais des jeux de société et tout ça, quand j'étais petit, je me rappelle, je tapais des crises. Je n'aimais pas trop la défaite et jamais aimé ça. Je pleurais, voilà, tout ça. Maintenant, je garde cette émotion un peu plus en moi. Je la montre pas forcément, mais elle est quand même là. Peut-être cette idée de compétition, elle est innée. J'ai commencé le rugby à 4 ans, donc peut-être cette idée de compétition, elle est née assez tôt. Et donc, ouais, peut-être c'est une raison.
1: Là, Marco, il nous dit que son côté mauvais perdant, il serait inné ou il viendrait de sa pratique sportive commencée très jeune. Véronique Emery, est-ce qu'on est mauvais perdant ? Est-ce qu'on le devient ? Enfin, d'où ça vient ?
10: Alors, je ne pense pas qu'on naisse mauvais perdant. Je pense qu'il y a des personnes qui ont peut-être un terreau plus explosif, qui serait de l'ordre de l'inné, comme une plus grande impulsivité, une plus grande réactivité émotionnelle, une plus faible tolérance à la frustration. Mais ça peut être ensuite tout à fait contrebalancé en fonction de l'expérience qu'on a quand on est en situation d'échec, comment on réagit autour de nous. Bah, dans tous les cas, on vit dans une société qui valorise beaucoup la réussite. Encore plus aujourd'hui, à l'heure des réseaux sociaux, on n'a que des représentations de gens qui montrent leurs meilleures facettes, leur meilleure vie autour de nous. Donc on a l'impression que si on réussit pas, il y a quelque chose qui cloche chez nous.
1: Est-ce qu'on peut être mauvais perdant par affect ? Je vous pose un exemple, notre équipe de cœur, elle perd un match, on ne le supporte pas, alors qu'en temps normal, on n'est pas mauvais ou mauvaise perdante.
10: Quand on vit difficilement la défaite de son équipe favorite, c'est de nouveau les mêmes mécanismes qui sont en jeu. Je m'identifie à cette équipe, donc j'associe ma valeur personnelle au résultat que va produire cette équipe. Voilà, là, maintenant, il y a la Coupe du Monde, je supporte la Suisse. Si la Suisse se fait humilier, je vais ressentir un petit peu de cette humiliation. C'est vrai que ça semble quand même assez peu probable qu'on soit affecté par la défaite de son équipe favorite et que nos défaites ne nous touchent pas. Mais après, ça va toujours dépendre de la situation et de quelle importance elle a pour nous. Dans certains domaines, on va accepter de perdre parce qu'il n'y a pas vraiment d'enjeu pour nous dans ce domaine. On peut imaginer, je ne sais pas, un concours d'orthographe peut-être. Pour une personne, ce ne sera pas très important d'être fort ou pas là-dedans. Et puis, dans un domaine qui est plus investi, le sport, elle sera peut-être plus touchée.
1: Comme l'explique Véronique Emery, en fait, on est touché quand on perd parce qu'on est investi dans un sport. Donc, quelque part, est-ce que le fait d'être affecté par une défaite, ça peut aussi être un moteur dans sa pratique sportive ? J'ai posé la question à Marco, qui fait du rugby.
14: Non, moi, je trouve ça assez utile parce que... voilà, t'as peut-être des aspects négatifs pour certaines personnes, mais pour moi, je prends la défaite comme une source de motivation. Et donc, ça me pousse à m'améliorer. Et voilà.
10: C'est justement cette façon-là de voir la défaite qui aide justement à la supporter. Parce que dans l'échec, dans la défaite, il y a toute une série d'informations qu'on peut utiliser pour s'améliorer. Et ça permet ensuite de trouver aussi du plaisir dans le fait de progresser, dans le fait de se voir comme quelqu'un de persévérant, de résilient, qui va se relever d'un échec et en faire quelque chose.
1: Et puis, est-ce que ce sentiment, il peut nous quitter ? Est-ce qu'on peut travailler sur ça ?
10: Alors bien sûr, on peut travailler. En général, on ne change pas du tout au tout. Le travail qu'on fait en psychologie du sport, ça va plutôt mener à assouplir un petit peu la vision des choses, à assouplir le sens que prend la défaite pour nous, et puis introduire justement cette notion de progression qui est souvent absente de l'équation quand on vit mal la défaite. On a l'impression qu'on doit réussir tout de suite. Mais de voir les choses en termes de « je ne suis pas bon ou mauvais, je suis là où je suis un individu en développement et je peux toujours m'améliorer », ça permet de faire presque de la défaite un non-événement.
1: Et comment vous faites avec les personnes qui viennent pour travailler cette problématique ? Qu'est-ce que vous mettez en place concrètement ?
10: Bon, moi, ce que j'aimerais déjà, si je pouvais, c'est que toutes les personnes qui viennent me voir, elles affichent dans leur chambre une phrase de Nelson Mandela. « Je ne perds jamais, soit je gagne, soit j'apprends. » Donc voilà, c'est déjà d'essayer de semer cette petite graine qui dit y a une autre façon de voir la défaite, pas comme un verdict, mais comme une information sur ce que je peux améliorer. Donc en consultation, on essaye de faire germer cette vision-là des choses. Alors c'est quelque chose qui prend du temps. Petit à petit, ça se construit.
1: Et en tant que proche, quand on est confronté à quelqu'un qui n'aime pas perdre, qui a un mauvais rapport à la défaite, quel comportement on adopte pour ne pas empirer les choses ?
10: Peut-être que ce qui active certainement encore plus, c'est le reproche. « Ah ben, t'es vraiment un mauvais perdant. » Et puis ce qui peut peut-être soulager, c'est de valider l'émotion ressentie. Si la personne se sent comprise, sent que c'est OK de vivre si difficilement la défaite, pour l'entourage, ça va un petit peu l'apaiser, je pense.
1: Est-ce que vous, Véronique Emery, vous êtes mauvaise perdante ?
10: J'ai pratiqué du sport, j'ai jamais eu vraiment les comportements qu'on attribue aux mauvais perdants. Mais je n'ai pas beaucoup de plaisir à perdre non plus, non.
1: C'est la fin du point J. J'espère qu'on a pu répondre à vos questions sur ce thème et que vous vous sentez un peu plus outillé. Que vous soyez entouré de mauvais ou mauvaises perdantes, ou alors que vous soyez vous-même un peu concerné par ça. On revient demain pour un nouvel épisode. D'ici là, prenez soin de vous. Ciao!
15: 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Météo, soleil et chaleur avec des cumulus en montagne suivis de quelques orages isolés. Il va faire jusqu'à 34 degrés en plaine. En montagne, on pourra compter avec un faible vent de sud-ouest. Pour demain dimanche, soleil et chaleur encore. Développement de cumulus en montagne suivis de quelques foyers orageux, surtout dans les Alpes. Température 35 degrés l'après-midi jusqu'à 36 lundi. Et cet avis de canicule de degré 3 qui court jusqu'à mardi, il devrait être prolongé dans les prochains jours.
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17: Bonjour, bienvenue à vous. C'est un vrai plaisir de vous accueillir ici en direct depuis la fête de la musique à Genève, dans une réalisation d'Aline Blanchard. Pour ce qui est du lieu, donc on est au bout du lac, ça vous ne l'ignorez peut-être pas puisqu'il s'agit de la fête de la musique de Genève, mais on est à l'ancien arsenal. Alors les Genevois et Genevoises appellent plutôt ça les canons, c'est-à-dire qu'on est au cœur de la vieille ville, qu'il y a d'anciens canons qui nous protègent et nous surveillent, sauf que le public qui est là ne les distingue peut-être pas tout à fait parce que le grand stand de la RTS d'où je vous parle les cache un tout petit peu. Un public qui peut d'ailleurs se manifester, puisqu'il est tout prêt à écouter les artistes qu'on a programmés pour vous toute cette journée. Donc la fête de la musique, il y a des concerts dans toute la ville de Genève, de tous les genres, de tous les types. On parle d'une centaine de concerts à Genève au bout du lac. Et on est ravis de vous la faire partager dans cette production de Mitsukare. Il faut vous dire qu'il y a toute une équipe derrière moi que vous n'entendez pas à la radio, mais dont vous entendez le travail, c'est-à-dire des réalisateurs, des preneurs de son, des producteurs musicaux, des attachés de production, des hôtes et des hôtesses aussi qui chouchoutent notre public qui est ici bien installé sur des transats sur ce stand qui est tout rouge RTS, donc une bonne quinzaine de personnes pour vous faire vivre cette fête de la musique. Tout cet après-midi, tout ce soir et tout demain. On a d'ailleurs commencé hier soir avec l'émission Zanzibar. Et vous précisez encore que c'est Mitsukare qui produit cet après-midi. Vous décrire le dispositif que j'ai le plaisir de vous animer cet après-midi. Il y a donc une scène ici où des artistes vont se relayer toute la journée pour vous proposer des performances en direct. On prend également du son juste à côté à la cour de l'hôtel de ville où il y a les concerts de la fête de la musique et où on sera également en direct. Et puis on enregistre des concerts à l'Alhambra, c'est une grande et belle salle, pas si loin, il suffit de descendre un tout petit peu la pente depuis la vieille ville et on y est. Et on va bien explorer différents genres, jazz, chansons, musique ethno et autres. Donc à partir de là, il y a deux choses à faire. Si vous écoutez la radio, continuez surtout parce qu'on va être là tout l'après-midi et toute la soirée. Et puis si vous passez à la fête de la musique de Genève, vous pensez y passer, faites-nous coucou à l'ancien arsenal près des canons. Je vous le disais, le public est chaud bouillant pour accueillir notre premier groupe en direct depuis ce stand de la RTS. Je compte 1, 2, 3, 4 cornemuses et une caisse claire, ça fait un sacré boucan et un joyeux boucan. 3 compositions que vont nous jouer les Pipes and Drums of Geneva. La première s'intitule Taverne. Et c'est à eux.

Un petit bout d'Écosse pour commencer cet après-midi ici à la fête de la musique. La première composition qu'on a entendue s'appelait Tavern et voici Hector the Hero.

Les Pipes and Drums of Geneva, une délégation, je crois, on en parlera dans quelques minutes avec eux, qui continue avec un morceau dont le titre m'a un peu étonné, mais on m'a assuré qu'il était juste. Ça s'appelle La Boom, et début de la parenthèse Écosse, et fin de la parenthèse La Boom Écosse par les Pipes and Drums of Geneva.

0: un tonnerre d'applaudissements, s'il vous plaît, pour les Pipes and Drums of Geneva. En direct ici, à la fête de la musique à Genève. Et je vais inviter l'un de leurs représentants à venir échanger quelques mots avec vous. Le temps de vous dire que la personne que vous avez entendue en solo sur ce Laboum Écosse, c'était Catherine Watson, qu'à la caisse claire, il y avait Adrien Tabarini et que les deux autres cornemusistes étaient Rémi Dolk et Nicolas Tripodi et qu'il y en a un troisième juste à côté de moi, Patrice Pittet, c'est juste,
1: c'est
0: bonjour.
1: C'est ça, bonjour.
0: Vous jouiez donc de la cornemuse, on en avait quatre et une caisse claire. Est-ce que c'est un échantillon, un format réduit de ce que peuvent donner les Pipes and Drums of Geneva si tout le monde vient ?
1: Oui, alors c'est un format très réduit puisque quand tout le monde vient, c'est à peu près 16 cornemuses, 3 caisses claires, plus un tambour ténor, plus une grosse caisse.
0: Ça fait du monde. Et juste vous, personnellement, comment ça vous a pris la cornemuse écossaise ?
1: Alors moi ça m'a pris quand j'étais relativement jeune et que j'écoutais de la musique anglo-saxonne, Rod Stewart entre autres. Et puis en 2002, il y avait eu un grand défilé pour le 400e anniversaire de l'escalade. Je fais aussi partie de la compagnie de 1602 et il y avait Pipes and Drums of Geneva défilé. Je suis donc allé les voir, j'ai demandé s'ils donnaient des cours et j'ai commencé en septembre 2002.
0: Donc ça fait pratiquement 25 ans, et là on peut expliquer à celles et ceux qui nous écoutent depuis Fribourg, Yverdon ou peut-être Grimsel, je ne sais pas, que l'escalade qu'on fête donc à Genève tous les ans est à la fois une sorte de carnaval, mais aussi une commémoration historique d'un événement qui s'est passé en 1602 où Genève n'a pas été envahie, et donc on fête ici farouchement son indépendance depuis, et il y a notamment la compagnie 1602 dont vous nous parliez à l'instant, Patrice Pittet, qui organise un grand défilé avec des costumes comme à l'époque. Mais là, on revient aux Pipes and Drums et l'association, la société, fête cette année son 50e anniversaire et le fête à cette fête de la musique avec un concert tout à l'heure à la cathédrale Saint-Pierre.
1: À 16h45, cathédrale Saint-Pierre, pour un concert de 45 minutes où là, on sera l'ensemble du groupe, donc une vingtaine de musiciens.
0: Qui viennent d'où ? Quelle est la composition de ces amateurs de cornemuse et de percussions ?
1: Alors, des Écossais, bien sûr, puisqu'à la fondation du groupe, c'était des Écossais, des Français de la région, des Suisses du canton de Genève, voire même du canton de Vaud, pour certains. Donc c'est assez hétéroclite en termes de nationalité et d'origine et de provenance.
0: Est-ce qu'il y a un programme spécial, un répertoire qu'on choisit plus volontiers pour fêter comme ça 50 ans des Pipes and Drums ?
1: Alors là, on a un petit peu adapté le programme de ce qu'on joue habituellement, parce que comme on joue dans la cathédrale, ça résonne pas mal. Donc ça demande d'avoir des morceaux un peu sélectionnés et puis aussi des rythmes un petit peu plus lents que ce qu'on joue normalement. Sinon, non, on joue des morceaux traditionnels écossais. À la cathédrale, il y aura aussi une chanteuse qui vient spécialement d'Écosse, qui chante en gaélique. Donc, j'invite vraiment les gens qui veulent découvrir la cornemuse écossaise ou l'Écosse ou cet univers à venir à 16h45. D'abord, il va faire 23 degrés dans la cathédrale. Aujourd'hui, c'est appréciable. Et je pense que vous allez tous passer un très bon moment.
0: Est-ce que les compositions qu'on a entendues étaient un bon échantillon de ce qu'on entendra cet après-midi plus loin à la cathédrale ou au contraire, vous le disiez,

0: marquer le temps en marchant sur place. Évidemment, bon là, les gens étaient assis, puis c'est vrai que la météo incite plutôt à rester tranquillement sur un transat à l'ombre de l'ancien arsenal qu'à aller parader dans les rues de Genève. Mais voilà, c'est de la musique qui donne envie de déambuler. Il y a un défilé prévu après le concert ?
1: Alors, après le concert, donc à la sortie de la cathédrale, il y a un petit défilé qui va passer par la rue Jean Calvin, on remonte la Pélisserie et on revient là vers les canons par la Grand Rue. Alors là, ce sera vraiment des morceaux de marche, morceaux traditionnels qu'on peut entendre, qu'on entend habituellement en Écosse, que tous les paille-bandes jouent. Et voilà, donc ce sera un petit défilé. Bon, il va faire un peu chaud, mais on sera à l'ombre, ça devrait aller.
0: Merci Patrice Pittet.
1: Merci beaucoup à vous.
0: Et on ne peut que souhaiter 50 ans de plus aux Pipes and Drums of Geneva. Et saluer aussi les différentes sociétés de Pipes and Drums. Patrice Pittet me disait qu'il y en a dans plusieurs cantons. Roman, ici, sous l'ombre de l'ancienne arsenal, je guigne, ce qui veut dire regarder rapidement et un peu furtivement. Je guigne pour savoir si les prochains musiciens sont prêts. Et c'est le cas. Alors on va changer tout à fait de répertoire, écouter de la musique classique indienne avec plusieurs musiciens qui se produisent ce soir à la Haute École de Musique sur son site Dufour. Ce sera à 20h40 puisque tous les artistes que vous entendez ici en showcase, eh bien tous les artistes soit se sont produits, soit vont se produire à la Fête de la Musique à Genève. Donc en direct, s'ils sont prêts, et je crois que c'est le cas, je vous propose d'écouter deux morceaux joués par la Mantra Cultural Society. S'ils sont prêts, c'est à eux.

0: La Mantra Cultural Society en direct de la fête de la musique de Genève et depuis le stand d'Espace 2, un reflet de toute la diversité des musiques qu'on peut entendre à la fête de la musique à Genève aussi sur l'antenne de RTS Espace 2. Et après ce premier numéro, il y en a, sauf erreur, un second. J'invite les musiciens à continuer leur performance.
1: One more?
0: Yes. Oh,
1: 15 minutes, right? Okay.
2: So do you want, you can do?
0: On s'accorde sur le fait qu'il y a un second morceau ou non. Mais si les musiciens souhaitent s'arrêter, on peut tout à fait passer à l'interview. Non, c'est bon? Ok. Alors, il faut s'échanger les instruments. C'est la voix de Vishnavi que vous entendiez et c'est elle qui actionnait l'harmonium, et elle vient maintenant d'échanger sa place. On a donc des cymbales et un tambour. Et 5 minutes de plus, 5 minutes would be perfect, if that's possible. Et vous entendez les oiseaux qui sont assez bruyants ici à Genève. Et vous rappelez que la Mantra Cultural Society se produit ce soir, à la Haute École de Musique sur son site du Four. Pour ça, il vous faudra descendre de la vieille ville, avancer un tout petit peu vers Plein Palais, et vous trouverez l'un donc, des sites d'enseignement de la Haute École de Musique. La Haute École de Musique qui a aussi un site à Neuchâtel, mais là on parle bien de Genève, et c'est à la Mantra Cultural Society.

0: Les applaudissements du public pour la Mantra Cultural Society qui nous faisait le plaisir, l'honneur, l'avantage de jouer ici en direct pour la fête de la musique à Genève. Je vais inviter maintenant deux des membres de l'ensemble à me rejoindre pour quelques mots échangés ensemble et vous rappeler, je le serine et je la scène, que la Mantra Cultural Society se produit ce soir à la fête de la musique à Genève. Ce sera à 20h40 sur le site du four de la Haute École de Musique. Et on va donc rejoindre dans quelques minutes, plutôt. Elle va me rejoindre, la chanteuse que vous avez entendue tout à l'heure. Elle s'appelle Vaishnavi et elle jouait en même temps de l'harmonium. Et j'ai besoin également de sa traductrice à côté de moi. Est-ce que Aude, vous pouvez venir et me rejoindre? Je ne sais pas si vous m'entendez de là où vous êtes, mais j'ai vraiment besoin de vous pour cette interview. Vous m'avez dit que vous alliez traduire ce que dirait Vaishnavi. Et on va donc rejoindre l'endroit d'où on peut voir le public s'il veut nous suivre dans cette interview. Vaishnavi, bonjour!
1: Bonjour.
0: J'ai écorché votre nom, c'est Vaishnavi.
1: Oui.
0: Ok. Vous représentez donc la Mantra Cultural Society. Aude va faire la traduction. Tournez-vous.
2: Bonjour.
0: Vous pouvez venir à côté de moi, en fait. Ce sera plus simple. Voilà. Venez de ce côté, la barrière, comme ça, on pourra faire face au public. On peut aussi saluer, évidemment, celles et ceux qui nous écoutent depuis leur baignoire ou leur voiture ou leur jardin. Ils auraient bien raison d'être dehors aujourd'hui, mais si possible à l'ombre. Est-ce que vous pouvez nous décrire ce qu'on a entendu? Quel style de musique traditionnelle indienne, de quel style il s'agit?
2: Alors Vaishnavi, he wants to know which style of music is it and what is the goal of this music.
1: This kind of music is called as mantra music or mantra meditation.
2: Cette musique s'appelle mantra music ou mantra méditation.
1: So this is we used to play the mantras and people used to repeat it in chorus.
2: Donc ça consiste à répéter à dire des mantras et les personnes répètent en chœur.
1: So this is a very ancient practice that is practiced in most villages of India previously.
2: C'est une très ancienne pratique qui se pratique depuis longtemps en Inde.
1: And this really calms the mind. It makes the mind more relaxed. And in the evening time, previously there was no television. They used to sit together, chant these mantras, and they go to sleep peacefully.
2: Et cela agit sur le mental, pour calmer le mental. À l'époque, c'était en fait une tradition de chanter comme ça et de pouvoir se relaxer, se détendre avant d'aller se coucher.
0: Est-ce que ça a une fonction spirituelle également? On entend l'aspect de relaxation, mais...
2: Alors, is there any spiritual functions?
1: Yes, there is also spiritual functions, particularly this Hare Krishna mantra, Hare Krishna, Hare Krishna, Krishna Krishna, Hare Hare, Hare Rama, Hare Rama, Rama Rama, Hare Hare. This is specifically mentioned that this will bring peace and this will awaken the spiritual consciousness of the people.
2: Oui, effectivement, cela a une raison totalement spirituelle. Cela permet aux personnes de calmer leur esprit et... Qu'est-ce que tu as dit encore?
0: Et
2: ça ouvre aussi la conscience spirituelle.
0: Il y a effectivement le but que la conscience de tout le monde soit ouverte, ce qui est peut-être un peu le cas de celles et ceux qui vous ont écouté en ce début d'après-midi à Genève en direct et de toutes celles et ceux qui vous écoutent à la radio en ce moment. Une dernière question, peut-être vous évoquez cette pratique. Vous vous réunissez toutes les semaines pour jouer cette musique?
2: Alors, are you meeting every week to do this practice?
1: Yeah, we meet every week. Our program name is Mantra Meditation. We meet at East Bay Subairon for the Mantra Meditation program. Regularly people come and they don't need any qualification. All kinds of people come. You can see our group. There is from Mongolia, there is from America and few Indian people, and she's from Swiss. So we all come together and do this kind of singing, and it really makes us more relaxed. And very peaceful.
2: Oui, donc nous nous réunissons chaque semaine, une fois par semaine, à l'espace Souberan.
0: C'est sur la rive droite, c'est assez central.
2: C'est sur la rive droite, dans le quartier de la Serviette, entre la Serviette et les Charmilles.
0: Mais je vous ai interrompu et Vachnavi s'apprêtait à dire que comme on le constatait là, il y avait des personnes de toutes origines, une personne qui vient de Mongolie, une personne qui vient des États-Unis, une Suisse en la personne d'Aude qui a assuré la traduction, et je le remercie vivement, et des personnes indiennes aussi comme vous. Vachnavi, un très grand merci d'être venu sur ce plateau jouer et nous parler. Merci.
1: Merci beaucoup.
0: Et en rappelant merci. Que si vous voulez en écouter plus, il faut vous rendre ce soir à 20h40 à la Haute École de Musique sur son site Dufour, dans le cadre de la fête de la musique de Genève. On va nous transporter juste à côté, à la cour de l'Hôtel de Ville, pour entendre le duo Echo del Tiempo. Il est composé de Joël Maurice et de Vincent Bossi. Et Joël Maurice est une violoncelliste qui a pas mal roulé sa bosse et notamment fait pas mal de musique contemporaine en plus de faire de la musique classique. Et là, ils ont constitué tout un programme très varié qui va grosso modo de Philippe Glass à Piazzolla en passant par la compositrice bien vivante, elle est née en 1973, Lera Auerbach. Il y a un peu de Radiohead qui est saupoudré au milieu. À ce stade-là, on devrait être peut-être effectivement déjà dans la musique de Radiohead avec Like Spinning Plates.

Le début de Glassworks Opening, une œuvre de Philip Glass en ce moment en direct à la cour de l'Hôtel de Ville. On va écouter maintenant de la musique de la compositrice Lera Auerbach. Ce sont deux préludes pour violoncelle et piano, le numéro 6 et le numéro 9. On écoute toujours donc le duo Echo del Tempo en direct depuis la fête de la musique de Genève. De faire assez chaud sur la scène où sont les deux musiciens. Nous, on est toujours à côté, sous les canons de l'ancienne Arsenal, en train de vous préparer le son pour les musiciens qui vont suivre. Et le temps de retrousser ses manches après cette œuvre de Radiohead, cette chanson de Radiohead plutôt, Like Spinning Plates, et la musique de Philip Glass, on se dirige vers celle de Lera Auerbach.

On a fait vraiment tout un voyage avec ces morceaux enchaînés du duo Echo del Tiempo. On est passé des préludes pour violoncelle et piano de Lera Auerbach à Sail to the Moon, une chanson du groupe britannique Radiohead. Il se trouve, et c'est quand même assez curieux, que ces deux œuvres qui datent de 2003, dans ces écritures quand même très différentes, et on a ensuite enchaîné sur ce thème délicieusement déchirant, magnifiquement mélancolique, Oblivion, signé Astor Piazzolla. Le duo Echo del Tiempo étant composé de la violoncelliste Joël Maurice et du pianiste Vincent Bossi. Il leur reste quelques compositions dans ce récital. À commencer par une composition de Vincent Bossi lui-même qui s'appelle Skills. Ils sont donc en direct depuis la cour de l'Hôtel de Ville à la Fête de la Musique à Genève. D'où nous émettons, eh bien nous aussi en direct, on est juste à côté à l'ancienne Arsenal. On vous prépare plein de belles surprises. Ce sera dans une poignée de minutes.

On va quitter là le concert du duo Ecole del Tiempo qui se déroule juste à côté de nous en direct à la Fête de la Musique. Le duo Ecole del Tiempo composé de Joël Maurice et de Vincent Bossi qui se produit encore pour quelques minutes à côté de nous à la cour de l'Hôtel de Ville. Et on va rejoindre le magnifique stand d'Espace 2 avec son magnifique public qui peut se faire entendre s'il veut bien applaudir avec moi, avec sa magnifique équipe qu'on salue et qu'on remercie au passage. Je vous le disais tout à l'heure, il en faut du monde pour vous permettre ces retransmissions. Et sur la scène toute de rouge vêtue que nous vous proposons à côté des anciens canons qui défendaient Genève avant mais qui maintenant, je pense, ne sont plus actifs, on a un duo en la personne de Tabla Zouki. Alors, ça dit, en tout cas, ce avec quoi on fait cette musique, c'est-à-dire des tabla indiens et un bouzouki grec. Pour jouer le bouzouki, il y a Olivier Rusbach. Et pour jouer les tabla, il y a David Cotting. Tabla Zouki, ils ont joué hier à la Fête de la Musique, c'était à la Cour Saint-Pierre. Et ils ont trois morceaux à vous proposer. Le premier s'appelle « Criticos ».

Les applaudissements du public pour Tabla Zouki. Je révise mon grec aujourd'hui. Après Kritikos, voici Tsamikos. Et tout à l'heure, on vous dira ce que signifient tous ces titres, pour autant que ce ne soit pas des noms propres. Tabla Zouki, en direct à la fête de la musique de Genève.

Au tabla, David Cotting, au bouzouki, Olivier Rusbach. L'énorme plaisir de les entendre avec le public qui est réuni ici. On se cache tous un tout petit peu du soleil, il y a un petit peu d'ombre et on a le soleil qui avance. Mais je vous assure que devant les musiciens, juste à leurs pieds, là, il y a encore un peu d'ombre. Et très bonne surprise, un troisième titre de Tabla Zouki. Celui-ci s'appelle Murmurico. Le temps que David Cotting remette un peu de talc sur ses mains, il faut imaginer qu'il fait très très chaud ici et qu'on ne voudrait pas que ses mains glissent sur la peau de ces tablas au lieu de les frapper si doctement. C'est à eux.

Le duo Tablazouki que vous pouvez chaleureusement, très chaleureusement applaudir encore un peu. D'une heure. Merci beaucoup à eux deux. Les deux musiciens qui se serrent la main et qui se congratulent, je vais leur demander de me rejoindre, de faire quelques mètres pour qu'on puisse leur poser quelques questions. Le moment quand même de vous rappeler qu'au bouzouki, on entendait Olivier Ruspar, qu'au tabla, c'était David Cotting et que malheureusement, à la fête de la musique à Genève, ils ont déjà joué. C'était hier soir à la Cour Saint-Pierre. Il y a cependant pas mal de musique qu'on peut écouter sur le site qui communique sur leurs activités. Ça s'appelle Tabla Walla. Tabla comme un tabla, T-A-B-L-A, Walla, W-A-L-L-A-H, comme en Inde, quelqu'un qui a une charge quelconque. Je serai peut-être un radio Walla. Et les musiciens qui vont juste ranger les tambours, je propose qu'avant de les écouter, on écoute un tout petit peu de musique enregistrée avec une chanteuse qu'on va pouvoir entendre plus tard dans l'après-midi, et le guitariste Erwan Correia.

0: Batechant, la voix de Dandara Modesto avec la guitare d'Edwin Correa, extrait d'un magnifique album qui est paru au début de l'année et dont on a eu l'occasion de parler à quelques reprises sur RTS Espace 2, que je vous diffusais parce que Dandara Modesto, ce sera l'une des chanteuses qu'on pourra entendre ici même à la Fête de la Musique en direct à Genève sur le stand de RTS Espace 2. Ce sera à 17h30 dans le cadre d'un showcase du projet Voix de Femmes Cuba et Brésil. Mais le temps de cette chanson Tablazouki que vous venez d'entendre a pu me rejoindre ici. Olivier Rusbar au bouzouki et David Cotting au tabla. Alors je l'avais promis au public qui nous écoute aujourd'hui. Criticos, tsamikos et murmurico. Est-ce qu'on peut traduire ces différents titres? Olivier Rusbar, c'est vous qui me regardez.
1: Bonjour. Alors en fait, tout simplement, c'est le nom... Criticos, ça veut dire crétois en grec, et c'est une chanson traditionnelle crétoise qui n'a pas vraiment de nom. Donc on a décidé de l'appeler Criticos, qui se joue en Crète sous différentes formes. Donc tout simplement, Criticos, ça veut dire crétois.
0: Tsamikos, Samos?
1: Alors Tsamikos, David, en fait Tsamikos c'est un rythme, okay. Traditionnel grec, en trois temps. Donc tout simplement Tsamikos, c'est le nom du rythme.
0: Et il nous reste Murmurico?
2: Ah, le murmurico, j'imagine qu'on peut deviner ce que ça veut dire.
0: Qui
2: murmure. Le murmure.
0: Ok, c'est pareil. C'est pas dur le grec. David Cotting, pourquoi est-ce qu'il y a besoin d'une clé en bus pour jouer du tabla?
2: C'est pour gagner du temps, c'est pour préférer profiter plus longtemps au public de la Radio Suisse des tablas, parce que sinon ça prend des âges à régler. Et normalement, il faut tirer les cordes, faire tout le tour du fût et ensuite faire un nœud en bas, c'est vraiment pénible. Alors qu'avec ce système révolutionnaire, un tour de cric et
0: il y a tout qui est bon, qui est accordé.
2: Voilà, tout est réglé.
0: Rapprochez bien le micro de votre bouche. Vous avez joué donc déjà à la Fête de la Musique sur une scène qui était animée par le Cycloton. Alors, je me suis laissé dire que c'était une série de concerts où toute l'électricité provient d'un vélo. Il y avait des gens qui pédalaient pendant que vous jouiez?
1: Alors, il n'y avait pas que nous qui pédalions à jouer. Il y avait des gens qui pédalaient vraiment pour de vrai. Alors, nous, on ne nécessite pas beaucoup d'électricité finalement, donc ça allait. C'est des scènes où on ne peut pas amener des effets, beaucoup de matériel. Et les gens ont joué le jeu. On a eu vraiment beaucoup de gens qui ont pédalé. Je les remercie encore s'ils entendent ça. On a eu des très bons cyclistes, très volontaires.
0: Donc il n'y avait pas tant de machines à faire tourner, mais peut-être quand même un peu d'éclairage, de sonorisation.
1: Alors, en plein jour, ça a été.
0: Ok. Et puis, Tablazouki, que vous formez à vous deux, c'est une histoire qui a commencé fin 2020. Là, en 2026, vous êtes à 6 ans, on approche les 7 ans. Est-ce que c'est un peu comme dans un mariage, où vous êtes à la fin d'un cycle et vous avez l'impression d'avoir fait déjà beaucoup de chemin ensemble, David Cotting?
2: Ouais, c'est le premier cycle, c'est le cycle de mémoriser des morceaux. Maintenant, à deuxième cycle, on va essayer de faire plus de concerts.
0: D'accord, mais donc il y a vraiment l'idée que... Enfin, on vous entend, c'est palpable. Quand on vous voyait, il y a une complicité. Ça passe aussi par le regard. À un moment, le public l'a vu, mais vous qui nous écoutez à la radio, vous ne le voyez pas. David Cotting, il ouvre grand les yeux et puis il regarde Olivier Rusbar. Il a l'air de dire, allez, c'est bon, on a fini ou on en fait une encore. Et puis finalement, en un clin d'œil, vous avez décidé, à force de jouer ensemble, on se comprend sans se parler.
1: Alors tout à fait, et en fait je pense que c'est grâce au fait qu'on se connaissait bien avant de jouer ensemble, et au fur et à mesure on s'est dit mais pourquoi on ne jouerait pas ensemble, parce que David était dans d'autres projets, moi aussi, et puis on a joué ensemble un peu par,
2: comme ça,
1: par curiosité, pour rigoler, et puis on a trouvé que ça fonctionnait bien, et un ami à nous nous a enregistré, que je remercie d'ailleurs, Raphaël Croas, qui nous a beaucoup encouragé à faire quelque chose avec tout ça. Et depuis, on essaye. Quoi. Ouais. Mais en tout cas, le plaisir est là, comme tu as dit.
0: Alors, je voulais vous demander comment était l'ambiance à la Cour Saint-Pierre. Donc, les gens, non seulement pédalaient, mais ils ont écouté avec intérêt la musique que vous faisiez.
2: Ouais, l'ambiance était super, franchement. C'était génial. Une chouette petite scène, avec un cadre magnifique, évidemment. Et c'était génial.
0: Est-ce que les tablas que vous jouez, David Cotting, ont aussi un aspect mélodique? Il y avait des moments où j'avais l'impression que vous répondiez à des appels d'Olivier.
2: Bah oui, les tablas, il y a un aspect mélodique puisque c'est une percussion, mais elle a un ton. Ça veut dire que ici je joue en, il est réglé en ré. Et donc la peau, elle est divisée en trois sections. On voit qu'au centre, il y a une espèce de petite pastille noire. Il y a une peau un peu plus épaisse qui fait le cercle extérieur, et au milieu, encore une peau plus claire. Et en fait, l'extérieur et la pastille noire, c'est la même note, mais à l'octave. Et celle entre les deux, elle est généralement à la quarte. Donc, et ça veut dire qu'on est obligé de régler très précisément, sinon ça sonne faux, quoi.
0: D'où l'intérêt d'apporter sa clé Imbus. Une dernière question pour vous deux, Tablazouki. Qu'est-ce qui vous attend maintenant ? Donc, trouvez plus de concerts. S'il y a des impresarios et des programmateurs-trices de salles qui nous ont écoutés, vous pouvez programmer Tablazouki.
2: Grand plaisir. Alors,
1: tout à fait. On est très disponible. On a le site tablazouki.ch.
2: Voilà.
1: Où on peut être contacté et où nos futures dates seront marquées dessus. Mais si on nous cherche, on peut nous trouver très facilement et on est très volontaires.
0: Merci encore à vous. Peut-être une dernière salve.
1: Merci.
0: D'applaudissements.
2: Merci pour l'invitation.
0: Pour Tablazouki.
2: Merci au public.
0: David Cotting et Olivier Rusbach. Et alors, c'est magique parce que derrière eux, pendant qu'ils nous parlaient, se sont installés trois musiciens qui vont maintenant pouvoir jouer pour vous, donc en direct à la radio et aussi ici à la Fête de la Musique à Genève. Il s'agit du projet Princesse Kalpana, Princess Kalpana, qui est mené par la chanteuse et violoniste Ola Semchichun, qui est accompagnée au synthé à différentes machines qu'on vous détaillera peut-être tout à l'heure par Andrew Odiger, et au clavier, au piano, par Marino Palma. On va écouter trois chansons de cette artiste ukrainienne, mais bien installée ici en Suisse romande, à commencer par la première qui s'appelle Bird, après peut-être quelques applaudissements d'encouragement pour Princesse Kalpana.

premier titre de Princess Kalpana. Ça s'appelait Bird, toujours en direct, ici pour le public réuni sous l'ancienne Arsenal en vieille ville de Genève. Le trio va nous donner une autre composition. Soit on va changer de langue, soit c'est juste le titre. En tout cas, ça s'appelle bien Sous tes yeux.

Princesse Kalpana. Encore du nerf dans les applaudissements. On est très heureux de partager ce moment avec eux et avec vous. Après Sous tes yeux, une troisième chanson avec toujours un titre en français, les temps ont changé.

0: Princess Kalpana,
1: qu'on a grand plaisir à vous proposer, à écouter ensemble cet après-midi, en direct de la fête de la musique de Genève. Princess Kalpana, formée de... On peut peut-être les réapplaudir quand même encore un coup. Formée de Marino Palma au piano, Andrew Odiger au synthé et à la SP404, qui j'imagine est une machine qui produit ces différents sons électroniques que vous avez entendus, et la chanteuse et violoniste Ola Semchuchun, pardon. Et Ola Semchuchun qui va traverser le plateau de manière à me rejoindre. Il se trouve malheureusement qu'ils ont déjà joué à la fête de la musique, c'était hier soir à l'abri, mais on est ravis de vous proposer cette saison de rattrapage. Ola Semchuchun, la dernière chanson avait un titre en français, les temps ont changé, mais des paroles dans une autre langue, qu'est-ce qu'elle racontait ?
2: Donc cette chanson-là, c'était un Ukrainien. De cette chanson, tout a commencé. Parce que les temps ont changé aussi dans ma vie, après d'avoir vécu des événements avec le début de la guerre en Ukraine. Et avec cette chanson-là, j'ai ressenti de nouveau la possibilité de réécrire de la musique. Donc je suis très contente. Et cette chanson, elle parle de chemins différents qu'on peut prendre pour se reconstruire et pour renaître.
1: Vous avez, et on va en parler, mais à l'abri, développé un projet qui s'appelle les chansons coulantes du sol ukrainien. Ce qu'on a entendu là, ça en fait partie ?
2: Non, les chansons coulantes du sol ukrainien, c'était que des chansons traditionnelles ukrainiennes que je faisais un à un, donc à huis clos comme ça. C'était super sympa et surtout, pour moi, c'est important en ce moment de faire découvrir les chansons traditionnelles ukrainiennes.
1: Princesse Kalpana, c'est vous, c'est un personnage, c'est un mot d'ordre.
2: Oh.
1: Kalpana, si vous voulez la retrouver.
2: Oui, normalement, c'est un nom un peu spirituel. Donc, pas un peu, désolé, c'est non spirituel. Et ça représente une partie de moi, une facette de moi qui est dans mon cerveau et aussi qui traverse mon esprit. C'est ça.
1: Et qui est distincte de la personne que j'ai en face de moi en ce moment ?
2: Non, ça dépend des moments.
1: D'accord. J'étais frappé aussi, par l'esthétique de votre musique. On a ces arrangements très travaillés, notamment ces sons électroniques qui prennent beaucoup de place et puis qui dialoguent avec le piano. Et quand même, on a votre voix qui traverse par-dessus, ce qui est quand même un peu un exploit. Ça part d'où ? Ça part de la manière dont c'est composé ou de l'émotion que vous mettez dans, et de cette conviction à faire passer votre chant ?
2: Moi, je suis extrêmement contente d'être accompagnée par Marino Palma et Andrew Odiger. Donc, Marino, il fait les arrangements au piano. On fait ensemble, toujours. Et Andrew, il fait tout ce qui est plus la production. Mais ça part toujours d'une idée très claire, des fragments de vie, d'une émotion d'un moment. Et l'idée, c'est que ces moments-là, ils restent chez les auditeurs comme un souvenir physique. C'est ça.
1: Et je crois que ça marche. Il me semble que le public peut en témoigner. En tout cas, moi, je me rappellerai de ce samedi passé avec vous à la fête de la musique et de ce moment vraiment, vraiment unique qu'on a passé ensemble avec les auditeurs. Il manque une chose encore pour mieux comprendre et votre travail et là où vous en êtes dans votre carrière, Ola. C'est cette fondation, ce lieu qui s'appelle l'Abri, où vous jouiez hier, où vous avez été artiste associé ou en tout cas soutenu toute cette année. Qu'est-ce que c'est ? Qu'est-ce que vous y avez fait ? Qu'est-ce que ça vous permettra de faire ?
2: L'Abri, c'est un lieu génial qui permet aux artistes comme moi de se développer, de se chercher. avec les portes fermées pendant un an. Donc là, il y avait les portes ouvertes à la fin de l'année. Et juste avant, on avait ce temps super important de réflexion, de cherchage, le temps de se construire. Donc je suis extrêmement aussi chanceuse d'être à l'abri et donc développer ce projet-là qui est la suite logique un peu de mes activités d'avant.
1: Et qu'est-ce qui vous attend ? Parce que je le redis, mais moi je trépigne, j'attends un disque, des concerts. Qu'est-ce qui est prévu pour Princesse Kalpana pour la saison 26-27 ?
2: Donc saison 26, ça va être riche parce que je vais sortir mon épée qui s'appelle Tape Your Soul, qui va se porter sur cette reconstruction et sur la capacité d'aimer dans ces conditions-là qui sont très compliquées en ce moment pour tout le monde. Donc et à partir de là, on va construire tout ce qui entoure et on va jouer prochainement après cette sortie là. Donc ça va être en automne 2026 et si vous voulez vous pouvez suivre ma page Instagram, je pense là je vais
1: on vous trouve sous Princesse Kalpana.
2: Princesse Kalpana, okay, c'est ça.
1: Parfait. Sans E à princesse.
2: Pardon ?
1: C'est une princesse sans E.
2: Oui,
1: c'est une Princesse Kalpana.
2: Princesse Kalpana.
1: Un très grand merci, Ola Sanchez-Chen, d'avoir
2: merci
1: été des nôtres aujourd'hui, accompagné par Andrew Odiger et Marino Palma. On va maintenant aller à l'Alhambra, à Genève, une magnifique salle en bas de la vieille ville et une des salles que mobilise la fête de la musique à Genève. Hier soir, dans le cadre d'une programmation par l'AMR, qui est donc la grosse institution du jazz genevois, on pouvait entendre le trio de Valentin Lichty. Alors Valentin Lichty, il est bien connu sur la place, mais avec plusieurs casquettes. D'abord, c'est un batteur, et c'est ce que vous allez entendre dans son trio. Mais c'est également un ingénieur du son et un producteur. Donc il y a de bonnes chances que si vous êtes un féru de jazz ou même d'autres musiques romandes et suisses, et d'ailleurs, vous ayez entendu le travail de Valentin Lichty. Nonobstant, ce qu'on va écouter là, eh ben, c'est sa musique. Il se trouve que son trio a sorti un album qui s'appelle No What. Alors en cette année de centenaire de Miles Davis, on imagine qu'il y a une petite blague là, une référence au légendaire So What de Miles Davis. C'est un disque de mon collègue Yvan Malherbe, dont l'opinion est plus qu'autorisée, il nous a dit le plus grand bien sur cette antenne. Et alors le trio de Valentin Lichty, accrochez-vous, c'est pas n'importe qui. Avec lui donc à la batterie, il y a le contrebassiste Rodrigo Aravena, bassiste électrique plutôt, je crois, sur ce projet. Et le trompettiste Shems Bendali, excellent trompettiste qu'on a toujours le plus grand plaisir à écouter. Valentin Lichty va d'ailleurs présenter le band, c'est comme ça que commence cet enregistrement donc d'hier à l'Alhambra à Genève. Et ensuite, il partira, sauf erreur, solo, mais pour un trio animé par un batteur. C'est ma foi assez logique, le Valentin Lichty Trio sur RTS Espace 2.

Le trio de Valentin Lichty enregistré hier à l'Alhambra dans le cadre de la fête de la musique à Genève. Ce premier titre s'intitulait Dura Realidad en brésilien dans le texte. Et on a maintenant un rêve du chaman, Shaman's Dream.

Shams Bendali à la trompette. Cool, on est là pour vous présenter notre nouvel album, le Valentin Licht Trio. On a enregistré un disque qui s'appelle Now What. Et voilà, on espère que vous avez autant de plaisir que nous. Bonne soirée.

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1: On quitte donc le concert du trio de Valentin Lichty pour rejoindre notre magnifique stand ici à côté des canons, à l'ancien arsenal en pleine ville de Genève pour la fête de la musique donc de Genève. Ça me permet de saluer le public qui est là sur les transats, bien installé devant la scène sur laquelle on a différents groupes, différents musiciennes et musiciens qui viennent jouer pour nous. On peut d'ailleurs applaudir le groupe de Mathieu Lazuli. Il est devant avec sa guitare, une magnifique guitare électrique semi-acoustique noire dont il nous dira peut-être la marque tout à l'heure. Mathieu Lazuli qui va nous proposer ses chansons entre jazz et bossa avec quand même un grand groupe, je vais vous le citer parce que vous allez les entendre tout de suite. Au bongo, il y a Sven Itas. À la basse, il y a Arnaud Mathieu Mélé. Mathieu Lazuli, bah, je vous l'ai dit, c'est lui le chanteur et le guitariste. David Chorderet au saxophone et Mahesh Rajan au clavier. Ils vont nous proposer quelques chansons et en direct, eh bien, voici la première. Mmh.

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La plus musicale des odes aux chaussures, Mathieu Lazuli et ses baskets Samba et tout son groupe qui surtout ne partait pas, vous qui nous écoutez à la radio et vous qui êtes là en personne, puisqu'une nouvelle chanson nous attend. Elle s'intitule « L'ardeur ».

0: Les chansons rêveuses et jazzy de Mathieu Lazuli. Une pépite, que dis-je, une pierre précieuse qui, donc des chansons et du jazz, qui se dirige vers moi et à qui je tends un micro. Il est possible qu'on soit rejoint par son saxophoniste. Et je vais d'ailleurs vous redire qui joue avec lui. Donc David Chorderey au saxophone, Mahesh Rajan au clavier aujourd'hui, Arnaud Mathieu Mellet à la basse électrique et au bongo. C'était Sven Itas. On a donc entendu deux chansons de Mathieu Lazuli. Chanter en français, pour vous, c'était une évidence ?
1: Bah, le problème, c'est que je ne connais pas trop d'autres langues. Et typiquement, chanter en anglais, ça aurait été une catastrophe parce que je parle très mal anglais. Donc, j'ai essayé d'écrire au mieux en français, en langue que je connais.
0: Et alors cette guitare noire qu'il faut que vous décriviez encore mieux que moi, parce qu'elle fait partie finalement de votre personnage de scène, qu'est-ce que c'est? Qu'est-ce qu'elle vous permet de faire?
1: Bah, c'est une guitare assez spéciale parce qu'elle ne se fabrique plus. Elle se fabriquait dans les années 80, qui est une Gibson Howard Roberts, qui est une signature d'un guitariste des années 60. Et elle a un son très particulier parce que elle a, c'est pas une demi-caisse, c'est pas non plus une grosse caisse, c'est un entre-deux assez atypique.
0: Quelque chose entre les deux.
1: Voilà, c'est ça.
0: Et à côté de vous, il y a David Chorderey. Bah, déjà, bonjour.
2: Bonjour.
0: Vous vous représentez le groupe qui joue avec Mathieu Lazuli. Est-ce que vous pouvez nous raconter comment il vous a rassemblé autour de lui, ou peut-être vous vous êtes rassemblé autour de lui?
2: Alors, c'est une assez chouette histoire parce que ça remonte. En fait, Mathieu et moi, on se connaît depuis quelques années déjà. Et parce qu'on a beaucoup d'amis en commun, puis voilà, on traîne dans les mêmes milieux, et en particulier à l'AMR, parce qu'on a fait des ateliers ensemble à l'AMR, et c'est là où on a sympathisé. Et en fait, de fil en aiguille, on se montrait un peu ce qu'on faisait comme musique. Moi, j'étais complètement, je trouvais fabuleux les compos de Mathieu, fabuleuses. Et il y avait cette fête de la musique. Précisément là c'est 3 jours, et je disais à Mathieu, il faut absolument qu'on monte un groupe, qu'on joue ses compos pour pouvoir les montrer, pour pouvoir les jouer. Et c'est comme ça qu'en fait on a recruté toute cette belle équipe avec qui on est très très amis. Et en fait c'est vraiment que des musiciens de l'AMR, enfin, entre autres.
0: Il faut juste qu'on précise à celles et ceux qui nous écoutent en Valais, à Fribourg, peut-être en Suisse allemande, qu'à Genève, l'AMR, c'est un peu le temple du jazz. C'est un lieu de diffusion, mais c'est aussi un lieu de production et d'enseignement. Vous auriez tort d'ailleurs de ne pas venir voir, puisque c'est vraiment à 2 pas de la gare, on y arrive très très facilement. Et donc c'est là que se sont rencontrés ces musiciens. Et pourquoi, alors là je m'adresse à l'un ou à l'autre, ce côté très bossa qu'on a entendu dans la première chanson? Qui va, je crois, quand même assez bien avec vos paroles. Vous surfez un petit peu sur les événements tout en les commentant, Mathieu Lazuli.
1: Oui, eh bien, ça fait partie des artistes que j'aime beaucoup. J'écoute beaucoup des musiques des années 60, beaucoup brésiliennes. Antonio Carlos Jobim fait partie de mes plus grandes inspirations, des gens que j'écoute et que j'admire le plus. Et voilà, j'aime.
0: Mais sur ce côté si particulier de la bossa, on a quand même, c'est certes un peu un cliché, mais il y a une sorte de nostalgie heureuse. On est à la fois un peu mélancolique et quand même content d'être là. Et ce genre de contradiction et de tension, ça a l'air de se retrouver un peu dans vos textes.
1: Oui, on pourrait appeler ça le saudade, un mot qui est très utilisé au Brésil et qui est intraduisible en français. Qui résume parfaitement ça, ce truc de cette dualité entre cette mélancolie heureuse, en fait, qui est quelque chose d'assez compliqué à expliquer en français.
0: Et puis cette place laissée à l'improvisation et aux moments instrumentaux qu'on a entendu justement dans la première chanson, j'imagine que c'est vraiment la trace David Chorderey, du fait que, au-delà de la chanson, vous vous êtes retrouvés autour du jazz entre musiciens.
2: Oui, ouais, c'est pas parce qu'on est tous dans ce groupe des fous de jazz, et le jazz c'est absolument immense, mais en fait cet amour aussi des morceaux de Jobim, c'est aussi un amour qui est profondément lié à l'improvisation. Et ce qu'on aime le plus en fait dans ces chansons, c'est de se retrouver ensemble. On les connaît tous, toutes et tous, et on peut improviser, on peut jouer et proposer chacun chacune son univers, ce qu'on a à dire. C'est une vraie une vraie manière de communiquer de façon musicale. Et on s'y retrouve pas mal. On a beaucoup de plaisir à jouer en fait en groupe et de découvrir les personnalités musicales de chacun.
0: Alors finalement, stop ou encore, vous disiez que ce projet autour des chansons de Mathieu avait finalement été un peu solidifié pour cette fête de la musique. Je gage que celles et ceux qui vous ont écouté aujourd'hui en aimeraient peut-être un peu plus. Vous allez poursuivre et approfondir tout ça, Mathieu Lazuli.
1: Oui, je les ai contactés pour qu'on monte ce groupe et surtout pour cet événement et pour trouver d'autres dates et démarcher plein d'endroits. Et également pour un enregistrement d'album que j'ai enregistré en fait avec ces musiciens. Et normalement, on sort cet album au mois de juillet, fin de juillet.
0: Alors tenez-le vous pour dit, l'été sera bossa et sera jeune voix avec la musique de Mathieu Lazuli, comme la pierre précieuse, L-A-Z-U-L-I. Un très grand merci.
1: Merci à vous.
0: D'avoir joué pour nous et de vous être exprimé aujourd'hui sur les ondes de la radio. On va maintenant traverser la rue, littéralement, puisque à côté de nous, dans la cour de l'hôtel de ville, eh bien, il y a le Quintetto Respiro qui est en train de jouer. Imaginez-vous un piano, un violon, une contrebasse, des clarinettes, mais pas toujours les deux à la fois, et surtout un bandoneon, celui de Sébastien Innocenti. Il se trouve que les musiciens du Quintetto Respiro sont tous des musiciens classiques émérites et qu'ils se sont retrouvés, rassemblés autour de l'amour de la musique d'Astor Piazzolla, on les comprend à vrai dire, et ils proposent donc un projet 100% Piazzolla, et on doit être en train d'entendre Soledad.

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1: Bonjour à toutes et à tous, très content de vous rejoindre par cet après-midi incroyable. Nous sommes toujours à la cour de l'Hôtel de Ville en compagnie du Quinteto Respiro. Donc nous sommes en Argentine dans les tangos d'Astor Piazzolla, tout un programme qui fait partie de l'ADN de cet ensemble qui s'est formé dans des conservatoires et hautes écoles de musique en France. Et ces musiciennes et musiciens ont été inspirés au détour d'une masterclass par un fameux compositeur et pianiste argentin, Gustavo Bettelmann, qui leur a mis la main à la pâte, et on continue le concert en leur compagnie.

Le Quintetto Respiro qui est en direct de la cour de l'hôtel de ville et nous les écoutons dans un programme de Milonga et tango. C'était Cueras de Bandoneon de Filiberto. Je n'arrive pas à lire tellement c'est écrit petit, mais ce n'est pas grave, c'est un problème de lunettes que je dois résoudre d'ici 23h puisque je vous accompagnerai toute la journée, mais voilà, pour l'heure de continuer à suivre le Quintetto Respiro dans ce très beau programme à retrouver à la cour de l'hôtel de ville en direct de la fête de la musique et évidemment sur RTS Espace 2.

0: C'était la muerte dell'Angel d'Astor Piazzolla par le Quintetto Respiro. Quintetto Respiro qui joue en direct de la fête de la musique à Genève, à la cour de l'Hôtel de Ville. Et nous poursuivons ce concert en leur compagnie avec à présent Romance de Barrio d'Anibal Troilo.
1: C'était le troisième mouvement d'une suite qui s'appelle La suite de l'ange de Astor Piazzolla. Et ça, c'était la muerte dell'Angel, la mort de l'ange. En fait, c'est un quatrième mouvement, parce qu'il y a une introduction au début de cette suite. C'est le troisième. J'ai chaud, je dis n'importe quoi. On continue avec un arrangement de Roger sur une valse qui s'appelle Romance de Barrio. C'est ça comme on dit ? Je ne suis pas du tout argentin, donc... C'est pas comme ça.
2: Non.
1: Mais c'était bien, c'était beau quand même, non?
2: Oui.

Nous sommes toujours la fête de la musique en direct. Nous, c'est toute l'équipe RTS Espace 2 qui est terrée, non pas terrée, qui est installée, même très confortablement, avec le public qui nous rend visite également, et des artistes sous ces canons, juste à côté de ces canons. Et ce qu'on entend à l'instant, c'est le Quinteto Respiro qui interprète un programme autour d'Astor Piazzolla, donc des tangos, des milongas. Et puis ce que vous entendez peut-être d'une oreille, eh bien, c'est un ensemble, un groupe de trois musiciennes vocalistes qui font les balances, comme on dit, et qui vont jouer dans un tout petit moment. Ça sera à 16h50, donc dans 12 minutes très exactement. C'est le trio Tres Encantos. Nous serons également avec elles sur le continent sud-américain. Mais pour l'heure, on retourne à la cour de l'Hôtel de Ville auprès du Quinteto Respiro.

0: On va revenir sur le dernier mouvement de la suite de l'ange. Donc tout à l'heure, c'était le troisième.
1: Donc c'est cinq.
0: Non, il y en a quatre. Et donc là, c'est la résurrection de l'ange. C'est le dernier mouvement de cette suite. Ça n'a pas fait toute la suite. Parce que...

0: Une résolution, résurrection de l'ange en beauté de Piazzolla et par le Quintetto Respiro en direct de la fête de la musique. Peut-être juste citer une fois les noms de ces merveilleux musiciens que nous avons suivis cette dernière 30 minutes. Il y avait Roger Elou au piano, Sébastien Innocenti au bandoneon, Vidanga Luisina au violon, Dorian Marcel à la contrebasse et Fabio Locurto à la clarinette et clarinette basse.
1: Et dans cette fête de la musique, on continue sur une tonalité très latino et très hispanique avec trois musiciennes, tres encantos. Elles jouent à la fête de la musique avec le cyclotron, on en a parlé tout à l'heure et on en reparlera plus tard. Ça permet de faire de la musique sans utiliser d'électricité puisqu'il y a des gens qui pédalent pour vous si vous avez besoin d'amplification ou si vous voulez faire marcher des machines. En l'occurrence, là, ma foi, ça a l'air 100% acoustique, pardon, puisque je vois des percussions, une contrebasse et trois musiciennes qui chantent toutes trois. Isabelle de Los Angeles à la voix et à la contrebasse, qu'on peut applaudir. Patricia Tondreau à la voix et aux percussions. Et Maria Andrés Cuevas à la voix et aux percussions. Et si vous pensez qu'il n'y a pas de percussions, vous qui êtes ici à côté des canons, eh ben on va quand même en entendre. Elles sont cachées sous ses mains. Un trio vocal qui chante des chansons d'inspiration hispanique. On va commencer par une composition qui s'appelle Albedrío, Tres Encantos. C'est à vous.

Les trois musiciennes de Tres Encantos en direct sur RTS Espace 2 et à la Fête de la Musique à Genève. Elles vont interpréter maintenant une composition de Leon Rieco. Ça s'appelle Canto en la Rama. Et le temps que les partitions soient toutes prêtes, je peux vous rappeler les noms des trois musiciennes, Patricia Tondro, Maria Andreles Cuevas et Isabel de los Andreles.

En direct de la fête de la musique et sur le stand RTS Espace 2, nous sommes avec le Tres Encantos Trio. Nous vous écoutons dans trois morceaux seulement, mais il reste encore un troisième. Si vous êtes dans le coin, dans les rues de la vieille ville à Genève, c'est le moment de nous rejoindre pour ce troisième titre intitulé Estando Contigo.

0: C'était Stand de Cantique, composition de 1351 Trio, formé de Isabelle de Los Angeles à la voix et la contrebasse, Patricia Tondreau à la voix et aux percussions, ainsi que Maria Angeles Cuevas aux voix et aux percussions. Merci beaucoup, le 1351 Trio. Venez nous rejoindre avec Benoît Perrier. Bonjour, on ne s'est pas encore dit bonjour.
1: Ben non, nos voix se relaient sur les ondes depuis un moment, mais effectivement, je n'ai pas pu vous dire le plaisir que j'ai eu depuis le début de l'après-midi d'être ici avec ce public qu'on remercie au passage, avec les auditrices et auditeurs qui sont avec nous. Faut vous dire, Ania, mais vous le constatez comme moi, que la fête de la musique à Genève, c'est des contrebasses dans sur des roulettes et dans des housses qui passent devant vous, un certain nombre de poussettes, quelques vélos aussi, et beaucoup de visages du public qui sont visiblement, malgré la chaleur, mieux quand même, la chaleur qui est moins pire que l'an dernier, de personnes du public qui sont très heureuses d'être avec nous et de déguster eh bien, toute cette musique qui est proposé à la fête de la musique et aussi ici sur le stand de RTS Espace 2.
0: Vous parliez des contrebasses à roulettes, il y a aussi des vélos à roulettes évidemment et qui fabriquent de l'énergie, étant donné que vous, le 1351 Trio, vous avez joué hier soir juste à côté, c'est ça, en Vieilleville,
2: oui,
0: dans
2: tout
0: le
2: à
0: cadre
2: fait.
0: De cette association.
2: Absolument.
0: Cycloton.
2: Cycloton, voilà. Alors c'était fabuleux, on a été soutenus et à chaque fois, à chaque chanson, il y avait d'autres cyclistes qui venaient, cyclistes et féminines et masculines qui venaient se relever et puis ils ont pédalé. On a eu un super son, c'était vraiment une très très belle expérience.
1: Le Tres Encantos, c'est une espèce de who's who de musicienne genevoise. Patricia Tondreau, ça fait plusieurs décennies que vous faites du jazz ici. On a avec nous une professeure au conservatoire et une pianiste émérite. Comment est-ce que toutes les trois vous vous êtes rencontrées et fédérées autour de ce projet? Patricia Tondreau.
3: Bah, je pense que ce sont des choses que l'univers planifie pour nous, parce que moi, depuis très très longtemps que je voulais faire du chant avec d'autres musiciennes, mais c'est pas évident de trouver des musiciennes qui veulent partager en fait la musique avec d'autres. Elles sont toutes des divas, alors.
0: Sauf vous, évidemment.
1: Le communisme n'est pas toujours
3: sauf
1: celui
3: moi.
1: Dans la musique.
3: Sauf moi. Moi, je partage. Alors, elles m'ont appelé pour ce projet. Et puis, je suis allée voir. J'ai trouvé ça génial. Et puis, me voici.
1: Et est-ce que vos voix se sont tout de suite bien mêlées? On l'entendait. Ce n'est pas évident. C'est polyphonie assez serrée.
2: En fait, on a commencé avec Isabelle de Los Angeles à chercher du répertoire, à trouver les voix. Puis ensuite, on s'est dit, bah, quand même, avoir une troisième voix, ce serait quand même génial. Et c'est là qu'on a appelé Patricia. Et puis, c'est tout un travail de recherche, d'écoute. Et puis, on a travaillé jusqu'à trouver cette homogénéité. Puis, c'est un projet qui est tout frais. C'était notre premier concert hier soir. Donc, on espère que, voilà, il y en aura d'autres. Et puis, voilà.
0: Répertoire hispanique entre vous trois, j'imagine, vu les noms. Enfin, Patricia, je sais que vous êtes d'origine chilienne. Et vous, toutes les deux, vous avez des origines hispaniques aussi, latino-américaines, espagnoles?
4: Tout à fait.
0: Les micros,
1: alors, Isabelle Sandres a deux micros, oui, mais maintenant, elle a pris le micro
4: d'invité. Oui, alors, effectivement, déjà, avec Maria Angeles, on s'est rencontrés autour de la musique espagnole plutôt flamenco. Et puis, effectivement, on partage ses racines espagnoles. Et puis, je pense que de toute manière, entre l'Espagne et l'Amérique du Sud, il y a des grands ponts. Et on a quand même une langue en commun, qui fait que je pense qu'on s'est vite relié autour et de la musique et de la langue espagnole.
1: Mais il y a quand même un peu un miroir de Genève, carrefour des cultures, de toutes les nationalités du monde qui se rencontrent ici, et qui, le cas échéant, peuvent faire de la musique ensemble. Est-ce que cette rencontre aurait pu avoir lieu ailleurs, Isabelle de Los Angeles?
4: À Genève,
1: hein. Oui.
4: Ben, en tout cas, je pense que le fait qu'on soit plus ou moins immigrants, et en même temps qu'on se sente à la maison, mais en même temps qu'on ait besoin de se retrouver autour d'une culture commune, de se retrouver un peu à la maison, probablement fait ça. Et en même temps, tout en se sentant genevoise, toutes les trois, je crois.
1: C'est effectivement le meilleur résumé qu'on puisse faire de l'identité genevoise, je pense. Et il y a un mystère quand même à élucider. On a entendu le grand tambour de Patricia Tondreau, un bombo. On a entendu son caron, donc quand il y avait des frizzlis, comme un peu comme une caisse claire. Imaginez-vous qu'elle était assise sur ce tambour et qu'elle en jouait. Et puis, il y avait encore un instrument qui est juste à côté de moi.
0: Comme des castagnettes, mais sur un collier.
2: Ce sont des castagnettes de poitrine, castañuelas de pecho.
4: Alors ça s'appelle, je profite pour dire que ça s'appelle peitoque parce que c'est mon oncle galicien qui les fabrique. Donc je lui fais juste un peu de pub, ça s'appelle peitoque.
2: Et voilà. Donc ça se porte vraiment comme un collier?
4: Ouais. Absolument, ça résonne sur la poitrine, c'est effectivement une castagnette de poitrine. Puis après on a les petites castagnettes qui s'appellent pitos. Voilà,
2: minuscules castagnettes qu'on glisse comme des bagues sur les doigts qui sont vraiment toutes petites. Et c'est aussi votre oncle qui les fabrique.
4: Voilà, effectivement, on intègre la famille indirectement.
1: Tres encantos, vous trois, donc Patricia Tondreau, Marianne Reles-Cuevas et Isabelle de Los Angeles, un très grand merci d'avoir été des nôtres
4: merci
1: ce matin. Le public qui est encore là peut vous applaudir et vous remercier de cette performance que vous nous avez proposée. On va maintenant voyager un tout petit peu dans le temps à plusieurs titres. On a enregistré hier soir, dans le cadre de la fête de la musique et à l'Alhambra, un projet qui s'appelle Country Cooking. Et Country Cooking fait du Cape Jazz. Alors, je ne vais pas vous traduire le nom du groupe, mais du Cape Jazz, ça veut dire du jazz du Cap, donc du jazz sud-africain. Il se trouve que dès la fin des années 50, dans les années 60 et 70, un jazz assez particulier avec des artistes comme Abdoulaye Ibrahim, d'ailleurs, qui vient de disparaître, est né en Afrique du Sud, qui mêle les sonorités du jazz avec des rythmes typiquement sud-africains. Et alors, en l'occurrence, Country Cooking, on parlait de Who's Who, de musiciens du bout du lac. Là, c'est aussi le cas, puisque sous la houlette de la batteuse Béatrice Graff, on trouve beaucoup de musiciens qu'on a pu entendre, notamment dans La Fanfare du Loup, le trompettiste Ludovic Lagana, le saxophoniste Hein Rakotobé, le tromboniste Yves Massy, Yann Gordon-Lennox au tuba, parce que pour cette musique qui bouge quand même pas mal, il faut à la fois des percussions, celles de Béatrice Graff, et de quoi faire des lignes de basse, ça ce sera au tuba avec Yann Gordon-Lennox, qui est aussi assez pratique parce que somme toute c'est la musique qu'on peut emporter et on pourrait l'utiliser pour une fête sans que ça prenne beaucoup de place. Et donc l'interprétation contemporaine de ce jazz sud-africain par Country Cooking, enregistré par nos soins à l'Alhambra hier soir, eh bien on vous la propose maintenant.

Le projet Country Cooking depuis l'Alhambra hier et cette revisitation des rythmes sud-africains du jazz.

Merci beaucoup. Alors, les deux morceaux que nous avons joués, c'était le premier, ça s'appelle Kawoletsa. C'est de Winston Mankunti Ngozi et de Mike Perry. Et le deuxième morceau qu'on vient de jouer, ça s'appelle Marietas de Harold Dyers. On va continuer avec un morceau de Mark Franzmann qui s'appelle From the Old. Et on joue du Cape Jazz, c'est-à-dire de la musique de Cape Town qui a été réarrangée pour cette formation, donc pour un brass band, par différentes personnes, dont Hein Rakotobé, Yves Massy, ici présent, Chama Milan, Christophe Legrand. Donc différentes personnes ont fait des arrangements pour cette formation. Merci beaucoup et à l'AMR et à toute l'équipe et au son et tout. On continue avec From the Old.

Country Cooking sur RTS Espace 2, enregistré hier à l'Alhambra dans le cadre de la fête de la musique de Genève. Vous avez entendu tout à l'heure Béatrice Graff présenter les musiciens. Et si elle était un peu essoufflée, c'est parce que c'est elle, la batteuse.

0: Ça s'est passé hier soir à l'Alhambra. C'était Country Cooking, un projet mené par la batteuse Béatrice Graff qui reprend des thèmes fameux de ce qu'on appelait le Cape Jazz, donc ce jazz des années 50 du Cape Town en Afrique du Sud. Et Béatrice Graff était entourée de Ludovic Lagana à la trompette, Ayn Rakotobé au saxophone, Yves Massy au trombone et Ian Gordon Lennox au tuba. Nous sommes devant la cour de l'hôtel de ville, juste à côté des canons, avec toute l'équipe RTS Espace 2 et un public qui nous rejoint pour
1: oui.
0: Benoît Perrier. Oui, bien sûr, vous pouvez vous manifester, cher public. On n'est pas dans un studio radio.
2: Vous pouvez applaudir les musiciens qui sont là pour jouer pour vous. Et aussi... la large équipe technique qui permet tout ce direct et cette retransmission, parce qu'imaginez-vous, il faut des gens pour régler le son pour vous qui nous écoutez à la radio, pour régler le son qui est là pour le public, et évidemment derrière plein de gens pour faire tourner toute cette entreprise pendant que Anya et moi avons le plaisir de vous présenter un projet qui s'appelle Voix de Femmes, Cuba et Brésil.
0: Voilà, nous restons sur le continent latino-américain, décidément c'est notre aire géographique et musicale du jour, avec vous donc, Voix de Femmes, qui jouez, chantez demain à 17h30, c'est ça, à 17h30 à l'Alhambra. Et donc, c'est bien juste, c'est dans un soir, enfin, non ? Vous avez déjà joué ? J'ai un petit doute, oui. Donc, vous êtes Dandara Modesto à la voix, Amanda Cepero à la voix également, et autour de vous, Sergio Valdeo à la guitare et Carly Flores aux percussions. Nous allons vous écouter dans 4 titres, en commençant par Bate Ciao.

La voix de Dandara Modesto dans ce projet Voix de femme Cuba et Brésil. Donc là, on était en brésilien. Je gage que maintenant c'est l'espagnol qu'on va entendre avec Amanda Cepero. Et le titre, donc là, on avait écouté Batechão, mais maintenant ce sera Apuntalada.

La voix d'Amanda Cepero à Puntalada, on était là en espagnol. Et je pense qu'on va retrouver maintenant le Brésilien avec Allo Allo Marciano, une chanson rendue célèbre par Elis Regina. Et aujourd'hui pour vous qui êtes là, et on vous en sait infiniment gré, et pour vous qui nous écoutez en ce moment en direct sur RTS Espace 2, c'est Dandara Modesto qui la chante, accompagnée toujours à la guitare par Sergio Valdeos, et à la percussion par Kelly Flores. Et l'avantage quand on a deux excellentes chanteuses comme Dandara Modesto et Amanda Cepero, c'est qu'on a vraiment une choriste de très haute classe. C'est à vous.

0: En direct de la fête de la musique, c'était les voix de femmes avec les voix de Dandara Modesto, Amanda Cepero et Sergio Valdeo à la guitare et Cali Flores percussion. Et si vous avez envie de les revoir et entendre, eh bien, il faut vous diriger demain à 17h30 à l'Alhambra pour ce concert. Et en attendant que les musiciennes et musiciens arrivent autour de nous, vous remerciez encore, cher public, nombreux à nous retrouver aujourd'hui, toute l'après-midi et toute la soirée à la fête de la musique à Genève, juste en face de la cour de l'hôtel de ville. Et on entend loin, voilà, petit contrepoint de cornemuse pour vous accueillir.
1: Voilà. Puisque si vous étiez avec nous, c'est avec eux qu'on a ouvert l'après-midi, c'est une jolie coïncidence, le Geneva Pipe and Drums. Ils nous avaient promis qu'ils allaient faire un défilé après leur concert à la cathédrale Saint-Pierre. Et il n'y a donc plus qu'à les suivre comme... dans le joueur de flûte de Hamelin, on va suivre.
0: C'est ça, mais on va essayer de ne pas se jeter tous dans le lac.
1: Voilà, en effet, nous, on va rester ici avec les musiciens de ce projet Voix de Femmes, Cuba et Brésil. Deux langues, mais pas mal de points communs musicaux. Amanda Cepero, vous me regardez.
2: Je vous regarde, je vous entends.
0: Les Voix de Femmes, c'est un nouveau projet que vous avez, toutes les deux, tout d'abord, et évidemment
2: oui,
0: les quatre.
2: C'est le premier concert qu'on va faire. On est six en réalité. Il y a deux musiciens qui jouent dans la fête de la musique et ils n'ont pas pu venir. Et puis c'est grâce à l'idée de Monsieur Sergio Valdeos, c'est lui qui a eu l'idée, qui a fait la conception, qui nous a convoqués parce qu'on ne se connaissait pas.
0: Vous connaissiez un peu, vous avez déjà joué tous les deux l'année dernière,
2: avec
0: j'ai souvenir,
2: aussi,
0: dans un projet du théâtre
2: Dandara,
0: Spirale, non
2: oui.
0: Enfin,
3: je connais les deux, j'ai travaillé avec Amanda, avec Dandara aussi.
2: Il avait travaillé avec Cali.
0: Oui, voilà, mais pas toutes et tous.
2: Oui, pas Dandara et moi, on ne se connaissait pas.
3: Mais l'idée, c'est de donner les voix

0: Parce qu'il a beaucoup de choses qui se sont communes, surtout dans la culture noire du Brésil, de Cuba. On a tous les côtés Yoruba, la religion Yoruba, qui est à Cuba d'une manière, et au Brésil, c'est très pareil, mais ce n'est pas la même chose.
1: Avec tous les Santeria d'un côté.
2: Exactement, c'est très... Je crois qu'on est
1: le
2: deux peuples qui avons préservé les traditions orales, musicales, un peu de danse aussi, de culte. Et ça, c'est très intéressant, et dans la musique, et en général, dans la vie, dans le côté humain aussi, la façon d'aborder nos compositions aussi.
3: Et Dandara Modesto et Amanda Cepero, les deux chanteuses, vous n'avez jamais chanté ensemble alors, jusque-là ou... C'est la première fois que vous faites un... Il faut que vous le disiez dans le micro. Voilà.
0: Elles se sont connues la première répète.
3: Ok. Oui. Et donc rassemblées par vous. Ça
2: maintenant, on ne va plus se quitter, on l'espère.
3: Bah, je le disais quand même, c'est des choristes de luxe hein, de vous avoir.
2: Écoutez, tout s'est fait très naturellement. C'est ça aussi.
1: Vous allez jouer donc demain à l'Alhambra et ensuite, comment ça se passe, vos réunions de voix? Est-ce qu'il y a des projets autres, des enregistrements? Ah, ça dépendra du concert de demain, en fait. Voilà.
3: Il faut venir nombreux.
0: La conception, c'était principalement pour la fête de la musique. Mm-hmm. C'était la manière qu'on a trouvé de commencer. Je crois qu'après, vous nous voyez. Peut-être qu'on va commencer une tournée.
1: C'est la magie de la fête de la musique. Il y a beaucoup d'ensembles, de groupes.
2: Exactement,
1: qui se sont formés justement pour l'occasion, des tours d'une scène. Et finalement, ça a donné des projets qui ont duré des décennies ensuite.
3: Mm-hmm. Et puis j'étais sensible à ce que disait Amanda Cepero, parce que c'est vrai que si vous connaissez des musiciennes et des musiciens dans le canton de Genève, mais aussi plus loin, ou que vous en avez par exemple dans votre famille, c'est toujours très drôle de voir que l'agenda de la fête de la musique d'une musicienne ou d'un musicien, c'est souvent d'aller jouer une fois, puis aller voir un copain, puis aller jouer une deuxième fois, puis jouer une troisième fois. Et donc parfois, quand la radio vous demande, et vous remercie évidemment de venir jouer, bah, pas de chance, le cinquième et le sixième, ils n'étaient pas là. Qui est-ce qui nous manque? Qui sont les numéros 5 et 6, Sergio Valdeo?
1: De la formation,
0: non,
1: les deux autres.
0: Non, manque la contrebasse.
3: Ouais.
0: La basse électrique, non? Et un trombone.
3: Ok.
0: C'est le contrebassiste cubain et le tromboniste brésilien.
2: Delmis Aguilera et...
0: Bahia. Delmis Aguilera et Pedro Degot.
3: C'est donc à écouter demain à 17h30 à l'Alhambra. Très grand merci d'avoir été des nôtres ce matin. Cet après-midi, par contre.
1: Oui. Encore. Déjà l'après-midi.
3: Ouais, bravo à vous.
1: Début de soirée. On va peut-être retourner à l'Alhambra. Enfin, vous serez donc demain à 17h30 pour nous replonger, si vous avez manqué tout à l'heure, ce très beau concert qui a été capté hier soir par les équipes de RTS Espace 2, donc le projet de Cap Jazz, jazz sud-africain né au Cape Town dans les années 50, projet mené par Béatrice Graff à la batterie, avec Ludovic Lagan à la trompette, Aïn Rakotobe au saxophone, Yves Massi au trombone et Ian Gordon-Lennox au tuba, et nous les écoutons dans Sigamba.

0: Country Cooking, c'était hier soir à la fête de la musique à l'Alhambra, Country Cooking, avec Béatrice Graff, que vous entendez, qui annonce les musiciens.
1: Yves Massy, oui, vous pouvez les applaudir au trombone. Ian Gordon Lennox au tuba, Béatrice Graff. Voilà, il nous reste deux morceaux. Et aussi, vous avez peut-être remarqué, il y avait un petit hommage à Abdoulaye Ibrahim qui vient de nous quitter. Mais il avait quand même un âge vénérable, donc il a eu une belle vie et il a composé des magnifiques morceaux. Il nous reste un morceau de Alvin Dyers qui s'appelle Madiba, qui était donc, comme vous le savez toutes et tous, le petit nom de Nelson Mandela.

0: Madiba par Country Cooking, enregistré hier soir à l'Alhambra à Genève dans le cadre de la fête de la musique. Et la fête de la musique, nous y sommes avec toute l'équipe RTS Espace 2. Monsieur Fred Bernard est aux commandes juste derrière moi et derrière Fred Bernard encore, nous avons nos collègues ingé son Julien Carrera et Thierry Galochet qui s'apprêtent à lancer les festivités pour le prochain petit concert, le prochain showcase que nous recevons ici sur la scène, Benoît Perrier.
1: Oui, on aura deux violoncellistes, puis trois, enfin plutôt trois violoncellistes en tout, mais ils vont se succéder deux par deux. Mais ce sera pour un petit moment parce qu'il faut qu'on termine la balance. Et ce qui tombe bien, c'est que le concert de Country Cooking qui se donnait hier soir à l'Alhambra, eh bien, il a un bis qui devrait arriver tout soudain. Je crois qu'il est là.

0: Country Cooking, ce projet de jazz sud-africain mené par Béatrice Graff avec les musiciens. Quelle annonce maintenant ?
1: Yves Massy, trombone, Yann Gordon-Lennox, tuba, Béatrice Graff, batterie. Merci à toute l'équipe de l'Alhambra. Merci à vous toutes et tous.
0: Ceux que vous n'avez pas entendu tout à fait, c'est Ludovic Lagana, la trompette, et Ayn Rakotobé. Mais les entendre jouer ça, vous les avez entendus. C'était hier soir à l'Alhambra, à la fête de la musique à Genève. Et on revient maintenant tout à fait au direct depuis notre stand tout illuminé et par un peu le soleil et aussi des mandarines. Est-ce que c'est comme ça que ça s'appelle ? Enfin bref, on a des lumières portables et surtout des musiciens qui sont sur scène, une délégation en l'occurrence des Swiss Cellists. Ils jouaient hier soir à la salle centrale et ils étaient une bonne demi-douzaine, voire même plus de musiciens. Et là, on en a trois, alors, donc tout le monde joue du violoncelle et ils sont regroupés autour de la violoncelliste Elisa Isnar. C'est elle que vous allez entendre tout le long de ce petit quart d'heure. Et pour commencer, avec un autre violoncelliste, Bernardo Nabais, il nous amène au XVIIIe siècle, jouer deux mouvements d'une sonate de Jean-Baptiste Barrière. C'est la première des sonates du troisième livre, Elisa Isnar et Bernardo Nabais, que le public peut encourager quand même un petit peu avant qu'il joue. Si vous pouvez applaudir avec moi, merci beaucoup.

un duo de violoncelle et deux musiciens qui saluent, en l'occurrence Elisa Isnar et Bernardo Nabais, en direct ici à la fête de la musique, dans une lumière qui commence à devenir un peu plus dorée, puisque l'après-midi avance et avance musicalement. Et Elisa Isnar, qui est rejointe par une autre violoncelliste, il s'agit de Louise Rémy. On va commencer par une chanson que vous connaissez peut-être, signée Anne Sylvestre. Elle s'intitule « Comme un personnage de Sempé » et, en l'occurrence, Elisa Isnar, en plus de jouer du violoncelle, va la chanter pour vous, le temps qu'elle se mette d'accord avec Louise Rémy, mais cette fois-ci, c'est bon, elles peuvent y aller avec toute notre écoute.

Il y a des moments comme ça de poésie qu'on n'attendait pas. Un très grand plaisir de partager avec vous ce personnage de Sempé signé Anne Sylvestre avec la voix d'Elisa Isnard qui a un peu arrêté le temps hein, ici cet après-midi à la fête de la musique à Genève, accompagnée par Louise Rémy et toutes deux au violoncelle, qui vont interpréter maintenant une composition d'Elisa Isnard elle-même.

0: La voix et le violoncelle d'Elisa Isnard, accompagnée par Louise Rémy, une composition d'Elisa Isnard elle-même qui n'a pas encore de titre, mais peut-être qu'une bonne âme cet après-midi en aura trouvé un. Le cas échéant, vous pourrez en parler tout de suite à Elisa Isnard après que nous lui aurons parlé et lui proposer ainsi un titre pour cette chanson. Elisa Isnard qui pose son violoncelle de même que Louise Rémy, mais elles vont nous rejoindre, j'en suis sûr, pour autant qu'on les y invite. Toutes deux représentantes cet après-midi, ici, des Swiss Cellists. Il se trouve qu'il y avait un concert hier soir à la salle centrale de la Madeleine avec cet ensemble de violoncelles, dont voici donc deux représentantes. Venez avec nous.
1: À l'ombre.
0: À l'ombre, parce que si vous êtes au soleil, il fait vraiment trop chaud. On va quand même vous dire bonjour pour commencer correctement. Elisa Isnard, bonjour.
2: Bonjour.
0: Vous avez le micro 3 et Louise Rémy, bonjour. Vous avez donc
3: bonjour.
0: Si vous êtes ici dépêché par les Swiss Cellists, ça veut dire que vous êtes de jeunes espoirs du violoncelle dans la région.
1: Vous êtes des élèves de Félix Gaillard, pour faire simple.
2: Oui,
1: ou en tout cas des élèves d'élèves.
3: C'est ça. Oui, c'est ça. On est étudiantes toutes les deux à la Haute École de Musique de Genève.
1: Ophélie Gaillard qui a fondé justement cette connexion, cello connexion, c'est ça?
2: Oui, c'est ça.
1: Justement en 2020,
2: 2016,
1: je crois. Où elle explore le violoncelle sous toutes ses coutures, de Bach à la chanson française, comme on le voit et longtemps aujourd'hui. Peut-être deux mots à propos, pour commencer, à propos des chansons justement que vous avez interprétées. Je me disais en vous écoutant que vous inscrivez peut-être dans une filiation de chanteuses violoncellistes. Il y a Anna Karlamadza, il y a Dom La Nena, il y a Nesrine Belmok également. Voilà, pour parler de la France, enfin France et ailleurs. Est-ce que ce sont des musiciennes qui vous ont inspiré? Est-ce que c'est naturel pour vous de chanter en vous accompagnant du violoncelle?
2: Oui, ben c'est sûr que ça m'a beaucoup inspirée. Après, j'ai pas eu l'idée tout de suite de chanter avec le violoncelle. Je m'accompagnais plutôt au piano au début, quand j'étais plus jeune. Et c'est vrai que j'ai entendu notamment Amandine Robillard, qui elle a sorti deux EP, et avec qui j'ai eu la chance de travailler et qui m'a pas mal appris. Voilà, qu'on pouvait chanter en jouant du violoncelle.
0: Mais c'est vrai qu'on l'entendait là, il y a quelque chose d'assez naturel dans la manière dont ces timbres et ces mouvements se répondent. Ça semble aller directement ensemble, non?
2: Bah oui.
0: Très naturellement.
2: C'est pas toujours simple en vrai. Voilà.
0: Dites-nous pourquoi.
2: En vrai, de jouer en pizz tout le temps comme ça en s'accompagnant, il faut avoir la justesse dans la voix et la justesse dans le violoncelle. Et c'est pas toujours évident, j'avoue.
1: C'est pour ça que c'est bien d'avoir un deuxième violoncelle, vous Louise, qui est accompagnée aussi. Est-ce que vous avez un répertoire de plusieurs chansons ou bien c'est finalement les deux seules chansons que vous jouez toutes les deux ensemble?
2: Pour l'instant, c'est les seules chansons qu'on a jouées ensemble. Après, on se connaît pas depuis si longtemps, mais on va explorer ça ensemble.
0: Et Louise Rémy, pour vous, vous retrouvez dans un contexte comme ça, où vous accompagnez pour la chanson, c'est inhabituel. D'habitude, vous avez un pédigré un peu plus classique.
3: Oui, c'est ça. Moi, je suis de formation complètement classique. Et c'est vrai que quand Elisa m'a proposé de l'accompagner et de jouer avec elle, parce qu'on est devenus très vite amis quand on est arrivé à la haute école, ça m'a donné l'opportunité d'explorer un autre registre que je ne connaissais pas forcément, ou alors que j'ai jamais interprété, que j'écoutais, mais pas jamais interprété en tout cas.
1: Qu'est-ce que vous jouez comme autre répertoire justement au sein de cette connexion de violoncelliste fondée par Ophélie Gaillard?
3: Par exemple, hier, au concert qu'il y a eu la salle de la Madeleine, il y a eu des quatuors de violoncelle où ils ont fait du tango, ils ont repris par exemple l'Adagio de Barber. Et en fait, ils explorent un petit peu tous les styles, que ce soit du coup populaire ou classique.
0: Est-ce que cette opportunité de vous exprimer dans différents cadres et sous différentes formes, disons, était une des choses qui vous ont fait venir ici dans la classe d'Ophélie Gaillard, Elisa Isnard?
2: Oui, je sais qu'Ophélie, elle aime beaucoup cultiver ça, justement, chez ses élèves, la diversité. Et même, je sais qu'elle travaille beaucoup avec les danseurs. Et moi, ça m'inspire beaucoup.
1: Le mouvement?
2: Oui, moi, j'ai beaucoup dansé quand j'étais plus jeune. Et du coup, ça m'a... Ouais, quand j'étais plus jeune, je m'étais dit, j'aimerais vraiment travailler avec Ophélie. J'ai l'opportunité, c'est super.
0: On vous souhaite tout le meilleur pour la poursuite et de vos études et de ce parcours. Je ne sais pas si quelqu'un a trouvé un titre pour votre chanson. Moi, j'étais aussi un peu occupé à savoir ce qui allait se passer après. Donc, j'ai peut-être pas porté toute l'attention aux paroles que j'aurais dû. Merci encore.
2: Merci beaucoup.
0: Et puis, on peut faire applaudir par le public ici à la fête.
1: Des concerts annoncés en octobre, c'est ça, des Swiss Cellistes.
3: Oui, c'est ça.
1: Vous prendrez part le 26 octobre à la Haute École de Musique. Et puis, juste un tout petit peu avant, le 5 octobre, ça sera à l'église de la Madeleine à Genève. Merci beaucoup.
3: Merci.
1: Et bon vent à vous.
3: Merci.
0: On va maintenant traverser la route de nouveau.
1: Voilà, je tourne vers la salle.
0: À la cour de l'Hôtel de Ville.
1: Où il y a de l'improvisation à la cour de l'Hôtel de Ville. Nous sommes dans des contrées faites de textures, de couleurs. C'est un duo que nous allons entendre.
0: Ça s'appelle Farfield Textures.
1: Voilà, qui est fondé par le guitariste Christian Stoff et le contrebassiste Lucas Van Tobel.

0: ça veut dire il y a
1: quand la poussière se pose.
0: Bon, quelquefois il y a du chaos partout et personne ne voit rien et on voit rien et après la poussière qui tombe par terre et ça devient plus clair après tout le chaos.

C'est en direct en ce moment à la cour de l'Hôtel de Ville à Genève, dans le cadre de la fête de la musique. Les compositions du guitariste Christian Stoff, accompagnées par le contrebassiste Lucas Von Tobel. Et le guitariste Christian Stoff qui semble s'enquérir du temps qu'il lui reste dans ce set qui lui est fourni par la fête de la musique. Farfield Textures, ce duo dont la description laisse pantois, un projet qui mêle guitare électrique, effet et contrebasse, inspiré du Farfield, donc le champ lointain en physique des ondes. Une musique qui laisse forme et structure émerger avec le temps, la distance et l'écoute.

0: de Fa Phil Tectures en direct depuis la fête de la musique à Genève. Il joue à la cour de l'hôtel de ville, juste à côté de là où on est, avec un public qui peut donner de la voix et des mains pour applaudir nos prochains artistes, puisque sur ce stand de la RTS, nous avons maintenant une flûtiste et un guitariste, une flûtiste qui chante également le CEDEM. Un sigle ou un acronyme, je ne sais jamais la différence entre les deux, Agnès Léveillé, qui veut dire...
1: Collectif d'écoute démocratique et d'espoir musical. Je me réjouis que vous nous racontiez le projet et vos activités après ce showcase. Nous vous écoutons, je n'ai pas le détail des morceaux que vous jouez, Benoît.
0: Est-ce
1: que vous
0: Il avez... se pourrait bien que voilà. Le premier titre, mais les musiciens le confirmeront, soit tout à fait d'actualité, puisque ce serait Heatwave, soit Vague de chaleur. Mais ça, ce sera le second. On va commencer par Begegnungsraum. Et vous mesurez là l'ampleur de ma capacité à parler l'allemand. On traduira donc après qu'ils auront joué.

CEDEM ou le CEDEM, on saura comment qualifier ce duo quand on leur aura parlé. Maëlie Godard et Jérémy Dunant. Anya Léveillé me souffle que Begegnungsraum, la deuxième fois ça passe, ce serait un espace de rencontre. Et la vague de chaleur, la voici, Heatwave, CEDEM qui est toujours en direct sur RTS, espace 2.

0: Jérémy Dunant à la guitare et Maëly Godard à la flûte traversière. C'était le collectif d'écoute démocratique et d'espoir musical, le CEDEM. Venez nous rejoindre avec Benoît Perrier. Nous sommes en direct de la fête de la musique. Merci d'avoir été avec nous. Merci beaucoup.
1: Faites le tour. Voilà. Et voilà, venez derrière. On a une espèce de podium ou bref un meuble derrière lequel on se cache. L'avantage de ça, c'est qu'après on peut voir le public qui vous écoutait et il peut vous entendre parler après vous avoir entendu jouer. Est-ce qu'on peut commencer par cette intitulée qui fleure bon Georges Perec ou d'autres expérimentations littéraires? Est-ce que c'est le CEDEM? Est-ce que c'est CEDEM, soit Maëly, soit Jérémy?
2: Alors c'est CEDEM et Jérémy et moi on s'est rencontrés à l'AMR et au moment où on cherchait un nom pour ce projet, il y a les 50 ans de l'AMR qui sortait un documentaire et ces différents mots ça m'évoquait la musique qu'on souhaite défendre et qu'on souhaite jouer, donc l'écoute, la démocratie, le collectif, l'espoir et la musique.
0: Donc vous suivez les ateliers de l'AMR depuis quelques années, vous avez un style particulier dans lequel, enfin, ou un atelier particulier dans lequel vous étiez inscrit?
3: On était inscrit, toi tu étais déjà dans quelques ateliers, mais on s'est rencontrés à l'école pro de l'AMR.
0: Alors il faut peut-être rappeler, donc vous êtes au Conservatoire Populaire aussi, c'est ça, où il y a une filière pré-pro,
3: exact.
0: Pro, voilà, pour le jazz, et les ateliers de l'AMR qui font partie de cette filière pour les musiciennes et musiciens qui ensuite souvent intègrent des filières professionnelles. Je ne sais pas si ce sera votre cas d'ailleurs.
2: Et... Alors c'est déjà le cas de Jérémy qui est à la Haute École de Berne.
3: Yes.
1: Et vous, Maëly?
2: Moi j'ai effectivement fait aussi ce cursus pré-professionnel, mais j'ai décidé de continuer à me développer musicalement hors des écoles. Et donc c'est ce que je fais en partie à travers ce projet.
1: On entend dans votre musique une manière très particulière de conduire la mélodie et l'harmonie. On a l'impression que la surprise et le fait qu'on n'aille pas forcément là où on aurait voulu aller nécessairement, où on serait allé naturellement, fait partie un peu de ce que vous voulez faire avec ces compositions, Maëly ou Jérémy.
3: C'est vrai que...
1: Et plus près le micro sera de votre bouche, mieux les auditeurs chez eux vous entendront.
3: C'est vrai que nos compos, elles vont un peu dans tous les sens, mais je trouve que c'est aussi beau, c'est aussi bien.
1: Maëly, ce qui est entre nous soit dit, peut-être un peu plus moins évident, disons, à défendre quand on chante que quand on joue d'un instrument, une guitare un peu déstructurée, ça surprend moins qu'un chant comme le vôtre.
2: Ça fait plus longtemps, on va dire, que je travaille la flûte que le chant, mais c'est quelque chose que j'avais envie de développer parce que aussi pour moi, le texte dans la musique a sa place et raconte des choses, et je trouve chouette de raconter des choses avec la musique. Et je pense que on a les deux un background de jazz, on s'intéresse à l'harmonie, on aime écouter plein de choses, et donc il y a plein d'influences et plein de choses différentes qui nourrissent notre musique. Et parfois, je sais que Heatwave, Jérémy l'a joué en début de semaine avec un groupe de 6 personnes. Begegnungsraum, moi, je l'avais composé pour 14 musiciens. Et donc, on réarrange des choses, on les fait exister différemment. Et puis, c'est aussi ça un peu le défi de CEDEM aujourd'hui, comme on est deux pour l'instant. C'est de comment trouver notre rôle chacun à deux. Comment prendre en responsabilité l'harmonie, comment se soutenir, comment se mettre en valeur l'un l'autre. Et voilà.
0: Donc ça veut dire que pour l'instant vous êtes deux, mais que peut-être dans le futur le CEDEM sera plus nombreux.
2: C'est ça, collectif. Donc tout est ouvert.
0: Les paroles, vous les écrivez à deux mains aussi, à quatre mains, à deux voix? Comment ça marche?
3: C'est tout Maëly qui écrit les paroles.
0: Donc il y a quand même une répartition.
3: Oui.
0: Des fonctions et des textes.
2: Pour l'instant, après.
3: Pour l'instant.
2: Qui sait. Jérémy nous proposera des textes et puis me ferai un grand plaisir de les chanter.
0: Est-ce que vous avez d'autres concerts qui arrivent ces prochaines semaines, ces prochains mois?
2: Alors, on joue le 14 août à la buvette de Beaulieu et le 15 août à la buvette Voilà, vers Saint-Jean.
0: D'accord, donc à Genève toujours.
1: Beaulieu à Genève.
0: À Genève, le parc Beaulieu.
1: Ok. Merci beaucoup, le CEDEM, CEDEM, tout court, j'ai appris ma leçon. On peut vous rappeler et applaudir une dernière fois. Maëly Godard et Jérémy Dunant, vous étiez avec nous en direct à la fête de la musique.
0: Et nous allons nous diriger à présent à l'Alhambra, où hier soir jouait un autre... Hier soir, je crois que... Non, je ne sais plus, je me perds dans les heures, dans les jours, enfin en tout cas à l'Alhambra, joue un autre trio fait de piliers aussi de l'AMR, et ce trio Prisme, fondé de Leila Kramis au piano, de Stéphane Fisch à la contrebasse et de Sylvain Fournier à la batterie. C'est un groupe qui évoque effectivement un univers de jazz assez divers, assez varié, avec quand même une direction qui lorgne vers le nord, vers le jazz nordique, dont le fameux trio EST. Et je vous propose de les rejoindre. Benoît Perrier, vous voulez rajouter ?
4: J'ai vérifié, c'était bien hier soir.
5: Bonsoir, bienvenue à l'Alhambra pour cette première soirée de la fête de la musique. Première soirée que l'AMR a l'honneur de programmer, avec grand plaisir. On voudrait remercier la ville et remercier aussi toute l'équipe technique de l'Alhambra et l'équipe de la salle pour son accueil. Première soirée avec deux trios et un quintet, si je ne me trompe pas. Et j'ai le plaisir de vous annoncer et de vous présenter le premier trio Prisme avec Leila Kramis au piano, Stéphane Fisch à la contrebasse et Sylvain Fournier à la batterie. Bon concert.

On va quitter là le trio Prisme, enregistré hier soir à l'Alhambra à Genève. Vous avez entendu le solo de basse de Stéphane Fisch, solo de contrebasse, Sylvain Fournier à la batterie et Leila Kramis. Et derrière moi, des applaudissements déjà pour Accessory to Myrtle. On a trois musiciens sur scène, dont un père et un fils en la personne de Gideon Lockhart et de Malcolm Lockhart. Gideon, c'est le plus jeune, et Malcolm, c'est le plus âgé, et son père, je vous le disais. Et ils ont également un violoncelliste avec eux, Vartan Baronian. Et même les chiens se réjouissent de les entendre ici, à la fête de la musique, en direct sur RTS Espace 2. Je ne vous ai pas dit que Malcolm Lockhart a une guitare, que Gideon a une mandoline, qu'il joue ce soir à 22h30 à la Cour Saint-Pierre. Donc j'engage toutes celles et ceux qui sont là, ici, en ce moment, devant cette scène sur le stand de RTS Espace 2 à bien noter qu'à 22h30, ils pourront entendre le reste de leur répertoire. Et on va entendre leurs chansons et comment les voix d'un père et d'un fils se mêlent. Et vous allez pouvoir taper du pied et danser, je pense, parce que tout ça est assez énergique, comme vous l'avez entendu, parce que à la radio, vous avez peut-être entendu la toute fin de la balance, faite sous les doigts experts de Julien Carrera, notre preneur de son. À côté de lui, il y a Thierry Galochet. Ils alternent pour faire pour le public ici et pour vous à la radio le meilleur des sons possibles. Accessory to Metal, sous vos applaudissements, c'est à eux.

0: Merci beaucoup. Le morceau s'appelle Backcountry, qui a été écrit en Colorado. Il est longtemps au sommet d'une montagne dans les Rockies. On a échangé les instruments, on fait ça beaucoup entre Julien et moi depuis sa naissance. Et on va continuer avec un morceau écrit par lui, qui s'appelle Johnny's Boy. Johnny's Song.
1: Accessory to Metal en direct sur RTS Espace 2 avec le violoncelliste Vartan Baronian. Et donc tout à l'heure, vous entendiez le père à la guitare et le fils à la mandoline. Maintenant, c'est l'inverse. Et je vous le rappelle, il joue plus tard ce soir à la fête de la musique à Genève. Soyez donc au rendez-vous. Et la mandoline, c'est ce son un peu plus aigrelet que vous entendez. La technique suppose de frapper à répétition la corde parce qu'on a assez peu de résonance avec une mandoline, mais c'est tout son intérêt et c'est d'ailleurs très joli à regarder quand on a la chance d'être en face des musiciens comme je le suis en ce moment.

0: Julien Lucard. Merci beaucoup.
1: Accessory to Myrtle, en direct de la fête de la musique du Village Radio. Merci à vous trois. Gideon Lucard à la guitare et à la mandoline. Malcolm Lucard à la guitare, banjo, voix. Et Vartan Baronian au violoncelle. Je crois n'avoir oublié personne. Venez nous rejoindre, en tout cas me rejoindre autour de la table, étant donné que, en attendant que vous arriviez, on va prendre congé de Benoît Perrier. Merci Benoît de nous avoir accompagné tout cet après-midi.
2: C'était un grand plaisir de partager ça avec celles et ceux qui sont passés cet après-midi, avec vous aussi qui nous avez écoutés à la radio. Je vous laisse au bon soin d'Ania et surtout de la très grande équipe qui est là pour vous faire ce son excellent et que je pense qu'on peut applaudir parce que
0: merci,
2: je vous assure
0: qu'il
2: faut du boulot pour vous transmettre tout ça. Et sur ce, je prends congé de vous.
1: Et peut-être dire un mot au public, restez pas trop loin parce que dans quelques minutes, dans 5 minutes, nous serons avec un autre ensemble ici. Ce sera le duo Dinelli et Fifeli qui va nous emmener, si je ne me trompe pas, plutôt du côté suisse-alémanique, peut-être un peu remanche. Mais avant, vous êtes monsieur Malcolm.
0: Oui, c'est moi.
1: Oui, c'est juste. Là, on
0: il y a un autre Malcolm dans le groupe, mais il est... Viens, les gars.
1: que les musiciens nous rejoignent. On s'était déjà parlé à une fête de la musique, je crois. Vous étiez déjà venu.
0: Oui. On a même joué ici une fois.
1: Exactement, dans cette même configuration, en tout cas aussi. En duo. Je ne me souviens pas du violoncelle à l'époque. Je crois qu'il nous reste un micro quelque part, si vous voulez le partager.
0: Merci beaucoup.
1: Donc on va reprendre les choses, puisque finalement, peut-être qu'il y a plein de gens qui ne nous ont encore jamais entendus. Accessory to Metal est né, j'aime beaucoup cette histoire, en 2001. C'était une rencontre qui a eu lieu dans un hôpital de Colorado.
0: Voilà.
1: Moment de la naissance de Gideon.
0: Voilà, c'est ça.
1: Et à ce moment-là, vous avez commencé, vous dites, à faire de la musique, donc à chanter, à lui jouer de la musique, à chanter.

0: voiture, mais oui, effectivement, vous compensez par la voix. Peut-être que la basse peut encore se joindre à l'ensemble. Un jour, et la basse s'est jointe finalement à vous par le biais de vous, Vartan Baronyan, au violoncelle.
1: Bonjour.
0: Merci beaucoup de nous avoir rejoints. Et donc, c'est intéressant, la basse au violoncelle et pas un contrebassiste. Mmh. Vous cherchiez justement ce son, ça s'est fait au hasard d'une rencontre avec le duo. Enfin,
1: comment oui, c'était comme ça, juste. Je voudrais jouer le contrebasse quand j'étais petit, mais c'est mon profil m'a dit, ouais, tu peux continuer avec le violoncelle.
0: Il y a une histoire de bassiste un peu en recherche dans vos histoires. Non.
2: Mais Vartan, il est un musicien très, très doué. Il peut jouer en n'importe quel style. Il est maître de la musique classique, musique balkanique, aussi le jazz, il peut jouer le folk. Donc, c'est vraiment un plaisir de jouer lui. Je l'appelle des fois le king of the funky cello.
0: Ah oui, effectivement.
1: Parce qu'il peut jouer le funk. Merci, Malcolm.
0: Ce son du violoncelle, justement, dans votre univers, plus de folk, blues, country, mm-hmm. c'est quelque chose qui s'insère de manière très naturelle et organique. Oui. On a l'impression que vous jouez ensemble depuis, depuis des décennies aussi. Enfin, oui. On sent vraiment une alchimie. Ça... Mm-hmm.
2: C'est très rond, c'est très organique, c'est très naturel, comme vous avez dit, oui, exact.
0: Donc, ce qu'on entend, c'est vos propres compositions, où il y a aussi des reprises de standards
2: Normalement, à la fête, on ne fait que des compos originaux. Donc, tous les morceaux pendant le soundcheck et pendant le concert, c'était à nous. Un morceau de moi et à Gideon. Et prochaine fois, un morceau de Vartan. On va jouer à la cour de Saint-Pierre.
0: J'allais l'ajouter à 22h30 ce soir, quelques instants. Voilà. Enfin, 22h30, on ira vous écouter, évidemment.
1: On va jouer un morceau de Mars.
2: Oui, exactement.
0: Votre morceau aussi ?
1: Oui, oui.
0: Qui s'insère aussi dans ce même univers. Vous êtes aussi dans la folk country.
1: Et ça, on va essayer à chanter en serbe.
2: Oui.
1: Parce que je viens de Serbie.
2: Volume 4, c'est tout.
0: Oui. La suite de votre parcours musical, est-ce que vous avez des projets? Enfin, vous allez continuer à composer, à chanter à deux voix. Peut-être, Gideon, on ne vous a pas encore beaucoup entendu. Est-ce que vous avez peut-être une envie d'ouverture, enfin, d'aller explorer d'autres contrées encore plus larges?
3: Alors oui, en fait, nous faisons tous partie d'une plus grande groupe qui s'appelle Vagamundo. C'est 6 pièces, je pense que vous avez déjà parlé. Et ça, c'est plutôt rock et blues. Donc, on va continuer dans cette chaîne aussi et garder aussi un pied dans l'univers du folk.
0: Intimiste aussi, comme vous avez entendu. Et jouer en famille, c'est facile de jouer avec son père.
3: Oui.
0: On ne pouvait pas dire
3: ça. C'est pas forcément, mais, mais oui, pour nous, c'est...
0: C'est naturel.
3: C'est naturel, exactement.
0: Et rejoindre la famille pour vous.
2: Notre frère adopté.
1: Oui.
0: En tout cas, merci beaucoup Accessory to Metal de nous avoir retrouvés pour la fête de la musique. Et à tout de suite.
2: Pardon?
0: À tout de suite dans une heure et demie juste à côté.
2: Et merci à RTS parce que vous jouez ma musique sur l'option musique.
0: Alors, on dira aux collègues, on leur transmettra.
2: Parfait, merci beaucoup.
0: À tout bientôt. Et donc, nous, ici, au Village Radio, nous sommes avec le duo Tinelli et Fifelli, fondée et formée par Géraldine Brown et Sophie Clio Richard. Il y a aussi une histoire de mandoline. Tiens, on va rester dans ces mêmes univers acoustiques, esthétiques, avec votre mandoline, Sophie. Et puis, on vous entend dans trois morceaux, Berner Bear, Les Deux Sœurs, et puis Belle Blenyessina. C'est juste, là, on est plutôt côté romanche, tessinois. Vous nous raconterez tout ça tout à l'heure. Merci beaucoup, et c'est quand vous voulez.

0: Dinelli et Fifélé en direct du Village Radio. C'était Bernard Père, composition de Luc Balmer. Et voici à présent les deux sœurs.
1: Merci beaucoup. Je vais juste ajouter une petite chose par rapport à ce morceau. Donc, dans notre voyage à travers nos recueils de chansons, on a découvert quand même beaucoup de morceaux avec des paroles très, très sexistes. Et donc, on essaye de les réinterpréter petit à petit. Et Les Deux Sœurs est un exemple de cette réinterprétation avec un quatrième couplet que nous avons intégralement réécrit.

Nous faisons un voyage musical à travers les régions suisses. Et là, nous étions du côté romand avec vous, Géraldine Brown et Sophie Clio-Richard, le duo Dinelli et Fifelli. Et pour la dernière chanson que vous nous interprétez, nous partons, je pense quand même, au Tessin avec ce Bella Plegnesina.

0: Le duo Dinelli et Fifeli, merci à vous de nous avoir fait voyager à travers les contrées suisses. Dès que vous avez repris votre souffle, venez nous rejoindre. Vous, cher public, eh bien, je vous invite à revenir à 21h20. Ça sera notre prochain petit concert ici avec une très belle délégation de la Fanfare du Loup et des frères de Sec Quartet. Ça va être un bal, enfin des extraits du bal folk qu'ils et elles donneront demain sur la place des Volontaires. Mais pour l'heure, donc, il y a plein de choses à écouter. Il y a aussi un quintette avec piano qui vient de démarrer, l'ensemble Antares, juste devant nous à la cour de l'hôtel de ville. Mais pour l'heure, attendez, je vous donne les micros. Dinelli et Fifeli, Géraldine Brown et Sophie Clio. Richard, c'est qui Dinelli et Fifeli? Est-ce que c'est des figures de la mythologie alémanique comme Brenelli et autres?
1: Non, pas du tout. C'était juste pour avoir un nom à connotation bien suisse. Donc Géraldine est devenue Dinelli et Sophie est devenue Fifeli.
0: Merci, voilà.
1: C'est voilà.
0: Et comment est né votre duo et comment est née surtout cette envie de très exotique, parce que très franchement, il n'y a pas beaucoup d'ensembles, surtout ici en Suisse romande, qui se lancent sur les traces du patrimoine musical suisse.
1: Ouais, c'est vrai, c'est ça, que c'est l'ambivalence, c'est qu'on est en Suisse, on vit en Suisse, etc. Et en fait, on connaît très très mal notre patrimoine musical. Donc c'est né assez par hasard, en fait. On s'est rendu compte qu'il y a beaucoup de choses qu'on aimait en Suisse, sans être complètement fixé sur les notions de frontières patries, ça nous... Voilà, on n'est pas du tout, c'est pas voilà, mais on aime nos montagnes, nos Alpes de neige, comme disait Michel Buller, la gastronomie de la Longeau, le Genevoise, au Lekkerli Ballon, en passant par les flûtes jurassiennes, et on s'est dit, bah en fait la musique, étonnamment, alors qu'on est musicienne, c'est quelque chose qu'on connaît très mal.
0: Et donc vous on avez est ouvert vraiment... les chansonniers, des recueils.
1: Exactement.
0: Chansons.
1: Et du moment qu'on s'est lancé, nos parents nous ont sorti de leur cave, leurs partitions. Les parents d'amis nous ont envoyé dans des brocantes à Port-en-Truy. Enfin voilà, donc là on a du stock pour quelques années.
0: Et alors, patrimoine tessinois peut-être, que c'est ce qu'on connaît quelque part le mieux, avec beaucoup de chansons quelque part. Les chansons suisse-allemandes, bon, on a quelques-unes dans l'oreille. Abbé Beauvais, on connaît aussi, côté fribourgeois. Et sinon, Suisse romande, qu'est-ce que vous avez trouvé qui vous a plu, qui a, par exemple, cette chanson que vous avez chantée, Les deux sœurs, et que vous avez dû réécrire un tout petit peu, une chanson assez misogyne, vous l'expliquez, comme plein d'autres chansons. Qu'est-ce qu'il y a de particulier, cette chanson romande? Et elle vient d'où, d'ailleurs? De quelle région?
1: Tu veux répondre ou... Bon, c'est moi qui tiens le micro. Non, alors vraiment, celle-ci, elle nous amusait plus qu'autre chose. Voilà, entre qu'elle témoignait un peu cette histoire. Et on se disait, si on arrive à se la réapproprier, ce serait très drôle de la chanter. Donc, c'est chose faite. Après, en Suisse romande, c'est très étonnant. On a par exemple joué du Henri Dess, que tout le monde connaît, et qu'on pense que c'est de la chanson pour enfants un peu simple, simpliste. Oui. Et, voilà. Et en fait, pas du tout. Pas du tout. C'est limite les chansons où on galère le plus.
0: Pourquoi?
1: Il y a Jean Villard, elles sont musicalement assez compliquées en termes d'enchaînement d'accords, tout ça. Enfin, c'est beaucoup plus complexe que ce qu'on croirait. On a aussi quand même des noms assez connus, Jean Villard, Digile, voilà, donc tout le canton de Vaud, tout ça. Mais effectivement, après, il y a des chants très traditionnels. Alors, on parlait de Fribourg, il y a beaucoup de chansons en patois où on ne se lance pas encore parce qu'on ne maîtrise pas. Donc voilà, appel à la population. Si des gens savent parler certains patois régionaux, nous, on prend.
0: Il faut une résidence à Fribourg, en Gruyère, voilà, vous savez ce qu'il vous reste.
1: C'est peut-être ça la solution.
0: À faire lancer des appels à des projets. Voix mandoline, c'était un duo qui s'est imposé naturellement. Est-ce que vous jouez aussi de la guitare? Je me suis demandé s'il y avait d'autres instruments qui entrent en ligne de compte dans votre projet.
1: Non, alors, à nouveau, un peu un hasard. Bah, déjà, voilà, on parle de la musique tessinoise, donc la mandoline, ça match très bien avec la musique tessinoise. Ensuite, c'est parce qu'on a d'autres groupes de musique, dont un groupe de musique grecque, Mavros Frenos. Et moi, à la base, je suis violoniste. Et donc, j'aurais pu prendre le bouzouki, mais c'est pas accordé comme un violon, tandis que la mandoline a ce très net avantage d'être accordée comme un violon. Donc, on s'est dit, allez, si on fait un duo ensemble, on prend la mandoline et la voix.
0: Et les prochains concerts, ça se passe où et dans quel canton?
1: Alors, c'est une bonne question.
0: Pour l'instant,
1: on a une
0: c'est ouvert.
1: Non, on n'a pas de réponse. Mais consultez notre site internet.
0: Dinelli et Fifeli. Donc, vous avez joué hier soir à la fête de la musique aussi.
1: Oui, au
0: pas très loin, au Cycloton. Voilà, là, ce projet où on doit pédaler.
1: Exactement.
0: Sur des vélos pour produire de l'énergie afin de vous entendre, de faire marcher les enceintes. Merci infiniment d'avoir
1: Merci
0: été avec nous.
1: C'était
0: très, très beau de voyager avec vous en Suisse. Et à tout bientôt. Tenez-nous au courant.
1: Ben avec grand plaisir.
0: Prochain projet. Et nous, on va juste traverser la rue, se diriger à la cour de l'hôtel de ville pour rejoindre ce quintet avec piano, l'ensemble Interactive. Bucarest, fondée de jeunes musiciennes et musiciens. Je pense qu'ils se sont rencontrés à la Haute École de musique de Genève, peut-être aussi Lausanne. Il y a Louis Manel et Pierre Marron au premier et deuxième violon, Siméon Newell et Léa Sturzenegger aux altos. Alors, vous dire qu'ils vont s'alterner au fil des deux pièces. Il y a Maximilien Estramp au violoncelle et Ekaterina Bouniouchkina au piano. Là, nous allons les entendre dans le quintet avec piano de Schumann. Et puis, après, ce sera les quatre saisons dans un arrangement pour quintet à cordes de Piazzolla.

Le quintet avec piano de Schumann en direct de la cour de l'hôtel de ville. Et nous écoutons Louis Manel et Pierre Maron au violon, Simeon Newell à l'alto et Maximilien Estrampe au violoncelle avec Ekaterina Bonyushkina au piano.

En direct de la fête de la musique à la cour de l'Hôtel de Ville, nous continuons à suivre ce quintet avec piano de Schumann par le quatuor, le quintet avec piano Antares.

Nous sommes en direct de la fête de la musique et nous écoutions en direct de la cour de l'hôtel de ville le quintet avec piano de Schumann, quintet mené par une fine équipe de jeunes musiciennes et musiciens qui étudient à la Haute École de Musique de Genève, l'ensemble Antares, formé de Louis Manel et Pierre Marron au premier et deuxième violon, Simon Newell à l'alto et Maximilien Estrampe au violoncelle avec Ekaterina Boniouchkina au piano. Donc c'était la première partie du concert. Nous sommes avec toute l'équipe radio juste en face dans le village radio où se préparent des musiciens. Karasi Laka qui jouera un peu plus tard, ce sera 21h35. Là, il y a les balances qui se font et puis à 21h20, donc juste avant, il y aura une équipe, une délégation de la fanfare du Loup qui sera là pour un petit extrait des morceaux du bal qui donneront demain après-midi. Mais en attendant de retrouver tous ces musiciens, nous allons retourner à la cour de l'hôtel de ville où ce même ensemble Antares se prépare pour un deuxième morceau. Enfin, c'est-à-dire l'ensemble est à géométrie variable, comme on dit. Il y a l'altiste notamment qui sera rejoint par une deuxième altiste. La pianiste s'en va. Il y aura un autre violoncelliste, mais en tout cas on sera dans un autre univers après Schumann. Ce sera celui d'Astor Piazzolla avec ses quatre saisons de Buenos Aires, ces quatre saisons qui sont un lointain écho aux quatre saisons de Vivaldi, mais le titre, il n'y a pas grand chose qui relie ces deux œuvres. Astor Piazzolla a composé ces quatre saisons sur plusieurs années, entre 1965 et 1970. Il les avait d'abord composés comme des morceaux indépendants les uns des autres, et puis après il les a rassemblés en une suite pour quintette avec violon, piano, guitare électrique, contrebasse et bandoneon. Donc là on est un tout petit peu on a changé de formation, pas de bandoneon. Et puis, par rapport également à ces quatre saisons de Vivaldi, qui évoquent, comme le titre l'explique, les quatre saisons météorologiques, celle de Astor Piazzolla raconte les différentes périodes de la vie d'un habitant pauvre de la périphérie de Buenos Aires, ces habitants qui vivaient dans les bidonvilles autour de la capitale argentine. Et voilà, effectivement, après, il y a eu énormément de formations, d'arrangements qui ont été refaits à partir de ces quatre saisons. Il y a eu des arrangements pour même des duos, des trios. Et là, on est dans une formation, justement, plus quatuor quintette avec piano. Donc, l'ensemble Antares s'installe. Et nous, ici, dans le village radio, on est rejoint par un public de plus en plus nombreux. Effectivement, les balances attirent énormément de monde et les concerts, ce sera pour un peu plus tard. Je répète à celles et ceux qui nous écoutent ici en direct qu'on sera en concert à 21h20. Et pour l'heure, nous retournons donc à la cour de l'hôtel de ville. Est-ce que ça commence bientôt? On est dans un accord plutôt? Voilà, on est en train de s'accorder. J'essaie de comprendre qui est qui s'est installé où. Je n'avais pas tout à fait les bonnes informations dans la formation, mais c'est comme ça, les informations arrivent et puis les choses se font et se refont, se recréent un peu plus tard. En tous les cas, n'hésitez pas à nous retrouver ici. Il fait très bon maintenant, la chaleur est retombée et on est vraiment bien avec le public, les musiciens, l'équipe à la cour de l'hôtel de ville. Il paraît que la température est parfaite, m'a-t-on dit. On nous encourage même à aller nous rafraîchir là-bas pour ces quatre saisons, ce qui tombe bien. Je ne sais pas par laquelle des saisons est-ce qu'on va commencer, ni quand est-ce qu'on va commencer. On va jeter une oreille, voir ce qui se passe, si on est toujours dans l'accord ou si on devrait écouter autre chose. Ah oui, voilà. Il y a des musiciens qui reviennent. Effectivement, c'est le violoncelliste. Je crois qu'ils étaient en attente du violoncelliste qui est revenu en courant, Maximilien Estrampe, pour ne pas le nommer, avec Léa Sturzenegger et Simeon Noël aux deux altos. Et au premier et deuxième violon, il y a Louis Manel et Pierre Marron. Toutes et tous sont étudiants et étudiantes à la Haute École de Musique de Genève.

toujours dans les quatre saisons de Astor Piazzolla, en direct de la fête de la musique à la cour de l'hôtel de ville. Et nous rentrons à présent dans la dernière de ces quatre saisons avec ce merveilleux ensemble formé d'étudiantes et étudiants de la Haute École de musique de Genève, pendant que juste en face, au Village Radio, se préparent les groupes que nous entendrons en direct à partir de 21h20, et notamment une délégation de la Fanfare du Loup Orchestra et des invités à suivre donc dans quelques instants.

En direct de la fête de la musique, nous étions à la cour de l'hôtel de ville pour l'ensemble Antares. L'ensemble Antares formé de musiciens et musiciennes qui étudient toutes et tous à la Haute École de Musique de Genève. Et il y avait pour ces quatre saisons d'Astor Piazzolla, Louis Manel et Pierre Maron au premier et deuxième violon, Simeon Newell et Léa Sturzenegger aux altos, et Maximilien Estrompe au violoncelle. Et là, peut-être vous entendez derrière moi des clarinettes, cornemuses et autres claviers parmi d'autres instruments. Ce sont des échos de la Fanfare du Loup Orchestra avec des invités, les frères de sa quartette, pour ne pas les nommer, qui seront sur le plateau du Village Radio dès 21h20. Là, ils font les réglages son, les balances. Et nous, juste avant, nous allons retourner à l'Alhambra pour retrouver le trio Prisme, trio jazz formé de Laila Kramis au piano, Stéphane Fisch à la contrebasse et Sylvain Fournier à la batterie. Tous les trois jouaient hier soir à l'Alhambra, ce qui nous donne l'occasion de les entendre. Nous avons déjà eu un petit aperçu tout à l'heure et nous allons poursuivre le concert en leur compagnie en attendant la suite des festivités au Village Radio. Ça se passe dès 21h20.

0: Et nous quittons le trio Prisme qui jouait hier soir à l'Alhambra pour retrouver ici à la cour de l'hôtel de ville, enfin juste en face au village radio, une fine équipe qui nous a rejoints. Il s'agit de la Fanfare du Loup en délégation, enfin certaines des membres, ainsi que les frères de sa quartet en délégation. Également, il y a des musiciens qui font partie des deux formations. Donc, toute cette équipe nous fera danser demain à 14h à la place des Volontaires devant l'usine. Et pour l'heure, nous avons beaucoup de chance de vous recevoir ici. Vous êtes Marie Mercier à la clarinette basse, Christophe Berthet au saxophone, Thomas Florin est au clavier, Massimo Pinca à la contrebasse, Christophe Sacchettini au flûte à bec, Jean-Loup Sacchettini aux accordéons diatoniques. Il y a aussi des cornemuses, je ne vois pas d'accordéon, mais en tout cas je vois des cornemuses. Et puis nous allons vous suivre dans 2, 3, 4 pièces, allez, enfin, jouez tant que vous le pouvez, enfin, jusqu'à ce que la suivante formation arrive. C'est à vous pour un premier titre intitulé « Le croissant ».
1: On le fait pour l'instant ?

C'est le bal ici à la fête de la musique avec la fanfare du loup et les frères de sac quartet. C'était le croissant et maintenant voici une valse, la Maïline valse ou Majeline valse, Maïline valse. Donc si vous avez la place ici, je vous en prie, faire quelques pas autour, autour des lieux où vous le trouvez. Enfin, on peut tourner, on peut se lever. En attendant le concert demain à 14h à la place des volontaires à l'usine. Juste le temps de reprendre les instruments, changer la cornemuse par une flûte à bec. Et je crois que vous êtes prêts.

La Maïline Valls de la Fanfare du Loup et des Frères de Sac Quartet en direct du Village Radio de la Fête de la Musique. Et voici un troisième titre qui est, alors c'est un acronyme, vous m'expliquerez ensuite ce qu'il veut dire, à la type.

0: La fanfare du Loup orchestral, les frères de Sac Quartet, c'était à la type petit rock dansant. Merci beaucoup d'être passé nous voir. Ah, vous avez une annonce à faire, non? Oui, je voyais la main levée de Christophe Bertel. Non? Peut-être pas? Tiens. Ah, moi, je vous garderai bien encore quelques heures, mais en attendant, il y a un autre groupe, mais il faut vous rejoindre demain à 14h. C'était un petit avant-goût. Un apéro à 14h demain, voilà, à la place des volontaires à l'usine. Alors il fera chaud, mais c'est pas grave, il y a des arbres, il y a le Rhône à côté, et puis danser, ça rafraîchit, n'est-ce pas? Donc on se munit de gourdes, d'eau, et on vient danser les valses, les gigues, le rock, les boogies et autres. Si quelques-unes et quelques-uns pouvaient venir me rejoindre pour dire quelques mots de ce projet, de cette réunion également de balles, j'ai des micros à disposition, donc j'attends avec impatience, voilà, une délégation de la délégation. Bonjour Marie, oui, merci. Pour que je rappelle qui étaient les musiciennes, donc vous êtes clarinettiste, basse, Christophe Bertet était au saxophone, Thomas Florin au clavier, Massimo Pinca à la contrebasse et Christophe Sacchettini au flûte à bec et cornemuse avec Jean-Louis Sacchettini à l'accordéon. Merci d'être venu aujourd'hui. Prenez des micros et puis après on les fera tourner. En attendant, cher public, le groupe suivant qui sera le Karasilaka Ensemble. Donc ça sera dans un peu moins d'une dizaine de minutes. En attendant, cette réunion Fanfare du Loup et Frères de Sac Quartet, il est question de bal, il est question de danse. Et Marie Mercier, je crois que vous êtes la courroie de transmission entre ces deux formations, étant donné que vous jouez et dans la Fanfare du Loup Quartet et avec le Frères de Sac Quartet.
1: Oui, exactement. Et c'est bien ce qui m'a donné envie de mêler les deux groupes, parce qu'on a des univers festifs de part et d'autre. Et donc, c'était assez une évidence qu'on pouvait fonctionner ensemble. Et puis, du coup, faire découvrir le monde du bal folk au monde du jazz, et c'était très intéressant de faire cette réunion des deux groupes.
0: Alors, petit moment d'auto-promo de RTS Espace 2 avec Benoît Perrier qui m'a accompagné toute l'après-midi ici même. On a consacré l'émission de l'écho des pavanes de ce matin justement à la musique des bals folk à l'occasion d'un concert prochain qui sera donné par le nouvel ensemble contemporain neuchâtelois qui lui aussi se met à la danse avec des compositions pour la danse notamment d'Oscar Strasnoy qui est un compositeur franco-argentin. Voilà, parenthèse faite, l'émission est à réécouter sur RTS Espace 2 et Play RTS, mais on en a appris énormément sur ces bal folk, sur ces myriades de personnes aussi qui gravitent, aussi bien comme danseurs, danseuses que comme musiciennes et musiciens. Et je crois que vous aussi, Jean-Louis Sacchettini, vous venez de Grenoble, ce ferreur, avec
2: le frère
0: de sa quartette. Alors, on avait un représentant du collectif La Neuvia. Vous êtes représentant d'un autre collectif qui est le Mustradem.
2: C'est ça, musique traditionnelle de demain.
0: Voilà, qui explore aussi justement les répertoires, les traditions de. Alors, tout le monde est bienvenu. Enfin,
2: oui, et puis qui surtout à partir d'un répertoire, le but c'est de l'ouvrir et de se faire plaisir avec et de faire autant de croisements que possible. Et du coup, cette occasion avec la Fanfare du Loup, c'était une occasion de rêve.
0: Donc vous croisez Gavotte, Polka, Valse et Haute Mazurka avec les répertoires de la Fanfare du Loup, qui est aussi spécialisé, Christophe Bertet, dans plein de musique de bal et de danse. Les grands bals, la Fanfare du Loup,
3: Eux, je suis un débutant, vraiment.
0: Mais la Fanfare du Loup a donné énormément de bals, dansant, de sort, dansant.
3: Oui, absolument.
0: Mais pas les mêmes répertoires.
3: Exactement, les racines ne sont pas les mêmes.
0: Les racines sont plus rock jazz.
3: Elles sont plus.
0: Prenez le micro plus près.
3: Latino-américaines, afro, enfin tout ce qui se danse de par le monde. Mais très peu, enfin un tout petit peu quand même. On a fait quelques incartades comme ça, enfin incursions dans le répertoire français, mais très peu. Mais là, du coup, en découvrant le bal folk, je redécouvre un peu mes racines, enfin les racines européennes.
0: Parce que c'était des choses finalement qui se dansaient énormément, qui se sont peut-être un tout petit peu perdues. Et depuis les années 70, 80,
2: oui, c'est ça, le revival des années 70, oui.
0: Des danseurs, danseuses. Marie Mercier, est-ce que vous avez dansé, vous, ces danses? Vous avez l'occasion de fréquenter comme
1: moi, en fait, j'ai découvert ça il y a 10 ans en étant issue uniquement, quasiment uniquement de la musique classique et contemporaine. Et quand j'ai découvert le bal folk et l'énergie d'une salle de danse, en fait, j'ai halluciné. Je me suis dit, mais moi, je veux faire ça, en fait. Les musiciens, ils se font super plaisir. Et donc, voilà, c'était une première porte ouverte.
2: Et puis, il faut savoir que le milieu de la danse, en fait, c'est un milieu qui est assez invisibilisé, mais de ce qu'il se dit, il y a plus de pratiquants de danse que de foot. Voilà.
0: C'est ce qu'on a entendu aussi, oui. Effectivement. Alors,
2: Donc, à partir de là, tout est dit. En fait, quand on donne les clés aux gens, c'est porte ouverte et allons-y.
0: Et d'ailleurs, il y a un documentaire merveilleux qui est sorti en 2018, Le Grand Bal de Laetitia Carton, qui est vraiment à recommander à toutes et à tous, qui est une immersion dans ce bal incroyable qui se tient chaque année depuis les années 1990 en Auvergne, qui draine des milliers de participants et participantes,
3: jour et nuit.
0: On apprend à danser la journée, on danse toute la nuit. Il y a un petit camping, enfin même un très grand camping en fait.
2: Oui, on y a déjà été.
0: Alors voilà, j'allais vous demander.
2: C'est un endroit incontournable du trad en France. Ouais.
0: Et qui est une ambiance assez incroyable, parce que qui dit trad, on pourrait penser un peu terroir, tradition, peut-être certains relents nationalistes. Or, ce n'est pas du tout ça finalement, ces balles folk.
2: Mais là-bas, il n'y a jamais eu 15 personnes sur scène. En train de groover ensemble et d'exploser les frontières.
0: Ce qui sera le cas demain.
2: Ce qui sera le cas demain, ce qui a déjà été le cas en mars. Et en fait, c'est un grand plaisir, c'est énorme. Quoi. D'entendre les musiciens de la Fanfare du Loup après le premier morceau de danse et les gens se démener pendant déjà 5 minutes, se dire mais en fait, ils vont faire comme ça pendant 3 heures, parce qu'un bal, c'est 3 heures, quoi, en gros.
0: Au minimum.
2: Donc une grande découverte pour tout le monde. Quoi.
0: Et justement, après vous, il y a un autre bal, vous me disiez, Marie Mercier, demain, ça sera le Balabule aussi collectif.
1: Oui, exactement, un trio avec Marie Barbier notamment que nous connaissons. Voilà.
0: Ça sera la continuité.
1: Donc belle continuité dans la programmation.
0: Écoutez, on n'a plus qu'à vous rejoindre demain à 14h à la place des volontaires. Merci beaucoup, Thomas, Lucas, des choses à rajouter, allez-y.
2: Et puis un grand merci à la Fanfare du Loup, parce qu'en fait, ils ont la fibre au croisement, au métissage, au mélange, et ils font ça très très bien, et il faut continuer à les voir toute l'année à Genève.
0: Ça, on le fait bien. De toute manière, on les voit et on les entend. Merci à vous.
2: Merci à vous.
1: Merci à vous.
0: Merci. Merci à la Fanfare du Loup, et très bon concert demain, bonne danse, bon bal à vous, et à nous aussi. Et nous, pour l'heure, eh bien, nous sommes prêts avec les musiciens qui sont installés au Village Radio sur la scène. C'est le collectif Karasilaka qui a joué tout à l'heure au Bastion. C'était devant le mur des réformateurs. Et on a de la chance de vous retrouver ici. Donc, Karasilaka à la voix, Sankum Sissoko à la voix et à la cora. Il y a Franco Casagrande à la guitare, Charlie Diouf à la guitare également, Mbar Ndiaye aux percussions et Ibrahim Bay à la basse. Messieurs, c'est à vous. Je crois qu'on vous entend dans 2 morceaux. Je vous laisse les annoncer et surtout les jouer, c'est quand vous voulez.

0: Merci.
1: Cara Silaka, en direct de la fête de la musique et du Village Radio. C'était le premier titre. Comment il s'appelait, Cara, ce titre ?
0: Jam. Voilà. Celui qu'on vient de faire ?
1: Oui.
0: Miroir.
1: Miroir, voilà, parce que j'avais deux variantes. J'avais sept ou miroir.
0: C'est le reflet de notre vie.
1: Et on arrive maintenant sur Jam, justement.
0: Yes. Qui veut dire la paix.

0: Et oui, on aimerait que ça dure toute la nuit. C'était Cara Silaka. Ensemble, merci à vous avec le morceau Jam. Cara Silaka à la voix. Sankum Sissoko au cora et voix aussi. Franco Casagrande à la guitare. Charlie Diouf à la guitare. Mbar Ndiaye aux percussions. Et Ibrahim Baye à la basse. Merci beaucoup d'être venu ici. Si l'un ou l'autre ou plusieurs d'entre vous étaient d'accord de passer au micro quelques instants, ce serait merveilleux. Vous dire également que le prochain et dernier concert de la journée, ce sera un peu après 21h30 à 21h, j'ai l'heure exacte, à 22h35 très exactement, avec l'ensemble Tarab. Nous partirons en Orient et d'ailleurs en le disant, je me dis Cara Silaka, que Tarab où joue entre autres Laurent Aubert, je crois que c'est voilà, quelque chose. Des musiciens qui vous sont chers aussi, un musicien qui vous est cher.
1: Ça fait 30 ans. Ouais.
0: Que vous êtes en lien depuis que vous êtes arrivé à Genève, du Sénégal.
1: Laurent, c'est le grand pionnier de tout ça, lui. Il nous a bien accompagnés, ouais.
0: Et vous, donc, vous êtes arrivé du Sénégal à Genève dans les années 90, vous étiez danseur.
1: Exactement.
0: Vous êtes devenu musicien aussi.
1: De danse, voilà, exactement.
0: Vous avez commencé à enseigner aux ADEM.
1: Exactement, j'avais des cours de danse et tout.
0: Et puis petit à petit, le chant, je crois, par un autre. Une autre voix qu'on connaît très bien. Oui, on peut le dire. On peut citer Vincent Zanetti qui était là hier soir, je crois, qui vous a aussi présenté.
1: Ouais, Vincent, ouais.
0: À Laurent Aubert, voilà. Donc c'est un peu une grande famille finalement.
1: C'est une famille, c'est la famille.
0: Les quatre coins.
1: Exactement.
0: Du monde. Vous jouiez tout à l'heure au Bastion.
1: Oui,
0: au mur des réformateurs.
1: Ça s'est très bien passé, ouais, super
0: comme
1: concert.
0: Toujours, comme souvent, ça se passe souvent bien avec vous.
1: Bien sûr, voilà.
0: Heureusement.
1: Bon, là, on avait un peu peur avec la chaleur, mais en fait, le public était là. C'était génial, ils étaient là, il y avait une connexion entre nous et le public et ça s'est très bien passé. Donc, du coup, on a oublié le soleil et tout. J'étais à pieds nus, j'avais tellement chaud aux pieds.
0: J'imagine vos collègues.
1: Mais ça s'est très bien passé. Du coup, on a oublié tout ça. Et vraiment, c'était génial.
0: Les deux titres qu'on a entendus ce soir, vous les chantiez en quelle langue? En Wolof, en Peul?
1: En Peul, en Wolof. Et là, le miroir, j'ai intégré un peu de français parce que je parle du reflet de notre vie. Puis on arrive à un moment de la vie où on se regarde au miroir.

0: Et on voit toujours la même personne, mais qui a changé.
1: Comment est-ce que vous avez changé?
0: On a grandi, on vieillit, mais on voit toujours la même personne. On ne se rend pas compte du changement qu'on a, nous. Il y a toujours un proche ou quelqu'un qui nous dit, tiens, dis donc, voilà.
1: Et musicalement, les changements, Karassi Laka, vous êtes passé aussi par beaucoup aussi, oui. Finalement, d'esthétique. On vous a entendu dans du reggae,
0: exactement,
1: donné,
0: je fais des projets là, avec ces jeunes gens-là, un projet Afrobeat, dont je fais hommage à Fela Kuti et autres. Donc c'est une musique qui me ressemble, parce que je peux m'exprimer avec la danse et puis les chansons, tout ça, ça me ressemble vraiment, quoi. Donc c'est pas... J'avais un autre projet où c'était beaucoup plus tranquille, mais là j'ai envie de bouger un peu.
1: Bouger aussi, donc redanser.
0: Exactement, pour danser, parce qu'il y a beaucoup de gens, ils me disent, mais quand on arrive à ton concert, on ne te voit pas danser. Je dis, mais oui, parce qu'avec la guitare, si on est assis, il y a un violon et contrebasse.
1: C'est compliqué de faire une
0: chorégraphie. Ça ne le fait pas.
1: Et quand est-ce qu'on pourra vous entendre dans ce projet d'Afrobeat?
0: C'est comment?
1: Quand est-ce qu'on pourra vous entendre? C'est quand les prochains concerts?
0: Alors là, les prochaines dates que j'ai, malheureusement, c'est aux États-Unis, c'est au Colorado, Denver. Sinon, c'est le plus proche, ça va être à Annecy. À Brise-Glace, donc
1: c'est dans nos cordes.
0: Pour Genève, ça va faire
1: pas
0: un
1: besoin
0: petit
1: de
0: moment,
1: visa pour l'instant.
0: Mais de toute façon, on est là. C'est la maison.
1: Eh bien oui, merci beaucoup, Cara.
0: Merci de m'avoir invité. Merci beaucoup.
1: Et bon vent à vous et en tout cas,
0: merci.
1: On se réjouit de vous
0: merci
1: entendre,
0: beaucoup.
1: De vous suivre,
0: merci.
1: De pouvoir redanser à nouveau.
0: Avec plaisir. Merci.
1: À tout bientôt. Et nous. On va se diriger quelque part. Alors, on voulait aller à la cour de l'hôtel de ville pour lancer une oreille au projet brésilien, enfin autour des musiques brésiliennes. Pour l'instant, la scène est vide, ce qui n'est pas pour nous refroidir, parce que nous avons plein d'autres choses à nous mettre dans les oreilles, notamment à l'Alhambra, où nous allons retrouver le trio de Laila Kramis au piano, de Sylvain Fournier aux percussions, et Stéphane Fisch à la contrebasse, le trio Prisme. Nous en avons entendu un extrait. Il faut continuer et écouter la suite et fin peut-être de ce concert qui a été capté hier soir par l'équipe de la production musicale RTS Espace 2.

Le trio Prisme avec Leïla Kramis au piano, Stéphane Fisch à la contrebasse et Sylvain Fournier aux percussions. C'était hier soir à l'Alhambra, la fête de la musique. Nous passons tout le week-end avec RTS Espace 2. Nous sommes au village radio qui est installé juste devant la cour de l'hôtel de ville. À 21h30 et des poussières, 22h35 décidément, j'y arriverai, 22h35 parce que nous sommes ensemble jusqu'à 23h, donc 22h35 nous serons avec l'ensemble Tarab et maintenant nous allons nous diriger à la cour de l'hôtel de ville pour retrouver une fine équipe formée de musiciennes et musiciens en partie issus des rangs de l'orchestre de la Suisse romande avec quelques autres interprètes qu'on a entendus notamment ici sur ce stand. Alors il s'agit d'un projet consacré à l'héritage musical brésilien ancré en Suisse. Il s'agit de la fanfare, pas la fanfare du projet, pas de la fanfare, il n'y a pas de cuivre, Alma Brasileira, avec Adalberto Vital Neto au violon, Loïc Souferré au violoncelle, Gergana Koucheva à la contrebasse et au chant, Dmitri Rassoul Kareyev à la clarinette et Carlos Bertao au basson. Il y a quand même un cuivre en la personne de Pedro de Gaulle, et puis Sergio Valdeos à la guitare, qui est venu tout à l'heure ici, nous voir un autre projet de voix latino-américaine, de voix de femme, avec Edwin Sanz aux percussions et Rodriga Souza, dit Dodo, aux percussions également. Les voici, Alma Brasileira.

0: Bonsoir.
1: Bonsoir.
0: Boa noite. On est ravis d'être parmi vous et dans cette soirée incroyable. Micro, pardon. Est-ce que vous m'entendez? Là, c'est pas la RTS. J'essaie de projeter un peu plus la voix. Merci. Et donc, aujourd'hui, on va vous proposer du choro, que c'est un genre de musique brésilienne, que c'est la racine de tout ce qu'on a de très, très beau dans notre très riche musique. Est-ce que là, vous entendez? Et donc, là, on va faire cette voyage et on va rebondir un peu. Là, on a eu de la percule, ça c'était bien. Ok. Et maintenant, faites attention avec vos oreilles parce qu'on va avoir un duo de basson et violoncelle. Donc, place à la musique peut-être.
1: Yeah.

0: Et maintenant, place à beaucoup de musique, parce que vous êtes musicien, vous voyez, on a pas mal de public. Et comme partout, la fête, ça commence et ça chauffe et ça chauffe. Ça, c'était que le début. On écoute.
1: Bravo.

Bonsoir, ça marche? Vous entendez? Alors maintenant, un des rares musiques de Choro, ou non, vous entendez pas? Là c'est mieux? Allez, augmentez. Des rares Choro qui se chantent aussi, donc qui fait semblant d'être un instrument. Ah, Seigneur.

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L'âme brésilienne, Alma Brasileiro, en direct de la fête de la musique et la cour de l'hôtel de ville. Un concert qui se poursuit encore un petit moment et nous on attend l'ensemble Tarab qui se prépare, qui fait les balances et qui joue dans un tout petit moment, dans une dizaine de minutes, au village radio. Donc nous partirons dans un Orient imaginaire, mais pour l'heure voici encore quelques échos brésiliens de Alma Brasileira à la cour de l'hôtel de ville.

qui nous a pas feutré, Alma Brasileira, en direct de la fête de la musique et la cour de l'hôtel de ville, pour nous diriger sur la scène du village radio pour accueillir le dernier groupe de la journée. C'est l'ensemble Tarab, l'ensemble Tarab qui est fondé et formé de 4 interprètes. Il y a Angela Mancipe au hautbois, Philippe Coller au violon, Laurent Aubert au rebab et Ludovic Otillière aux percussions. Tarab nous emmène dans un Orient revisité, recomposé. Messieurs et mesdames, je vous propose, je vous laisse les micros. Je vous demande également de les accueillir très chaleureusement pour ces 2 prochains titres. On peut vous applaudir. Et nous allons vous entendre dans La nuit des temps et Sous la yourte. Je ne sais pas dans quel ordre, c'est juste parfait. Alors la scène est à vous.

La nuit des temps par l'ensemble d'Arabe en direct du village radio RTS Espace 2. Et voici à présent sous la yourte. Alors on y est presque, hein, sous une yourte. Bon, on est couvert par un environnement un peu différent, mais on peut se le représenter, cette yourte. On est autour de vous, les quatre musiciens et musiciennes de Tarab.

0: En direct du Village Radio, c'était l'ensemble Tarab que nous entendions dans une composition de Philippe Keller intitulée Sous la yourte. Et l'ensemble Tarab, eh bien, nous pourrons les entendre demain en concert. Ce sera à la Terrasse Agrippa de Bigné, donc à quelques pas d'ici en Vieilleville, de 14h à 15h. Donc il faudra faire des choix drastiques entre le bal de la Fanfare du Loup qui jouera au même moment à 14h avec les frères de sa quartette à la place des Volontaires devant l'usine, et puis l'ensemble Tarab, enfin deux salles, deux ambiances, mais je pense que voilà, il y en aura pour tous les goûts. Je propose à l'ensemble Tarab peut-être de venir me retrouver sur la scène, le podium radio pour reparler de ce magnifique projet qui est emmené par quatre musiciens et musiciennes. Il y avait, nous avons entendu, Angela Mancipe au hautbois, Philippe Keller au violon, Laurent Aubert au oud et Ludovic Ottiguer aux percussions. Vous pouvez venir et puis on décidera qui veut parler. On se connaît, nous vous avons déjà entendu invité à plusieurs reprises à la radio sur Espace 2. Bonjour Laurent Aubert, plaisir de vous retrouver. Ah, je crois qu'on ne vous entend pas très bien encore. Je ne sais pas si, est-ce qu'on vous entend? Est-ce que vous pouvez me dire quelques mots?
1: J'entends rien du tout.
0: Ah voilà, c'est très bien. Je disais qu'on ne vous entendait pas, et Philippe Keller prenait un micro aussi. Donc voilà, l'ensemble Tarab, enfin presque habitué de la fête de la musique, chaque année dans des configurations
1: non,
0: un peu différentes.
1: Année, non, parce que la règle veut qu'on ne joue qu'une année sur deux.
0: Ah, donc on ne s'est pas vu l'année dernière.
2: Pas l'année dernière, mais nous on s'est vu l'année passée avec un autre projet.
0: C'était
2: Onesh Temple Quartet.
0: Exactement, voilà. Je me souvenais, Philippe Keller, vous avoir croisé.
2: Ouais, c'est ça.
0: Comment évolue ensemble Tarab depuis deux ans, puisque ça fait voilà, deux ans qu'on ne vous a pas entendu à la fête de la musique?
1: Au départ, c'est la faute de notre danseuse qui n'est pas là ce soir, qui avait besoin de musiciens pour l'accompagner, pour faire des reprises de traditionnels orientaux, essentiellement turcs, kurdes, afghans, rajasthani. Et puis ça a commencé comme ça. On était trois, avec Ludovic aux percussions et un autre percussionniste qui est en train de jouer maintenant sur une autre scène.
0: Il s'appelle Noun.
1: Et très vite, j'ai eu envie d'intégrer mon ami Philippe, avec qui on a déjà joué il y a très très longtemps ensemble.
0: Dans un cadre improvisé, musique aussi,
1: d'Orient. Oui, oui. Et puis ensuite Angela est venue se joindre au groupe avec son hautbois. Et le répertoire a évolué et maintenant on ne joue plus que des compositions.
0: Il me semblait justement, d'ailleurs votre album, c'était déjà un album de composition,
1: oui,
0: l'album
1: qui
0: est sorti.
2: Oui, tout à fait.
0: Vous composez Laurent Bert
2: et... C'est essentiellement des compositions de Laurent qui est quand même plus, comment dire, expert dans ses musiques. Et puis ben, je m'y suis mis aussi. Alors c'est vrai que quand Laurent m'avait proposé, ben, l'idée c'est... Parce que quand on avait joué il y a fort longtemps, c'était plutôt de la musique indienne. On accompagnait un spectacle de marionnettes indiennes, les marionnettes du Rajasthan, Michel et Tina Perejanti. Et Laurent, en fait, m'écrivait un peu tout. Puis quelquefois, quand j'improvisais sur des ragas, j'improvisais dans le raga, mais pas à la manière vraiment indienne. Et là, d'une certaine manière, c'est un peu le même principe. C'est-à-dire que c'est sûr que si je cherchais un violoniste totalement aguerri aux manières orientales,
0: au macam, mode oriental.
2: Alors moi, je les approprie, puis je fais à ma façon, quoi.
1: Mais il en va de même des compositions, parce que c'est pas du tout des compositions
0: traditionnelles
1: d'une tradition ou d'une autre. C'est finalement tout ce qu'on a absorbé au fil des années qui ressort d'une manière où il y a des principes qui sont assez orientaux, qui est la modalité, donc des musiques modales et non tonales, et puis des rythmes cycliques. Alors là, on a fait des rythmes assez simples. C'était un 4 et un 6.
0: Mais... Il me semblait justement que ce n'était pas des rythmes composés. Irréguliers.
2: Ouais, voilà, avec
1: des... Comme on n'avait qu'un percussionniste, on s'était dit qu'on gardait le reste sous le coude pour demain. Mais on a des rythmes à 11 temps, à 9, à 15.
0: Oui, oui, sur l'album, d'ailleurs, on peut écouter ces compositions assez infernales pour se repérer, d'ailleurs. J'imagine que, voilà, il a fallu...
1: Mais par contre, ce qu'on a rajouté à cette source orientale, c'est déjà souvent des formes de contrepoint où les instruments se répondent. Et donc c'est souvent une polymodalité ou une plurimodalité.
0: Et donc un deuxième album en préparation, parce que je crois que vous avez eu pas mal de nouvelles compositions depuis.
2: Ah, il reste beaucoup de compos de Laurent, effectivement.
1: Il y aurait de quoi, mais pour l'instant.
2: Tu as été très prolifique. Hein. À un moment donné, tu as été hyper prolifique.
1: Oui, c'était dû. Voilà, je sais pas, c'est au confinement, à ces choses-là. Maintenant, je suis moins confiné, ce qui fait que je compose.
2: T'es moins prolifique.
1: Mais on en a encore sur le coup. Je sais pas, une quinzaine de morceaux qui n'ont pas été enregistrés.
0: Et vous êtes toujours au Oud et au Rebab dans ces...
2: Non, mais c'est-à-dire que là, demain, il vient carrément avec 5
0: buts. Ah oui, il y a Dotar aussi.
1: Il y a le Dotar, il y a l'Afta. Et puis le petit dernier, c'est un tambourag qui vient de la musique balouche.
0: D'accord.
2: Mais en fait,
1: dans un morceau.
2: C'est un luth, mais c'est surtout un luth percussif, en fait.
0: C'est-à-dire qu'on...
2: C'est pour faire des rythmes.
1: On fait des rythmes.
0: Sur la table, sur la table, il y a un bourdon.
1: Ah, trois cordes qui sont... Pour des 6 mimi, et puis on gratouille dans des rythmes effrénés.
0: Donc voilà, ça sera la fête aux luttes demain, donc à 14h, à la terrasse Agrippa.
2: Sous un soleil de plomb.
0: Je ne me souviens plus, je crois qu'il y a de l'ombre quand même, non? Il y a des arbres
2: sur
0: cette
2: terrasse.
0: Oui, à la
2: terrasse de Bigné, oui, mais
0: pas
2: quand
0: pour
2: même.
0: Vous, moins pour les musiciens.
1: Il y a des arbres, mais il paraît que la scène est bien couverte.
2: Non, mais c'est surtout pour les gens, je pense.
1: Non, pour le public, oui.
2: Ça risque de faire un peu chaud quand même.
1: Prenez vos chapeaux.
2: Bon, après, c'est vrai que la fête de la musique, c'est soit il pleut, soit c'est la canicule. On préfère peut-être quand même la canicule.
0: La chaleur et la canicule, et puis
2: ouais, voilà.
0: Du monde. On vous souhaite un très beau concert. Merci beaucoup. En tout cas, l'ensemble Tarab.
1: Merci beaucoup.
2: Merci
1: d'avoir
2: trouvé.
0: Et puis on vous dit dans 2 ans, puisqu'on vous croise tous les 2 ans à la fête de la musique.
1: On verra.
0: Avec les nouveaux répertoires. Merci beaucoup.
2: Merci beaucoup.
0: Et nous, on va terminer la soirée sur le continent sud-américain. On va retourner au Brésil avec l'Alma Brasileira qui jouait tout à l'heure à la cour de l'Hôtel de Ville.

0: Alma brasileira!
1: L'alma brasileira, l'alma brésilienne qui résonnait au, à la cour de l'hôtel de ville à la fête de la musique, un ensemble formé de Adalberto Vidal Neto au violon, Louis Tsoufret au violoncelle. Il y avait également Gergana Kucheva, contrebassiste, Dimitri Rassoul Kareyev, clarinettiste, Carlos Berdao au basson et Pedro Dago au trombone, avec Sergio Valdeo à la guitare, Edwin Sanz aux percussions et Rodrigo Souza di Dodo aux percussions également. Alma Brasileira qui a terminé. Je jette comme une oreille, voir s'il n'y a pas de bis. Son concert, pour l'instant, ils sont encore sur la scène, mais je crois que les horaires sont assez stricts et les musiciens n'ont pas beaucoup de marge de manœuvre malgré les rappels et les applaudissements du public. Et nous arrivons bientôt au terme de notre marathon à la fête de la musique sur RTS Espace 2. Demain, mes collègues Sébastien Pache et Michel Dézé vous retrouveront dès 13h30 au même endroit, c'est-à-dire juste à côté des canons en face de la cour de l'hôtel de ville, avec un programme très fourni, beaucoup de groupes qui passeront ici, évidemment toute la fine équipe technique autour pour faire rouler la machine. Et je vois quand même que les musiciens, l'Alma Brasileira, s'activent à nouveau. Alors peut-être comme c'est un des derniers groupes, ils ont une petite rallonge, donc on les écoute encore quelques instants dans leur bis.

Et après ce bis brésilien, voici encore quelques notes d'une autre tradition, des rêves bohémiens par les frères de Sac Quartet que nous avons entendu tout à l'heure et que nous entendrons demain à 14h à la place des volontaires.

0: Et sur cette envolée des frères de sa quartette qui ont enregistré ses rêves bohémiens sur l'album « S'il vous plaît », je prends congé de vous, cher public, qui nous avez suivis ici en direct, de vous, auditrices, auditeurs, qui nous avez écoutés sur RTS Espace 2 et de toute l'équipe que je remercie chaleureusement avec un générique digne d'une super production à la technique. Il y avait Aline Blanchard et Fred Facio pour la diffusion. Julien Carrera et Thierry Galochet étaient nos ingénieurs de son de choc qui s'alternaient pour les musiciens et musiciennes qui passaient au Village Radio. Il y avait Stéphane Turner et Thibaut Maillard sur la scène de la cour de l'Hôtel de Ville. Laurent Deschanet était, lui, à l'Alhambra. Mitsou Carré assure la production de toute cette copieuse fête de la musique qui résonne depuis hier et jusqu'à demain soir, 19h, sur les ondes de RTS Espace 2. Et Virginie Daud est notre attachée de production de choc. Et demain, dès 13h30, vous avez rendez-vous ici même avec Sébastien Pache et Michel Dézé. Je vous souhaite une très belle nuit à l'écoute de RTS Espace 2. Il est presque 23h.
1: Vincent Stecklin.
2: L'Iran a annoncé cet après-midi fermer à nouveau le détroit d'Ormuz en représailles aux attaques israéliennes au Liban, tandis que Donald Trump a menacé lui d'imposer un péage dans ce passage stratégique si les négociations entre Washington et Téhéran venaient à échouer. L'Iran et les États-Unis ont tous deux indiqué avoir envoyé une délégation de négociateurs de haut niveau en Suisse, où doit se tenir demain dimanche au Bürgenstock des discussions en vue d'un accord sur la fin du conflit au Moyen-Orient. Ce soir, le porte-parole du vice-président américain Jill Evans a annoncé qu'il avait décollé de Washington vers la Suisse. Il va y rejoindre l'émissaire Steve Witkoff et le gendre du président Donald Trump, Jared Kushner, déjà sur place. Des ONG de défense des droits humains dénoncent le blocage de près de 40 comptes X d'associations homosexuelles et féministes en Turquie. Ce blocage constitue une atteinte extrêmement grave et disproportionnée au droit à la liberté d'expression, dénonce le réseau de solidarité des défenseurs des droits humains qui regroupe 22 ONG dont le bureau en Turquie d'Amnesty International. Près de 40 comptes ont été rendus invisibles à la demande des autorités turques par X depuis la Turquie. Plusieurs dizaines de milliers de personnes ont défilé pour la Pride cet après-midi à Zurich. Et pour la première fois, ce cortège haut en couleur a défilé dans la célèbre Bahnhofstrasse. Vous avez votre place au cœur de Zurich, a d'ailleurs lancé le nouveau maire de la ville, Raphaël Golta, au départ du défilé. Le festival qui accompagnait habituellement l'événement a été annulé en raison du retrait ou de la réduction du soutien financier de plusieurs grandes entreprises, selon les organisateurs. L'association Transport et Environnement s'opposera à la levée de l'interdiction de construire de nouvelles centrales nucléaires en Suisse. Réunis aujourd'hui à Ilanz dans le canton des Grisons, ces délégués ont annoncé leur soutien au référendum contre la décision du Parlement. Pour l'ATE, la suppression de l'interdiction de construire de nouvelles centrales nucléaires inscrites dans la stratégie énergétique 2050 acceptée en votation populaire est inacceptable. L'association a ainsi décidé de soutenir le référendum annoncé contre cette décision. En football, au Mondial, les Pays-Bas ont fait voler en éclats la Suède ce soir 5-1 en attendant le choc du groupe E entre l'Allemagne et la Côte d'Ivoire qui pourrait déjà offrir une place en 16e de finale au Mondial 2026. Pour leurs deux nations, le Mexique et les États-Unis ont assuré leur qualification pour la phase à élimination directe. Deux sélections ont déjà été éliminées, Haïti et la Turquie. Le ciel sera généralement dégagé ce soir, mais des voiles de nuages feront leur apparition en deuxième partie de nuit. Très chaud demain, avec un ciel par moments voilé et le développement de cumulus en montagne l'après-midi, avec quelques orages locaux, rares en plaine. 16 à 20 degrés la nuit prochaine, 33 à 36 demain après-midi. La semaine s'annonce toujours très chaude, jusqu'à 36 degrés avec des foyers orageux.
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Je pense que les machines ont une chose, ils ont certainement de l'innocence, ils font du mal à personne. Les machines ont aussi une chose, c'est qu'ils tiennent compte de l'homme, mais que je fais certainement quelque chose en rapport avec l'être humain, où le poétique est dans l'homme.

C'est quand même une espèce de phénomène, je sais pas, non contrôlé, en profondeur de l'être humain en question, c'est-à-dire moi, où il s'est passé quelque chose qui a peut-être mal compris la technique, ou qui a été en conflit avec la société, qui l'a transformé en phénomène matériellement palpable, justement, sous forme d'absurdité intense dans mes appareils.

J'ai fait du va-et-vient dans mes machines. J'ai essayé de l'exemplifier, de lui donner faire un commentaire là-dessus. J'ai fait ces séries de machines attachées à leur socle qui essayent au fond d'échapper, qui sont condamnées à leur va-et-vient. On voit l'inutilité exemplifiée d'une façon claire.

la jalousité plus une part de génie, un génie un peu fou, genre d'anglais.

C'est une société qui autorise des grandes inquiétudes. On peut se poser des questions sur tous les sujets. Nous nous critiquons énormément par la presse, par la radio, par la télévision. Partout, on entend des points d'interrogation qui nous inquiètent encore plus. Je ne sais même plus si la critique totale est une vertu ou si c'est finalement pas aussi une chose qui peut avoir des graves conséquences, dans le sens que ça peut rendre malheureux des jeunes gens qui peuvent, en voyant tous ces doutes émis, que tout le monde doute de tout bientôt, par des jeunes gens qui de tout l'âge et qui ont, avec juste raison, des difficultés de s'intégrer dans cette société.

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1: Vincent Stecklin.
2: La délégation iranienne est arrivée en Suisse samedi soir en vue des pourparlers sur l'accord préliminaire entre les États-Unis et l'Iran qui vise à mettre fin à la guerre au Moyen-Orient, c'est ce que annonce aujourd'hui Berne. Ce soir, le porte-parole du vice-président américain J.D. Vance a annoncé qu'il avait décollé de Washington vers la Suisse. Il va y rejoindre l'émissaire Steve Witkoff et le gendre du président Donald Trump, Jared Kushner, déjà sur place. Le protocole d'accord conclu cette semaine par Téhéran et Washington prévoit le lancement de tractation d'une durée de 60 jours en vue de parvenir à un accord final qui seront centrés sur le programme nucléaire iranien. La chaîne Al Jazeera, basée au Qatar, a annoncé ce soir que l'un de ses journalistes avait été tué dans un bombardement israélien dans la bande de Gaza. L'armée israélienne a confirmé avoir tué à Gaza un journaliste qui était, selon elle, un terroriste du Hamas. Un tribunal espagnol a ordonné que l'épouse du Premier ministre Pedro Sánchez, Begoña Gómez, soit jugée par un jury pour corruption et lui a interdit de quitter le pays selon une ordonnance rendue publique ce samedi. Il s'agit de l'une des nombreuses affaires de corruption qui ont éclaboussé la famille du dirigeant socialiste et ses anciens alliés, menaçant de faire tomber sa coalition gouvernementale. En avril, le juge a inculpé l'épouse du Premier ministre espagnol pour détournement de fonds, trafic d'influence, corruption dans des opérations commerciales et malversation, des accusations qu'elle et son mari rejettent. Pour certains cantons, les vacances d'été vont débuter dans une semaine, le 27 juin, et le rush va monter en puissance durant la semaine qui suivra. Le Touring Club Suisse dit s'attendre à un trafic dense quotidiennement devant le portail nord du tunnel du Gotthard, notamment en raison du transit de nombreux vacanciers venus d'Allemagne et des Pays-Bas. Les tunnels du Grand Saint-Bernard et du Mont-Blanc, très empruntés par les vacanciers romands se rendant en Italie, constitueront également des goulets d'étranglement. Et la canicule va empirer lundi après un week-end déjà torride. Météo Suisse annonce des températures allant jusqu'à 35 degrés ce week-end. Ce n'est que le début. Le thermomètre devrait atteindre les 36 degrés la semaine prochaine, du lundi au vendredi. Inutile d'attendre la nuit pour avoir un peu de répit, ni la semaine prochaine, car les températures maximales devraient rester dans une fourchette comprise entre 28 et 34 degrés jusqu'au 3 juillet, estime le service météorologique de la Confédération. Mais nulle part en Suisse, les records de juin n'ont été battus jusqu'à à présent, indique l'Office fédéral de météorologie et de climatologie. Dans les prochaines heures, des voiles de nuages feront leur apparition en deuxième partie de nuit. Très chaud ce dimanche, avec un ciel par moments voilé et le développement de cumulus en montagne l'après-midi et quelques orages locaux, plus rares en plaine. 16 à 20 degrés en plaine cette nuit, 33 à 36 ce dimanche après-midi. La semaine s'annonce toujours très chaude, jusqu'à 36 degrés avec des foyers orageux.
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0: 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Laurent Blanchard.
1: Les discussions entre les États-Unis et l'Iran doivent s'ouvrir ce dimanche en Suisse. Les négociateurs iraniens sont d'ailleurs arrivés hier soir. Le vice-président américain J.D. Vance est en route en ce moment pour rejoindre Steve Witkoff et Jared Kushner. Et selon Téhéran, il devrait s'agir ce dimanche de discussions techniques entre iraniens et américains en présence de représentants du Qatar et du Pakistan, pays médiateurs. L'Iran, pour sa part, a annoncé hier la fermeture du détroit d'Ormuz. Il s'agirait de représailles aux attaques israéliennes au Liban qui ont fait, selon des sources iraniennes, 5 morts hier, 83 vendredi. Israël et le Hezbollah se rejettent la faute. Le protocole initial serait en danger, selon le porte-parole de la diplomatie iranienne. Donald Trump a par conséquent mis la pression sur l'Iran hier. Il menace d'imposer un péage dans le détroit d'Ormuz en cas d'échec des négociations qui débutent en Suisse. Téhéran a décidé de ne pas imposer de taxes de passage pendant les 60 jours de trêve. À Gaza, la chaîne Al Jazeera annonce la mort d'un caméraman dans le territoire palestinien. Il s'agirait d'une attaque de drone. L'armée israélienne confirme avoir visé le journaliste, mais certifie, sans fournir de preuves, qu'il s'agissait d'un tireur d'élite tué, selon elle, avec deux autres membres du Hamas. En Suisse, 5000 personnes, dont le conseiller fédéral Martin Pfister, ont participé hier aux commémorations du 550e anniversaire de la bataille de Morat, victoire des Confédérés en 1486 face à Charles le Téméraire, duc de Bourgogne qui voulait conquérir le territoire. Victoire qui fait suite à une autre bataille, celle de Grandson, c'était le 2 mars de la même année. 42 projets se déroulent pendant ces festivités jusqu'en octobre. Célébration sous la canicule, l'épisode va d'ailleurs se poursuivre et la Suisse pourrait même battre un record de durée, estime Météo News, puisque ces fortes chaleurs s'installent jusqu'à samedi prochain. En France, 35 départements sont en vigilance rouge ce dimanche, un record. La France qui interdit d'ailleurs la consommation d'alcool sur la voie publique dans les régions concernées. Aujourd'hui, on vous le rappelle, jour de fête de la musique. À la Coupe du Monde de football, l'Allemagne décroche sa qualification pour les 16e de finale. Victoire 2-1 contre la Côte d'Ivoire tout à l'heure. Un doublé de Denis Undav qui permet à la Mannschaft de sortir de la phase de groupe et ce n'était pas arrivé depuis 12 ans. La Suède prend la tête du groupe F après sa victoire 5-1 hier soir donc contre les Pays-Bas. Et sur RTS2, vous pourrez suivre dans tout juste une heure la rencontre entre l'Équateur et Curaçao. La Tunisie affronte, elle, le Japon. Ce sera tout à l'heure pour les Leftos ou les Couchetards. Ce sera à 6h du matin. Tadej Pogacar remporte, lui, le contre-la-montre de la 4e étape du Tour de Suisse à Harburg hier. Il devance Mathieu Van Der Poel à 400e, un score presque de ski en Suisse. Dernière étape ce dimanche, une triple ascension du col de la Croix avant l'arrivée à Villars-sur-Ollon. Chez les dames, Marlène Reusser a fait un coup double hier. Elle remporte le contre-la-montre. La championne du monde de la discipline vise une 3e victoire finale tout à l'heure à Villars. Et puis il fera toujours très chaud donc aujourd'hui, dimanche, temps en général ensoleillé, mais parfois légèrement voilé, des cumulus cet après-midi en montagne, quelques orages possibles, surtout dans les Alpes. Les températures, on vous l'a dit, jusqu'à 36 degrés en pleine.
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0: 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Laurent Blanchard.
1: On commence avec la Coupe du Monde de football et le coup d'envoi du match Équateur-Curaçao à Kansas City. Ce sera dans tout juste quelques secondes. C'est à suivre sur RTS2. Tout comme à 6h tout à l'heure, la rencontre entre la Tunisie et le Japon. L'Allemagne, elle, décroche sa qualification pour les 16e de finale. Victoire 2-1 contre la Côte d'Ivoire hier soir. La Mannschaft sort de la phase de groupe pour la première fois depuis 12 ans. Les Pays-Bas, eux, prennent la tête du groupe F après la victoire 5-1 hier soir contre la Suède. L'Espagne joue tout à l'heure à 18h contre l'Arabie Saoudite, mais les fans restés en Espagne ne pourront pas suivre la rencontre depuis la fanzone installée au centre de Madrid. La Fédération espagnole de football y renonce à cause de la chaleur. L'épisode de canicule va d'ailleurs se poursuivre, y compris en Suisse, où on pourrait même battre un record de durée, estime Météo News. Des fortes chaleurs attendues jusqu'à samedi prochain. En France, 35 départements sont en vigilance rouge, c'est un record. La consommation d'alcool sur la voie publique en France dans ces départements y est d'ailleurs interdite pour la fête de la musique. Le vice-président américain J.D. Vance est en route pour Zurich en ce moment. Il rejoindra ce matin Steve Witkoff et Jared Kushner afin de mener les discussions avec l'Iran en vue de mettre fin durablement à la guerre. Elles doivent débuter ces discussions en Suisse ce dimanche. Donc, les négociateurs iraniens, eux, sont arrivés hier soir. Selon Téhéran, il s'agirait ici de discussions techniques avec les protagonistes. L'Iran qui a annoncé hier la fermeture du détroit d'Ormuz en représailles aux attaques israéliennes au Liban. Elles ont fait, selon des sources iraniennes, 5 morts hier. Israël et le Hezbollah se rejettent la faute. Pendant ce temps, Donald Trump, lui, est en train de régler ses comptes avec un autre pays, l'Italie. Hier, le président américain est revenu à la charge. Il affirme sur son réseau social que la première ministre, Giorgia Meloni, a insisté pour prendre une photo avec lui lors du sommet du G7 à Évian. Une occasion de lui reprocher son manque de soutien dans la guerre contre l'Iran. Giorgia Meloni dénonce, elle, sur Instagram, des attaques constantes, non provoquées et insensées. Une collision entre deux trains de marchandises a fait un mort la nuit passée à Munich. La victime est un agent affecté à des opérations de manœuvre. La police a ouvert une enquête. En Grande-Bretagne, le bilan de la collision entre deux trains à Bedford s'élève maintenant à un mort. L'un des conducteurs et 99 blessés. 9 demeurent dans un état critique. Les causes de cet accident, le plus important dans le pays depuis 19 ans, restent pour l'heure inconnues. Un petit mot de VTT, Lisa Bowman décroche la deuxième place lors de la manche de Coupe du Monde de Downhill hier à Lenzerheide dans les Grisons. L'actuelle championne d'Europe de la discipline s'incline face à l'américaine Anna Neufkirk qui est un petit peu une victoire suisse tout de même puisqu'elle vit ici depuis son enfance. Et il fera encore très chaud donc aujourd'hui, prévient Météo Suisse, jusqu'à 36 degrés en pleine. Ciel généralement ensoleillé en Suisse romande, mais parfois légèrement voilé. Quelques orages possibles, surtout dans les Alpes.
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